0: Bonjour à tous, il est 5h sur les ondes de Rodrigue FM. Bienvenue dans votre émission Lévé Rodrigue. Les Rodrigue se lèvent doucement mais sûrement ce lundi matin, ce lundi 6 juillet 2026. Ça nous fait plaisir d'être là avec vous pour vous accompagner jusqu'à 7h. Les titres du journal de 6h, c'est avec Mike Pierluis ce matin. Nous avons Franck Meunier à la technique et c'est Rosie avec vous au micro. Bonjour à tous, bonjour à vous Mike.
1: Bonjour Rosie.

0: Madame, monsieur, bonjour, merci d'être de nous sur la MBC Rodrigue FM. Sans plus tarder, voici les titres qui dominent l'actualité en ce lundi 6 juillet 2026. Clôture du Rodrigue Sky Festival hier à Mourouk, Ogan Raboud et Audrey Pauline, les grands gagnants de l'édition 2026, Paris réussi pour le comité organisateur. Saison cyclonique 2026-2027, la liste officielle des noms dévoilés par Météo France. Maurice a proposé les prénoms Isna et Tariq. Pas de menace à l'horizon pour l'heure. Sécurité maritime, renforcement des capacités Interpol, forme des membres de la police régulière, de la DSU, de la garde côte nationale ainsi que de la MPA et de la MRA. Cette semaine, la formation débute ce matin à Baladiro. Et réhabilitation carcérale, une quinzaine de détenus formés à l'apiculture avec le soutien de l'Union européenne. Lancement officiel du projet Bees Behind Bars ce mardi à la prison de Pointe-la-Gueule. C'était donc les titres qui seront développés lors du grand journal de 6 heures. En attendant, je vous laisse en compagnie de Rosie pour la suite de votre émission Lévi Rodrigue.
1: Merci à vous Mike, on vous retrouve à 6h pour le développement de tous ces titres. On vous souhaite une belle matinée, à tout à l'heure.
0: Très belle matinée.

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3: Et direction la station météorologique de Vakua pour retrouver ce matin Monsieur Djogou pour les nouvelles du temps. Monsieur Djogou, bonjour.
4: Bonjour, bonjour à tous mes auditeurs.
3: Alors Monsieur Djogou, les temps, comment a été le Rodrigan ce lundi et peut-être un petit aperçu pour la semaine aussi?
4: Alors, pour aujourd'hui, nous avons un peu de nuages qui peut traverser l'île Baudin-Carmantin et qui peut donner de la pluie. Alors, pendant la journée, nous peut attendre qu'il y ait un bon. À soi, c'est plutôt du beau temps qui nous peut attendre, sauf pour un des bains grains, le bain de hauteur. Du vent peut souffler depuis sud-sud-est environ 15 à 25 km par heure. Et la mer est praticable grand matin, mais les bévines mauvais dans l'après-midi avec un ben la houle depuis sud-ouest de l'eau de 2,50 m. Donc, ben aussi en deux brisants, les déconseillés à partir aujourd'hui après-midi. La température maximale, il peut varier entre 24 à 27 degrés Celsius. Et la température minimale, lundi à soir, il peut varier entre 19 à 21 degrés Celsius. Maintenant, un petit aperçu les temps pour la semaine. Alors, pour demain, nous pouvons attendre un peu la pluie. Et qu'au cours de la semaine, c'est plus ou moins une beau temps que nous pouvons attendre. Mais avec l'approche d'un assez fort anticyclone, nous pouvons attendre qu'à partir de demain même, le vent peut augmenter et peut souffler depuis sud-est, environ 35 à 45 km par heure, avec une rafale capable d'arriver jusqu'à 70 à 80 km par heure. Et nous pouvons attendre une baisse de température d'environ 3 degrés à partir de demain. Et voilà, c'est tout comme prévision du temps. Nous vous souhaitons passer une très bonne semaine.
3: Merci beaucoup, Monsieur Djogou. Bonne journée, bonne semaine à vous aussi.

C'est la belle voix de Taylor Swift sur le titre Safe and Sound. Donc, c'est une chanson écrite par la bande originale du film, pour la bande originale du film, du moins Hunger Games en 2012, et des paroles qui évoquent l'empathie, la compassion et l'espoir de l'héroïne Katniss Everdeen qui tente de protéger ses proches face à la violence et aux horreurs des jeux. Il est 5 heures passées de 9 minutes, pourquoi pas un peu de douceur avant de se réveiller en ce lundi matin. Il fait un peu frais, quelques petites pluies fines dans certains endroits. À fleur de toit, Vita.

Une belle voix puissante pour vous ce matin, pour vous réveiller en douceur, mais avec force, avec courage. C'est vrai que des fois, la vie réserve nous ce lot de surprises. Nous, pas contents, pareil, comment nous tient en vie, contents. Ce qui nous content, pas content, nous, et ce qui nous pas content, c'est la personne qui nous aime. C'est le message de la chanson de Vita, à fleur de toi. Pourquoi pas un peu de douceur? Eh bien oui, c'est juste le temps qui connaît, qui pourrait arriver nous demain. Enya, Only Times.

La chanteuse irlandaise sur les ondes de la radio ce matin, c'est Enya, une chanson sortie en single en novembre 2000. Eh bien non, cette chanson, elle n'est pas si ancienne que ça. Elle date de 2000, on croirait plus loin dans le temps. Mais non, ce n'est qu'en 2000 qu'est sortie cette chanson. La célèbre chanson Only Time d'Enya, qui est une méditation poétique sur l'incertitude de la vie et l'acceptation. Des paroles qui affirment que seul le temps peut guérir les blessures, révéler la vérité sur notre destin et décider de l'issue de nos peines et de nos amours. 5h passées de 17 minutes, bon réveil. À vous tous, quelques notes locales, un morceau local pour vous qui nous fait réfléchir aussi. Mot destiné de l'Omnique.

Un très bon matin à vous tous. On espère que votre réveil est agréable au son de la bonne musique. Ça nous fait plaisir d'être là, de vous accompagner, d'être des vôtres. On est là jusqu'à 7 heures. Et ravi de vous retrouver en ce début de semaine aussi, oui, premier jour de la semaine, qui promet beaucoup de belles choses, on espère, de belles opportunités. Eh bien, c'est lundi matin, lundi qui incarne le renouveau, l'intuition et aussi le monde intérieur. C'est là que nous rérons dans nous-mêmes, lui faire un trait d'union aussi entre le repos dominical, repos du dimanche, du week-end et l'action qui va suivre en semaine, qui invite nous aussi à la réflexion et surtout à la planification. Si nous planifions nous la journée, si nous planifions nous la semaine, eh bien, pour gagner les temps, pour terminer tout ban objectif et qui nous met en place, qui nous pensée, tout ban projet qui nous a, qui nous envie de terminer, eh bien, ça demande une bonne planification. Lundi 6 juillet 2026, c'est sûrement aucun kiken qui veut célébrer son anniversaire aujourd'hui et vous envie de faire plaisir à cette personne. La démarche, elle est la même, on vous le dit, on vous l'a dit tous les jours, cette démarche. Donc, vous nous écrivez sur le 82-83 si vous êtes abonné Mighty, sur le 84-48 si vous êtes abonné MTEL. Vous tapez Rod Hanif, vous laissez un espace, vous écrivez votre message et vous nous envoyez sur le 82-83 pour les abonnés de Mighty et le 84-48 pour les abonnés de MTEL. Envoyez-nous vos messages avant 6h. Voilà, vous envoyez-nous votre message au 82-83 pour abonner Mighty ou tape Rod Hanif ou laissez un espace ou écrivez un message. Et voilà, le tour est joué. 82-83 pour abonner Mighty et le 84-48 pour ban abonné MTEL. 5h25. Dans quelques instants, ce sera votre page météo. Mais en attendant, on va profiter pour écouter ce grand artiste qui est l'artiste, justement, avec, en featuring avec Awa Imani, Chocolat de l'artiste.

0: Et parlons un peu de cet artiste de son vrai nom, Youssef Akdim, plus connu sous le nom de l'artiste franco-marocain, chanteur, rappeur, comme je vous le disais, un des plus grands chanteurs à succès franco-marocain avec des hits tels que, comme nous l'avons écouté, Chocolat, il y a aussi Mafiosa, Missile et Bang Bang. Il est 5h passées de 30 minutes, nous poursuivons avec la page météo.
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0: Et le nouvel du temps, d'après ce communiqué de la météo comme situation générale, quelques nuages venant du sud influencent le temps local tôt ce matin, un courant d'air léger à modéré qui circule sur la région. Prévision pour les prochaines 24 heures, après quelques ondées, tôt ce matin, le temps sera beau au cours de la journée. Voilà, c'est une belle journée de lundi qui nous attend. La température maximale sera entre 24 et 27 degrés Celsius. Il y aura du beau temps durant la nuit, sauf pour quelques ondées sur les hauts. La température minimale sera entre 19 et 21 degrés Celsius et le vent soufflera du sud-sud-est de 15 à 25 km par heure. Côté la mer, donc la mer est agitée au-delà des récifs avec des houles du sud-ouest de l'ordre de 2 mètres, devenant graduellement forte cet après-midi. Les sorties en haute mer sont déconseillées à partir de cet après-midi. Nouredia Oli, ben sorties en haute mer pour déconseiller à partir d'aujourd'hui après-midi. Et comme information supplémentaire, donc un système frontal suivi d'un anticyclone assez fort s'approche par le sud-ouest et entraînera un temps venteux et relativement froid sur la région. Une baisse de température d'environ 3 degrés Celsius est attendue à partir de demain. Voilà, à partir de demain pour faire un peu plus frais. Côté pluviométrie, temps plutôt sec ces dernières 24 heures, quelques traces enregistrées seulement à Pointe-Canon et à Plaine-Corail. Les horaires des marées, marée haute aujourd'hui à 16h33 et demain à 4h39, marée basse prévue à 10h18 et à 22h41 aujourd'hui. Le soleil va se lever dans quelques instants à 6h22 pour se coucher à 17h21. C'était la page météo d'après la station météorologique de Vacoin-Île-Maurice.
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très beau duo de Jennifer et de Slimane ce matin, les choses simples, simples comme un baiser par exemple. Eh bien oui, aujourd'hui c'est la journée internationale du baiser.

Et en ce 6 juillet 2026, le monde commémore la journée internationale du baiser. Eh bien oui, le bisou a toujours de l'avenir. Cette journée internationale est née dans les années 90. Et si le baiser a sa journée rien qu'à lui, le 6 juillet de chaque année, on peut dire qu'il a obtenu au mérite. Il faut dire que dans l'histoire de nos sociétés, le baiser n'a pas toujours eu la signification que nous lui connaissons aujourd'hui. Dans l'Antiquité, il était avant tout échangé d'homme à homme et constituait une sorte de reconnaissance sociale. Que dire à ce titre du baiser de Judas, par exemple ? Et à la Renaissance, le baiser est devenu mixte et une marque d'amour entre hommes et femmes. Signification qu'il a largement gardée de nos jours et devenant l'expression de l'intimité, de l'affection, de l'amour et plus si affinité. De rite social, le baiser est ainsi entré dans le domaine de la vie privée, quoique l'histoire est un éternel recommencement et le baiser mixte ou non est redevenu dans certains milieux, artistes, people, la marque de l'appartenance à un même cercle, comme quoi on n'invente pas grand-chose dans nos sociétés modernes.

choses simples, on parle de réflexion, d'intériorisation, on parle de réflexion beaucoup ce matin en ce lundi. Eh bien, peut-être une petite réflexion avant de continuer. Quelle est la vraie richesse de l'homme? Ça nous fait réfléchir ce matin dans un monde que les temps peut passer très très vite, trop vite même. Nous peut trouver ben, l'année défiler devant nous, ben, une pendule qui semble être déréglée des fois. Nous peut trouver les temps peut passer trop vite. Nous peut dire ce qui pendule là, les bons, les pires affiches, la bonne heure. Et nous faisons la course contre la montre. Dans quel but? Un petit instant ce début de journée, quelques minutes pour écouter et ensuite méditer au cours de la journée. Alors que le réveil sonne peut-être ce matin, peut-être avec difficulté pour certains, difficile de se lever du lit. Eh bien, chacun court après le temps, après ses obligations, après sa sécurité matérielle. Juste une question. C'est pas grave, c'est bien, c'est l'humain, c'est comme ça, mais juste une question. C'est quoi au fond être riche? Permettons-nous de réfléchir tout en faisant nos occupations habituelles de lundi matin. Et souvent, nous mesurons la réussite au solde de nos comptes en banque, ban bien qui nous a accumulé, ban titre qui nous a affiché. C'est humain et c'est nécessaire pour vivre. Mais la vraie richesse de l'homme, celle qui ne craint ni les crises économiques, ni le passage des années, où se cache-t-elle? D'abord peut-être dans nos liens, ce réseau invisible d'affection, de solidarité et d'amour qui nous entoure, le sourire d'un enfant au petit déjeuner, la main tendue d'un voisin ou cette grande table familiale où l'on partage un repas le week-end. Un homme riche, c'est peut-être celui qui a quelqu'un à appeler à 3 heures du matin si tout va mal. Ou alors avoir le luxe de s'émerveiller, de regarder la terre qui donne ses fruits, d'apprécier la fraîcheur du matin ou prendre le temps d'écouter, vraiment écouter celui ou celle qui partage notre vie. Comme on dit, l'or véritable ne brille pas toujours dans les coffres forts. Il brille aussi dans les yeux de nos enfants lorsqu'ils se sentent aimés et en sécurité, ce qui illumine ceux des parents. Il vibre dans l'entraide mutuelle quand les temps deviennent un peu trop rudes. Et ce matin, ne laissons pas le tumulte du quotidien nous faire oublier l'essentiel. Nous rappelle l'essentiel. L'homme le plus riche n'est pas celui qui possède le plus, c'est celui qui a besoin du moins et qui sait donner le plus de lui-même. Notre plus grand capital, c'est notre humanité. Et ce matin, on va ouvrir grand nos coffres forts intérieurs pour distribuer de la bienveillance sans compter. Eh bien oui, on va prendre soin de soi, prendre soin de ceux qu'on aime, prendre soin de nos vraies richesses parce qu'au fond, la vraie richesse, elle ne se vit jamais seule. Elle prend tout son sens quand on est avec les autres, généralement avec ceux qu'on aime, notre famille, nos proches, amis et partenaires de vie. Donc c'est aussi ce thé, ce café partagé en silence dans la cuisine avant que la maison ne se réveille. C'est ce regard complice dans le rétroviseur des fois, ou cette façon de se serrer les coudes quand le quotidien devient un peu trop lourd. Deux forces qui s'unissent, deux histoires qui s'écoutent. Alors ce matin, que vous partagiez votre route avec votre conjoint, votre enfant ou un ami, un collègue, rappelez-vous que la plus belle des richesses, c'est ce pont invisible que l'on jette entre les cœurs. Il est 5 heures passées de 43 minutes, on écoute Claudio Capeo, riche.

Sortie en 2016, écrite par Nazim Khaled pour Claudio Capeo, c'est la chanson qui est une déclaration d'amour bouleversante d'un père à son fils. Derrière son titre, elle critique le consumérisme et rappelle que la vraie richesse ne se mesure pas en argent, mais par l'amour, les souvenirs et surtout les valeurs transmises à ses enfants. 5 heures passées de 47 minutes en lien avec la journée internationale que nous célébrons aujourd'hui, le baiser avec Alain Souchon. Jean-

C'est le titre Le baiser de Alain Souchon qui nous emmène à 5h passées de 49 minutes. C'était un peu de souvenir. Dans quelques instants, la page horoscope, mais pour tout de suite, Boson, One in a Million.

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2: h 53, nous poursuivons avec votre page horoscope, ce que vous prédisent les astres pour ce lundi 6 juillet 2026. On débute avec les béliers. Aujourd'hui, vous préférez l'atmosphère reposante de votre foyer au brouhaha de

la vie sociale, et vous avez raison. Une petite pause de temps en temps permet de se recentrer. Les taureaux, si votre esprit est préoccupé par les bons souvenirs passés en compagnie de vos amis, prenez le temps de donner un coup de fil ou d'envoyer un mail à ceux qui comptent vraiment pour vous. Les gémeaux, vos préoccupations du moment sont d'ordre pécuniaire et vous souhaitez accélérer les choses. Mais Rome ne s'est pas bâtie en un jour, il faut se le rappeler, et vous le savez. Alors, patience. Les cancers, n'ayez crainte d'afficher votre tempérament et votre personnalité en ce moment, surtout au sein d'un groupe ou dans un déplacement d'ordre professionnel. Vous avez du succès. Et pour vous les lions, vous avez besoin de calme et d'intimité, mais des pensées obsessionnelles vous assaillent, que ce soit le sexe ou l'argent. Prenez de sages résolutions. Et pour vous les vierges, bien que vos amis vous sollicitent pour des sorties, vos pensées vont principalement vers votre partenaire qui fait partie de vos projets les plus intimes. Et poursuivons avec les balances, la vie quotidienne et ses vicissitudes vous exaspèrent. Pourtant, vous savez bien que le labeur et la persévérance qui sont à la base de la réussite. Oui ou non? Donc vous le savez, les balances. Scorpion, en voyage ou en simple déplacement, vous appréciez la compagnie des enfants ou les simples joies de l'existence. Cela vous remplit de poésie et de bonheur. Sagittaire, l'atmosphère familiale est quelque peu morose ou tristounette. Même si certaines choses doivent arriver à leur fin, la vie continue et la roue tourne. Ça, c'était pour les Sagittaires, les Capricornes à présent, c'est votre conjoint ou vos collaborateurs qui vous sollicitent aujourd'hui et vous vous sentez dans l'obligation de répondre à la demande, quitte à vous déplacer. Les Verseaux, vos activités sont prioritaires car vous misez sur les possibilités d'expansion qu'elles peuvent générer, d'autant qu'elles vous permettent un peu plus d'aisance. Et les poissons, pour vous aujourd'hui, vous êtes souvent dans la lune. Mais quand on sait que vos pensées vont directement à l'être aimé, on comprend pourquoi. Une déclaration ou un cadeau en vue. Et ça, c'était pour les poissons. C'était votre page horoscope pour ce lundi 6 juillet 2026. Quoi qu'il en soit, on vous souhaite une très très bonne journée. 5h passées de 56 minutes. Dans quelques instants, votre principal rendez-vous avec l'actualité. On poursuit avec Blinding Lights en attendant The Weeknd.

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2: Exactement, 6h sur les ondes de Rodrigue FM. Bonjour à tous et bon réveil. Votre journal qui vous sera présenté par Mike Pialui. Rebonjour Mike.
3: Rebonjour Rosie.
2: Mike, les titres qui sont vraiment dominés par la victoire de deux jeunes de Rodrigue au kitesurf.
3: Effectivement.

0: Madame, monsieur, bonjour, merci d'être des nôtres sur la MBC Rolling FM pour votre grand journal. Sans plus tarder, voici les titres qui seront développés lors de ce journal. Comme vous le disiez, Rosie, clôture du Rolling Kite Festival hier à Mourouk. Ogan Raboud et Audrey Pauline, les grands gagnants de l'édition 2026, pari réussi pour le comité organisateur. Saison cyclonique 2026-2027, la liste officielle des noms dévoilée par Météo France. Maurice a proposé les prénoms Isna et Tariq, pas de menace à l'horizon pour l'heure. Sécurité maritime, renforcement des capacités, Interpol forme des membres de la police régulière, de là-dessous, de la garde côte nationale, ainsi que la MPA et la MRA cette semaine. La formation débute ce matin à Baladir. Et réhabilitation carcérale d'une dizaine de détenus formés à l'apiculture avec le soutien de l'Union européenne. Lancement officiel du projet Bees Behind Bars ce mardi à la prison de Pointe-la-Gueule. Sport nautique, rideau sur le Rolling Kite Festival hier, une dernière journée marquée par une météo ensoleillée mais sans vent. D'autres animations ont toutefois rythmé cette journée de clôture, notamment des prestations culturelles et une représentation théâtrale. Au chapitre des performances, Ogan Raboud et Odé Pauline se sont distingués dans cette édition de 2026. À l'issue du festival, les vainqueurs des différentes épreuves ont été récompensés. Pour les organisateurs, l'essentiel a été respecté, replacer le sport au cœur de l'événement. Reportage de Henri-Noël Pierre-Louis.
1: Le souffle de la jeunesse a marqué cette édition du Rolling Kite Festival. Audrey Pauline chez les dames et Ogan Raboud chez les hommes ont dominé les différentes épreuves au programme. Pour ces deux jeunes kitesurfeurs, les efforts et la persévérance ont fini par porter leurs fruits.
2: Moi, franchement, c'est satisfait parce que, franchement, Ogan a assez entraîné pour sa compétition-là. Et je suis fier de mon performance et aussi je tenais à féliciter Benji Moon qui encourage moi. Premièrement, Rani Claire qui est mon premier prof de Kai. Pour qu'il me lasse, c'est grâce à lui. Et aussi, je tenais à féliciter le club Lolot qui soutenait mon bonheur festival avec ce matériel de Kai.
3: Bon, un grand merci à tout le monde qui soutenait moi, qui derrière moi. Premièrement, je merci pour Dieu qui me permet de passer à l'épreuve là. Et merci à tout le monde qui soutenait moi. Et merci, grand merci à l'organisation aussi. Tu vois, tu es assez correct, nous récite assez, nous donne ce qui nous capable. Et tu es bien fun aussi. Nous respons nous plaisir comme un bizarre.
1: Remettre en avant la

0: dimension sportive du kitesurf. Tel était l'objectif du Mourouk Wind Sports Club à travers l'organisation du Rodrix Kite Festival. Un pari relevé grâce à l'implication de l'ensemble des membres de l'organisation.
1: De Beethoven posé, réalisé dit comme ça, mais il y a beaucoup de travail derrière. On a travaillé avec une équipe formidable. Monter un festival de telle envergure en 2 mois, il faut vraiment le faire. Les riders présents, on a eu des gens de la France, des Seychelles, on a eu des gens de la Norvège. Et depuis le début du festival, le vent nous a accompagnés.
0: Les autorités locales continuent elles aussi de croire fermement au potentiel du kitesurf, aussi bien sur le plan sportif que touristique, d'où leur soutien renouvelé à l'événement cette année encore.
2: J'ai envie de dire que kitesurf au niveau Rodrigue n'est pas super reconnu comme une discipline sportive au niveau de la commission. J'ai besoin de dire et rassurer tout le monde rider, tout le monde l'école de kitesurf, qui maintenant, je peux être reconnu officiellement.
3: Nous terminons 4 jours de compétition. Nous satisfait que tout s'est déroulé dans des conditions formidables, optimales, pour qu'il nous gagne une manifestation et un festival de kitesurf comme il se doit. Donc, je compte les autres pour l'édition l'année prochaine. Nous prenons une autre envergure, une autre tournure et une autre organisation qui permet de nous envisager quand même plus d'activités au sein de ce festival de kitesurf. Nous avons donc plus de participation venant de l'étranger encore, pour donner encore plus de dynamisme quand même à la compétition.
0: Slalom, mini-raid, big air et wingfoil. Pendant 2 jours, les différentes épreuves ont animé le spot de Mourouk. À 1 an des prochains Jeux des îles, où la voile figurera au programme, le kitesurf retrouve ainsi une place de choix porté par la dynamique du Rodrix Kite Festival.
4: La saison cyclonique 2026-2027 est officiellement ouverte dans le sud-ouest de l'océan Indien depuis le 1er juillet. À cette occasion, Météo France a dévoilé la liste officielle des noms qui seront attribués au prochain système dépressionnaire et cyclone de la saison, des appellations proposées par les services météorologiques des pays membres du comité des cyclones tropicaux du sud-ouest de l'océan Indien. Maurice a proposé les prénoms Isna et Tariq pour cette saison. Ils seront attribués à 2 phénomènes tropicaux si ceux-ci atteignent les critères requis pour être baptisés. D'autres prénoms retenus figurent notamment à l'agenda, notamment Bertrand, Amy, Friki, Jérémy et Noah. Pour l'heure, aucun phénomène tropical n'est attendu dans la région. Sécurité maritime renforcée dans nos eaux. Une 20aine de membres de la police régulière, de l'ADSU, de la garde de la côte nationale, ainsi que les officiers de la Mauritius Sports Authority et de la Mauritius Revenue Authority entament ce lundi une formation spécialisée en investigation maritime. Ce programme de renforcement des capacités dispensé par les experts d'Interpol se déroule au centre de la jeunesse et des formations résidentielles du Baladirou. Pendant 1 semaine, les participants ont affiné leurs compétences en matière d'enquête liées aux activités maritimes. L'objectif, mieux prévenir et combattre les infractions commises en mer tout en consolidant la coopération entre les partenaires nationaux et internationaux. La formation prendra fin ce vendredi. On écoute pour plus de détails l'assistant commissaire de police ACP Vikram Badou, responsable de la police à Rodrigue.
5: La police, avec l'aide de l'Union européenne, peut faire un cours de 1 semaine de maritime investigation. Ce cours-là peut faire par un officier Interpol. Pour bien faire ressortir que c'est la première fois qu'il nous peut recevoir un officier Interpol depuis l'étranger. Pour faire traîner et amener depuis un officier depuis National Coast Guard, là-dessous, Mauritius Port Authority, Mauritius Revenue Authority et la police pour travailler ensemble pour combattre les crimes comme drug trafficking, illegal fishing, human trafficking, arms smuggling et les autres formes de crimes transnationales. 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Vous saisissez l'occasion pour remercier l'Union européenne et Interpol pour sa aide matérielle et intelligence qu'ils utilisent c'est gagné.

0: Le projet Behind Bars sera officiellement lancé ce mardi 7 juillet à la prison de Pointe-la-Gueule. Il est destiné à une dizaine de détenus. Ils ont été formés en théorie et en pratique par le centre Kerco durant plusieurs semaines. Les structures nécessaires ont déjà été installées avec 7 colonnes d'abeilles et des plantes mellifères ont été mises en terre. Cette initiative s'insère dans le cadre du programme Ensam, financé par l'Union européenne. Elle s'inscrit dans une demande de réhabilitation et d'inclusion sociale des détenus à travers l'acquisition de nouvelles compétences. Plus de décisions, de précisions avec Pascal Baptiste, coordinateur du projet Bees Behind Bars.
1: Bees Behind Bar, c'est un projet pilote qui fait partie du projet Ensam, financé par l'Union européenne. Donc, c'est un projet qui est amené par Kiako, en collaboration bien sûr avec les services de prison et la commission qui est en responsable. Donc, c'est un projet qui pour amener man ruche dans la prison et bien sûr après une formation en apiculture qui peut donner à man prisonnier. Donc, on trouvait que ce projet-là est bien intéressant pour man prisonniers, ils ont une formation à la fin de leur séjour en prison et bien sûr, c'est une forme de réhabilitation et de réinsertion.
0: Comment ça, Joseph, à nos gardes de famille, comment un trésor? C'est autour de ce thème qu'a célébré hier la 14e édition de la fête de la famille à Rodrigue. Ils étaient nombreux à la cathédrale de Saint-Gabriel pour ce rassemblement annuel de la famille. La messe était présidée par l'évêque de Rodrigue, Monseigneur Michel Moura, entouré des prêtres du vicariat apostolique de Rodrigue. Dans son homélie, l'évêque a mis l'accent sur l'importance de la communication et du dialogue au sein du cercle familial. À l'ère du numérique, pour Michel Moura, les familles rodriguaises sont confrontées à d'innombrables défis, d'où l'importance d'être mieux armées pour y faire face. Nous l'écoutons.
2: Jésus, qu'il faut faire de nous une première piste dans manière nous guette sa question de nos familles, la situation de nos familles. Première chose peut-être à faire, c'est de rendre grâce au Seigneur pour nos familles. Rendre grâce, louer bon Dieu aux familles dans laquelle nous retrouvons-nous. Famille là, aucune famille pas idéale, aucune famille pas parfaite, aucune famille pas capable de dire « Moi, mon gars, tout ce qui est bon contre moi, tout top, tout le temps, correct même. » Personne n'est pas capable de revendiquer cela.
0: Sortir du cadre habituel du travail pour apprendre à mieux se connaître, à mieux travailler ensemble, c'est avec cet objectif que la direction de la MBC a organisé une première séance de team building à l'intention des employés de la branche locale à Rodrigue. L'événement s'est déroulé à l'hôtel Cotton Bay Resort and Spa. Le directeur général de la MBC, Alain Gordon-Gentil, en a profité pour annoncer de nouveaux développements à venir et à partir de septembre, notamment avec l'arrivée d'équipements de pointe pour améliorer le service à la population. Cathy Auguste.
3: Des activités ludiques pour renforcer la communication, la confiance et la coopération, mais également centrées sur la résolution de conflits, le tout dans une ambiance à la fois conviviale, dynamique et enrichissante. Les employés de la MBC ont délaissé leur poste de travail le temps d'une journée pour apprendre à progresser ensemble vers un objectif commun. Ils regagneront la station avec une motivation renouvelée pour relever les défis du quotidien.
4: On trouve bien une bonne initiative du directeur général pour, comment dire, s'éloigner entre les staffs. Comment dire, comment nous avons fait pour MBC avancer. Nous avons une bonne faiblesse, nous avons la force, comment nous avons améliorer nous en tant que travailleurs.
5: Nous nous retrouvons en vraiment intime. Cette activité-là nous permet de nous trouver que nous avons la force, c'était, mais aussi que nous avons la faiblesse. C'était. Et ça aide-nous dans l'avenir pour nous réussir à travailler ensemble, faire qui, bien sûr, nous l'objectif premier de la MBC, c'est transmettre l'information, divertissement, informer, sensibiliser la population, qui nous pourrait aussi faire ça travail-là encore mieux parce qu'il nous prend l'équipe soudée.
3: Le team building est un outil primordial. Il permet d'analyser les forces et les faiblesses des employés, favorisant ainsi une synergie qui contribue à une meilleure performance de l'organisation.
6: Un team building est important parce que tout un chacun, nous avons différentes forces et différentes

0: faiblesse qui nous inna. Nous pas qu'à opérer seul dans une organisation et en travaillant en équipe, en sachant qui comment dire nous qu'à dépendre de nos camarades, les fait nous vivre beaucoup plus solide et les créer un esprit d'équipe et une synergie pour qu'on arrive à travailler ensemble et collaborer, avoir cette confiance de en soi et en l'équipe qu'on a pour atteindre les objectifs.
1: Cette initiative apporte un nouveau souffle visant à renforcer la cohésion entre les employés, leur permettant de s'exprimer librement pour instaurer un environnement professionnel plus harmonieux, souligne le directeur général de la MBC, Alain Gordon-Gentil.
2: Vous pensez pour la cohésion de l'équipe, pour faire un nouvel esprit d'équipe, vous pensez que c'est une... Moi, j'espère que bien profiter. Tout commencer dans la vie quand on peut exprimer librement. Si un monde pas capable d'exprimer de ce qu'il ressenti, il n'est pas capable de continuer à travailler correctement. Et pour une bonne ambiance dans le travail, si tout le monde causé librement, il est vraiment important. Moi, je viens aussi parce qu'il pourrait annoncer aussi un grand développement qu'il nous peut faire. À partir de septembre, pour un nouveau développement, l'équipement peut rentrer, l'équipement caméra, l'équipement salle de montage. On espérait un nouveau esprit puis plan de MBC Rodrigue et nous pensons nous pas loin.
1: Dans sa vision de voir la station locale refléter pleinement l'âme rodriguaise, Alain Gordon-Gentil a également annoncé que cet exercice de team building sera désormais renouvelé sur une base annuelle.
3: Ce qui nous amène au rappel des titres.

0: Clôture du Rolling Kite Festival hier à Mourou, Ogan Raboud et Audrey Pauline, les grands gagnants de l'édition 2026, pari réussi pour le comité organisateur. Saison cyclonique 2026-2027, la liste officielle des noms dévoilés par Météo France, Maurice a proposé les prénoms Isna et Tariq, pas de menace à l'horizon pour l'heure. Sécurité maritime, renforcement des capacités, Interpol forme les membres de la force policière, la force régulière, la DSU, la garde côte nationale ainsi que la MPA et la MRE cette semaine. La formation débute ce matin à Baladio. Et réhabilitation carcérale, une dizaine de détenus formés à l'apiculture avec le soutien de l'Union européenne. Lancement officiel du projet Bees Behind Bars ce mardi à la prison de Pointe-la-Gueule. C'est donc ici que prendra fin ce journal, la page sportive, dans quelques instants, après une courte pause publicitaire.
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0: 6 heures passées de 17 minutes, l'info continue, l'info sportive continue. À vous Mike pour le journal des sports.
1: Et lui donc, Rosie, après les nouvelles locales, place désormais aux nouvelles sportives de ce journal. L'actualité sportive dominée par la Coupe du Monde toujours, les huitièmes de finale continuent. La Norvège a éliminé le Brésil et se qualifie en quart de finale pour la première fois de son histoire. Grâce à un doublé d'Erling Haaland, les Norvégiens se sont imposés 2-1 et rejoignent donc la France et le Maroc en quart de finale.

0: Les huitièmes de finale qui continuent donc ce matin. L'Angleterre joue actuellement contre le Mexique à la 57e minute. Le score est de 2 à 1 en faveur de l'Angleterre. D'autres matchs prévus ce soir et demain matin. À partir de 23h ce soir, vous pourrez suivre le choc entre le Portugal et l'Espagne. Et demain matin, à partir de 4h, les États-Unis joueront contre la Belgique. C'est donc ici que prend fin cette page sportive ainsi que votre journal de la matinée. Merci de l'avoir suivi. Merci à Franck Meunier pour le support technique. Au revoir et passez une excellente journée à l'écoute de la MBC Rolling FM. C'est Rosie qui va vous accompagner pour la suite et fin de votre émission Levé Rolling.
1: C'est exact. Merci beaucoup à vous, Mike. On vous retrouve à 9h pour le flash en créole. À tout à l'heure.
0: À tout à l'heure, Rosie.

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6 heures passées de 22 minutes sur les ondes de Rodrigue FM. Bonjour à vous si vous nous rejoignez à l'instant. Ravi de vous retrouver pour la deuxième partie de votre émission matinale, Lévi Rodrigue, suite et fin. Et les nuisières, un bon courage à la livrer que c'est pas facile. Lundi matin, après un week-end, surtout, si on bien fêté, surtout, si on est là dans l'activité. Bien oui, il y a pas mal d'activités ce week-end autour du kitesurf. Eh bien, bon courage, bon lundi à vous tous. Tout le monde qui fait à travail et tout le monde qui fait travail à la maison aussi, puisque à la maison, c'est un boulot à plein temps, 24/7, et ça demande énormément de courage. Un petit pensée spéciale aussi ce matin à nos élèves, enseignants, le corps enseignant, non-enseignant, qui travaille dans l'école, et bien c'est les début de l'examen pour certains. Il y en a qui fait commencer, il y en a qui commence à peine. Donc on vous dit bon travail, travaillez bien et surtout faites de votre mieux, c'est ce qui est important.

Et bien sûr, nous, la santé, c'est nos priorités, c'est ce qui nous bizarre, prend soin. 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

0: Ma santé, ma priorité. Eh bien, pourquoi, Zodi, qui fait, comment est-ce qu'il nous intégrer ban fruits rouges dans nos ban repas au quotidien? Eh bien oui, bienvenue dans votre espace bien-être, ma santé, ma priorité. On se demande, on se donne aujourd'hui les clés pour chouchouter notre corps et notre esprit, Zodi, nous pour mettre un grand coup de projecteur sur la couleur de la vitalité. On parle de ces petites pépites que la nature nous offre, tels que les fruits rouges, donc fraises, framboises, mûres, bleuets, etc. Pourquoi sont-ils indispensables dans nos assiettes?
1: Continue la santé, nous les nous parler, ça même nous priorité.
0: Primo, les fruits rouges sont de véritables concentrés de bienfaits. Leur premier grand secret, ce sont les polyphénols. Derrière ce mot un peu barbare se cachent de super antioxydants. Ce sont eux qui donnent cette belle couleur rouge ou violette aux fruits. Ce sont eux qui protègent nos cellules contre le stress et le vieillissement prématuré. En gros, c'est votre soin anti-âge et votre bouclier immunitaire directement venu de la terre.
1: La santé et nous veiller, et nous réparer, équilibrer.
0: Secondo, notre cœur les adore. Le fruit rouge aide à réguler la tension artérielle et à prendre soin de nos vaisseaux sanguins. Si nous cherchons à garder les artères jeunes et en pleine forme, c'est le réflexe idéal. Et pour ceux qui surveillent leur lit, donc si vous surveillez votre lit ou votre taux de sucre, bonne nouvelle, ils affichent un indice glycémique très bas. Ils sont riches en eau, gorgés de fibres pour une bonne digestion et très peu caloriques. C'est le plaisir gourmand sans culpabilité. Et tertio, comment les inviter à notre table plus souvent? Le matin, par exemple, au lieu du sucre en poudre, jetez une poignée de fraises ou de framboises dans votre bol de céréales ou votre yaourt nature. À midi, surprenez vos papilles. Quelques framboises se marient à merveille avec une salade de roquette, un filet d'huile d'olive, le tour est joué. Certains aiment bien le fromage avec aussi. C'est frais, c'est chic et c'est excellent pour la santé. Et le soir, pour une note douce, une petite coupelle de mûres ou de fruits rouges mélangés pour terminer le repas en légèreté. Notez aussi que si vous les achetez surgelés, si vous les congelez, nature sans sucre ajouté, ils gardent toutes leurs priorités naturelles. Pratique pour en avoir toujours sous la main.
1: À nous prendre compte, nous la santé, mange bien, mange sain, évitez que c'est qu'on dit un nom, merci, menacé, d'en boire.
0: Et vous l'avez bien compris, incorporer les fruits rouges dans nos repas, c'est un geste simple, coloré et profondément bienveillant pour notre organisme. Aujourd'hui, faites ce choix pour vous. Prenez soin de votre assiette et rappelez-vous que votre santé est votre plus belle priorité.

6h passées de 28 minutes sur les ondes de la radio, c'était ma santé, ma priorité. On débute cette deuxième partie musicale avec Jimmy Gazelle en featuring Laura Beg. Et juste après, ce sera votre rubrique du jour. Jimmy Gazelle, Laura Beg, Friends.

L'importance de l'amitié avec Jimmy Gazelle, Laura Beg, Friends, 6h passées de 32 minutes. La collaboration entre la MBC et la Brigade pour la protection de la famille continue. La rubrique d'aujourd'hui au micro, donc c'est Caronne.

0: Chers auditeurs, bon lundi, bon début de semaine. Sur la MBC Rodrigue FM. Dans cette rubrique, nous allons continuer avec le constable Ravan qui va nous expliquer plus en détail les conséquences psychologiques, familiales et sociales de la sextorsion. Bonjour, constable Ravan.
1: Bonjour les auditeurs. La sextorsion, ça est capable de créer un impact aussi sur la famille, sur la société, parce qu'il y a des choses qui sont publiées pour lui. Et la menace qu'ils ont fait face à travers la sextorsion, c'est capable d'être grave que ces victimes-là ne parodent avec les autres du monde. Maintenant, cause un peu les précautions qu'ils nous prennent pour nous éviter la sextorsion. Ne vous pas porter cette vidéo privée avec du monde, même si nous connaissons ou même si nous ne connaissons pas aussi. Parce que tout d'abord, nous avons un respect pour nous les cours. Ne vous pas croire que tout le monde aux réseaux sociaux vous peut servir un vrai profil. Il y a du monde qui peut servir un faux profil, que vous avez un acte. Ban jeune surtout. Nous ne pas accepter ban demande vidéo avec un du monde qui nous pas connaît et aussi nous pas partager nos photos aussi avec un du monde qui nous pas connaît. Et nous besoin éviter payer un du monde si au début il fait un chantage avec nous.

0: faut pas nous tomber dans sa pièce là, nous faire l'action, nous payer lui, parce que à travers l'action qu'il nous fait là, il peut servir comme un prétexte tout, il pourrait se manipuler nous, il pourrait rester rôder de l'argent même avec nous. Alors, il est préférable nous rôder avec un autre du monde, soit nous dénoncer.
1: Table Raval, merci beaucoup pour votre intervention concernant.

La rubrique donc en la MBC en collaboration avec la brigade pour la protection de la famille. Il est 6 heures passées de 34 minutes. On poursuit avec vos dédicaces d'anniversaire.

0: C'est parti pour notre message d'anniversaire. Moi, je souhaite un bon anniversaire à mon garçon Soen de Monte Guiave qui fête ses 4 ans aujourd'hui. C'est de la part de son papa Fouillou, son maman Ariel et sa sœur Annabelle de Monte Guiave. Donc, c'est Monte Guiave, hein, si nous pouvons bien comprendre. Bon anniversaire à Moti Neve Soen Montegoyave qui fête ses 4 ans aujourd'hui. Cette fois-ci, c'est demandé par ma tante Yam de l'Union. Bonheur, santé, la joie, prospérité à ma sœur Marise qui t'y gagne ce lase hier. C'est de la part de sa sœur Magda de Dambébé. Merci Loun Merlin, son frère. Il y a Mérissi, Loun Merlin, son frère Ward, Bertie, Berger ainsi que toute la famille. Et aussi, donc, happy birthday à nos mamans Natacha Prosper de Nassola. C'est demandé par Kateleya, Salah et Anaïs.
1: Birthday, Mathieu Stone, c'est si Babylone vient te déranger. 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Ok.
0: Bon anniversaire à Yoel Momus de Bassin-Galard qui fête ses 10 ans aujourd'hui. C'est de la part de maman, papa, frère, sœur et Oumia Aiden de Latanier. Bonheur, amour, joie, la santé pour nos mamans chéries Natacha qui gagne cela aujourd'hui. C'est demandé par ce tifi Stella et ce garçon Salah qui compte en lit très très fort. Bon anniversaire, joie, bonheur, prospérité, la santé, longue vie à nos frères Antonio Colette de Montagne Fanal qui fête ses 60 ans aujourd'hui. Qui bondit Benili de la part de sa sœur Sylvia qui bien compte en lit, son beau-frère Benjamin et toute sa famille qui fait à lit un gros bisou très très fort en ce beau jour. Nous souhaitons un très bon anniversaire à Mary. Marie, Kessie, Mimi de Pamplemousse nous souhaite lit une bonne santé, la joie, bonheur, prospérité dans cela vie. C'est de la part de sa mamie Tessie qui bien compte en lit, sans oublier ce tonton Anthony Minerve de Bambou, gros bisous et bonne journée à toi. Bon anniversaire à Suzette Gaspard de Montlubin qui gagne 79 ans aujourd'hui. C'est de la part de ce tifi Elfiri, son époux Badi Gaspard et ses 3 petits-enfants et ses 5 arrière petits-enfants. Longue vie à toi et gros bisous. Bonjour à toute l'équipe. Donc aujourd'hui, on a un grand... vous souhaite donc nous un grand plaisir, hein, c'est plaisir on pense, vous souhaite à Marie Kessie Mimi de Pamplemousse qui fête ses 4 ans, nous souhaite lui une bonne santé, la joie, bonheur, prospérité de la part de Tessie, son papy Jean Daniel, son frère Gabriel de la part de toute la famille sans oublier grand-père Patrick et grand-mère Pamela, Jacqueline, Saint-Pierre de Bambou, gros bisous et bonne journée à toi Kessie, voilà pour cet message d'anniversaire en ce lundi 6 juillet.
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0: si ça a passé de 37 minutes, nouveauté sur les ondes de la radio Captain Hooligan.

Un dernier morceau de Captain Hooligan et Unity Faliasi, 6h passées de 42 minutes. Nous écoutons Big Frankie et juste après ce sera vos annonces et communiqués.

0: Big Frankie avec My One in a Million qui nous emmène à 6h passées de 45 minutes pour tout de suite vos annonces communiquées. Nous débutons par un avis de décès que nous venons de recevoir. On nous prie d'annoncer le décès de Madame Mariani Perrine. Décès de Madame Mariani Perrine, aussi connue sous le nom de Marilyn. Elle était âgée de 51 ans. C'est une ex-habitante de Grandbois. Le convoi mortuaire sortira de son domicile à Grandbois pour se rendre à l'église Saint-Louis-Bois-Chéry, et au cimetière de Grandbois aujourd'hui le 6 juillet 2026 à 16h. À la famille endeuillée, la MBC présente ses sincères condoléances.
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0: Communiqué. Pour suivre avec l'annonce et communiqué, nous débutons avec offre d'emploi. Bureau chef commissaire, informe public qui peut offrir poste réceptionniste, téléphone operator dans l'Assemblée régionale Rodrigue. 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

0: 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Il est 6h passé de 51 minutes. Dans quelques instants, nous pour passer à nos promos du jour, mais d'abord, une page de pub.
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0: Si j'ai passé de 53 minutes pour tout de suite la promo du jour qui est allée au Radio Zodi de 9h à 21h, c'est avec Caroline.
4: Chers auditeurs, chers auditrices, bienvenue sur 97.3 Rodrigue FM, la fréquence des stress en ce lundi 6 juillet 2026. Qu'ils autres radio P réserve autres aujourd'hui. Allons découvrir ensemble le programme du jour. À partir de 9h, juste après le point info en créole de la rédaction, ce sera l'émission Info des Morceaux. Maître Richard Toulouse va nous expliquer problèmes liés aux transmissions de patrimoine et problèmes liés aux héritages et à la filiation. 10h, le point info en anglais juste après l'émission. Ce sera votre émission Bien-être et santé de Christelle. Nostalgie du 11 à 12, les meilleurs tubes reggae pour votre plaisir, qui va nous mener à midi, le grand journal de la mi-journée. Fréquence du midi, votre déjeuner agrémenté

0: par de belles mélodies de 12 à 13 heures. Divertissement, bonne musique et cadeau, la recette de The Game de 13 à 14 heures pour bien démarrer cet après-midi. À 14h, le point fort créole proposé par la rédaction et ensuite Mémoire en mélodie, les années 60. Destination lointaine, rivage inconnu, c'est votre carnet de voyage de 15 à 16h. Et à 16h, ce sera la rediffusion de votre émission Info Démence de ce matin. Votre grand format actu que vous allez retrouver à 17h sur un thème d'actualité. Ça va nous mener à 18h le grand journal de la soirée et juste après, ce sera votre escapade dans l'océan Indien, destination la grande île Madagascar. Vous voilà! 19 à 20h, Coulez-nous-y la part belle à notre belle musique, notre belle tradition et culture rodriguaise. Comme de coutume, de 20 à 21h, une fin de soirée en apothéose pour bien démarrer cette semaine. Voici le programme qui vous est proposé en ce lundi 6 juillet 2026 par votre radio, la MBC Rodrigue FM.
1: Merci beaucoup à vous, Caroline. Il est 6h passé de 56 minutes. La page météo.
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1: Nouvelle du temps pour ce lundi 6 juillet. Situation générale. Quelques nuages venant du sud influencent le temps local tôt ce matin et un courant d'air léger à modéré circule sur la région. Prévision pour les prochaines 24 heures. Après quelques ondées tôt ce matin, le temps sera beau au cours de la journée. La température maximale sera entre 24 et 27 degrés Celsius. Beau temps durant la nuit, sauf pour quelques ondées sur les hauts. Et la température minimale sera entre 19 et 21 degrés Celsius. Le vent soufflera du sud-sud-est de 15 à 25 km par heure. Et la mer est agitée au-delà des récifs avec des houles du sud-ouest de l'ordre de 2 mètres, devenant graduellement fortes cet après-midi. Les sorties en haute mer sont déconseillées. À partir de cet après-midi, on vous le redit, les sorties en haute mer sont déconseillées à partir de cet après-midi. Comme information supplémentaire, un système frontal suivi d'un anticyclone assez fort s'approche par le sud-ouest et entraînera un temps venteux et relativement froid sur la région. Une baisse de température d'environ 3 degrés Celsius est attendue à partir de demain. Quelques traces enregistrées côté pluviométrie, donc à Pointe-Canon et à Plaine-Corail seulement. Nous passons aux horaires des marées. Les marées seront hautes à 16h33 aujourd'hui et demain à 4h39. Marée basse aujourd'hui à 10h18 et à 22h41. Le soleil est haut dans le ciel depuis 6h22. Le coucher du soleil est prévu pour 17h21. C'était votre page météo selon la station météorologique de Vacoas-Île-Maurice.
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1: Très bon lundi, il est 7h.

0: Le journal avec Jean-François Lecning. Bonjour Jean-François.
1: Bonjour Sophie, bonjour à tous.
0: Et les titres.
1: Sensation au Mondial 2026, la Norvège élimine le Brésil et se qualifie pour les quarts de finale pour la première fois de son histoire. L'Angleterre également bien partie. La main-d'œuvre étrangère a transféré 2,8 milliards de roupies au premier trimestre 2026 sur fond de débat syndical concernant leurs conditions de vie et le statut des irréguliers. Tragédie à Candemasque, une jeune femme de 24 ans perd la vie victime d'une probable intoxication au monoxyde de carbone dans sa salle de bain. Santé publique, le ministère promet une réorganisation du service d'ambulance et mise sur le système eHealth pour éliminer les erreurs de dossiers médicaux. Et puis, troubles graves du comportement chez les enfants, création urgente d'un centre d'accueil spécialisé, une décision saluée par l'Ombudsperson pour les enfants. Je vous le disais donc en titre, sensation au Mondial 2026. La Norvège élimine le Brésil et se qualifie pour les quarts de finale pour la première fois de son histoire. Les Norvégiens se sont imposés 2-1 cette nuit à New York, portés par un doublé d'Erling Haaland en fin de match. La réduction du score de Neymar sur pénalty est arrivée bien trop tard dans les arrêts de jeu. Pour une 6e étoile, la Seleção devra donc repasser en quart de finale. La Norvège affrontera probablement l'Angleterre qui mène en ce moment même 3-2 face au Mexique. Il reste quelques minutes à jouer dans les arrêts de jeu. Parlons à présent des travailleurs étrangers. Selon les chiffres de la Banque de Maurice, les travailleurs étrangers ont transféré 2,8 milliards de roupies vers leur pays d'origine au premier trimestre 2026. C'est un léger recul par rapport à la même période l'année dernière. Ces chiffres ont été publiés fin juin dans un contexte où le débat sur les conditions de travail de cette main-d'œuvre reste vif. Fin mars, le gouvernement recensait 64 165 travailleurs étrangers à Maurice, un chiffre que le syndicaliste Faisal Ali Bigon estime plutôt proche des 70 000 aujourd'hui, en incluant ceux qui se retrouveraient en situation irrégulière après avoir quitté leur employeur. Le point avec Shailene Yaben.
2: Selon Faisal Ali Bigon, ces travailleurs arrivent légalement avec un permis de travail, mais certains basculeraient ensuite dans l'illégalité en raison de leurs conditions de vie ou de travail.
3: Alors, l'environnement pas bon, conditions de travail pas bon, et les agents retraités prennent des autres sacs qui pour couper 3 000 roupies, les autres payent tous les mois. Living, dortoir et manger. Les temps, c'est découvert, bien sûr, je prends le risque, je sauve, je t'allais, je travaille, bien sûr, je connais qu'il y a immigration un jour pour un jour, je peux bien quitter le pays et je peux être déporté.
2: Le syndicaliste rejette également l'idée selon laquelle les travailleurs étrangers seraient moins chers ou privilégiés au détriment des Mauriciens. Selon lui, ils disposent des mêmes droits fondamentaux sur le lieu de travail et ce serait surtout certaines pratiques de recrutement ou de sous-traitance qui créeraient des déséquilibres.
3: Il y a certaines compagnies aussi qui te laissent en situation illégale là et je donne ce travail qui est là, qui est là, exploitation, je donne un petit salaire pour ce travail.
2: Autre point soulevé, l'idée que ces travailleurs prendraient la place des Mauriciens sur le marché de l'emploi pour faire

0: À Libigon, de nombreux postes restent vacants, tandis que les Mauriciens seraient davantage enclins à se tourner vers leurs études ou d'autres carrières.
1: C'est un travail qui est un travail étranger, là, pour venir faire. C'est pas aux mêmes enfants qui viennent à l'université qui peuvent faire ça, comme à textile, l'hôtellerie, plantation, et même dans le transport et dans le bus individuel, qui aussi peut faire un travail étranger. Un travail qui un Mauricien peut délaisser, c'est ça un travail là qu'il vient faire.
0: Enfin, il affirme qu'en plus de 30 ans d'engagement, il n'a jamais mais vu de poursuite contre des employeurs ayant recruté des travailleurs en situation régulière, malgré les sanctions prévues par la loi.
2: Drame à Camp de Masque. Une jeune femme de 24 ans, Omeshwari Anthony, a perdu la vie dimanche des suites d'une probable intoxication au monoxyde de carbone. Retrouvée inconsciente dans sa salle de bain la veille au soir par son époux, la victime aurait été asphyxiée par une fuite de gaz provenant du chauffe-eau. Malgré son transfert en urgence et son admission sous respiration artificielle aux soins intensifs de l'hôpital Sir Anirudh Jagannath à Flack, elle n'a malheureusement pas survécu. La police privilégie la thèse d'un tragique accident domestique. Une autopsie devra déterminer avec précision les causes de ce décès. Également dans l'actualité, les difficultés récurrentes rencontrées dans les hôpitaux publics, notamment le transport des patients et la gestion des dossiers médicaux. Interrogé à ce sujet, le docteur Harish Rissol, le directeur par intérim des services de santé, assure que des améliorations sont en cours. Il rappelle que les patients dialysés bénéficient déjà d'un transport gratuit et prioritaire entre leur domicile et l'hôpital. L'objectif est désormais de renforcer le service d'ambulance pour les urgences, afin d'assurer une couverture 24 sur 24. Le docteur Rissol est au micro de Shailin Yabun.
3: Il y a une urgence, un petit peu un accident, une crise cardiaque, mais non, le sang cartérise. En journée, on a deux ambulances dans chaque région. Nous pensons pour extendre ça le soir aussi. Parce que là, quand arrive une certaine heure, l'ambulance arrête de travailler. Mais pour l'instant, maintenant, l'ambulance est vieillie avec les temps, je suis tout en panne. À cause de ça, il y a un petit problème pour le transport de malade. Mais bientôt, parfois, il y a un problème là. Nous faisons une renfort aussi quand on est ouvert à nous RTU, Renal Transport Unit, nous avons en cadeau plusieurs ambulances. À ce poste budgétaire, nous prenons assez de moyens pour prendre plus l'ambulance pour aider nos bonnes patients.
2: Autre défi reconnu par les autorités, les pertes et erreurs de classement des dossiers médicaux. Le docteur Rissol les attribue à un système longtemps resté non informatisé et au manque de personnel dans les services d'archives. Pour y remédier, le ministère mise sur le déploiement progressif du système e-health. Écoutez le docteur Rissol.
3: C'est un problème qui depuis longtemps maintenant. Ben, Mauricien, quand je deviens tiers corps, je n'ai pas montré de carte d'identité beaucoup de fois. Je me donne un nom qui ne correspond pas à la carte d'identité. Je me donne un nom qui peut être un autre niveau de même nom. Mais prenez dans le corps, c'est un numéro-là important dans le dossier. Nous vous connaissons côté. Ça, c'est un problème. Deuxième problème, c'est nos systèmes récords, pas encore informatisés complètement. Et puis, il y a un qui manque maintenant, récords officiel. Mais ça aussi, doucement, nous pouvons finir remédier à ça. Mais avec le e-health, mon pensée, ce problème-là, vous finir résoudre totalement. Pas bien dit e-health. Vous mettez plus ça bonne donnée-là dans un système qui vient fonctionner dans cinq différentes régions. Il vous prend un petit peu de temps.
2: Et puis ça se termine à l'instant au Stade Azteca de Mexico City. L'Angleterre s'est qualifiée pour les quarts de finale de la Coupe du Monde en battant le Mexique 3-2. C'est un dossier sensible qui trouve enfin un début de réponse face à l'absence de structures adaptées pour les enfants présentant de graves troubles du comportement. Le Conseil des ministres a acté la création urgente d'un centre d'accueil et d'éducation totalement autonome et spécialisé. Une décision saluée comme une nécessité absolue par l'Ombudsperson for Children, Anita Goura. Pour elle, il y avait urgence à combler ce vide institutionnel. Je vous propose de l'écouter.
4: À peu près 10% des cas rapportés à mon bureau concernent des enfants qui ont des troubles de comportement. Les troubles de comportement peuvent se manifester par l'agressivité, c'est-à-dire bagarre avec d'autres enfants, violence verbale ou physique, menaces, harcèlement, difficultés émotionnelles. Souvent, ce sont des enfants qui font face à des difficultés économiques ou des familles pas stables où l'enfance est brisée. Le manque manque d'encadrement émotionnel et la pression peuvent aussi contribuer à cela. Une institution séparée pour les enfants à comportement difficile est nécessaire afin d'offrir un encadrement spécialisé

0: et un environnement sécurisé.
1: Et puis le dénouement après 12 ans de saga judiciaire. La Cour suprême a confirmé l'acquittement de l'homme d'affaires Thierry Lagesse dans l'affaire de l'importation présumée illégale d'une Mercedes-Benz. Également acquitté Ashish Kumar Sibaran et Danishwar Tulsi. Les juges ont donc rejeté l'appel du directeur des poursuites publiques, estimant que l'accusation de complot pour éluder près de 8 millions de roupies de taxes n'a pas été prouvée au-delà de tout doute raisonnable. Les divergences persistantes sur le prix réel du véhicule ont pesé en faveur des trois hommes, mettant un point final à cette longue bataille juridique entamée en 2014. Au fait, ce n'est pas la Cour suprême qui a confirmé l'acquittement, mais le Privy Council. Vous l'avez peut-être déjà reçu, cette notification sur WhatsApp vous demandant de réserver votre nom d'utilisateur. L'application de messagerie a récemment annoncé déployer progressivement cette nouvelle fonctionnalité pour ses 3 milliards d'utilisateurs à travers le monde. Il sera ainsi possible d'être contacté sans avoir à partager au préalable son numéro de téléphone, comme c'est le cas aujourd'hui. Il s'agit pour le géant américain d'améliorer le niveau de confidentialité des personnes recevant une invitation à rejoindre un fil ou un groupe de discussion ou tout simplement d'un nouveau contact. Mais cette mise à jour se heurte déjà à un obstacle de taille sur son plus grand marché. Le gouvernement indien a demandé à WhatsApp de la suspendre parce qu'elle pourrait favoriser la fraude en ligne et les tentatives d'hameçonnage, Pranav Biari.
2: Pas question d'attendre pour Ganesha, elle avait déjà réservé son identifiant unique depuis mercredi.
3: Si vous finissez aller le plus tôt possible, définitivement les yeux d'immune pas pour gagner.
2: Elle y voit surtout plein d'avantages.
3: Je remplace mon cher, mon numéro de téléphone avec un étranger, ou pas pour gagner mon numéro de téléphone, il pour gagner un mon username. Aussi, je peux dire que pour une raison professionnelle, et ou cher ou username, il est beaucoup plus facile à retenir un nom qu'un numéro de téléphone.
2: Pour l'instant, on en sait peu sur la mise en œuvre concrète de cette mise à jour. Mais le gouvernement indien, lui, voit les choses tout autrement. Il redoute que cette fonctionnalité ne facilite la cybercriminalité, ce qui pourrait constituer un sérieux revers pour l'application détenue par Meta, puisque l'Inde compte à elle seule 850 millions d'utilisateurs. Et les risques sont bien réels, selon Avinash Mittu, expert en informatique et directeur de l'entreprise Knowledge 7.
4: Personne ne peut empêcher, par exemple, mettre nous un grand acte indien, ou soit mettre un politicien ce nom, ou soit un juge, et que ça a créé un problème quand quelqu'un peut recevoir un message, par exemple. Et que Zimouna a croire qu'en fait, c'est ça Zimouna qui peut contacter. Du point de vue de Meta, il est impossible de vérifier.
2: Il appelle donc à plus d'éducation.
4: Peut-être il arrive là, et une prise de conscience à Maurice, qui est une population qui peut vieillir, qui est une population qui n'a pas forcément une bonne technologie tout le long de sa vie, et qui est une politique nationale. En termes de tech literacy, technology literacy, mais c'est très important. C'est vrai aussi pour mes enfants. Hein.
2: Beaucoup de Mauriciens ont déjà réservé leur nom d'utilisateur. Le ministère de la Technologie d'Information n'a pour le moment pas communiqué à ce sujet.
1: Pranav Biari, vous écoutez RM1, il est 7h passé de 12 minutes. Voilà qui nous amène à la fin de ce journal. Tout de suite, un autre journal, celui des sports, présenté par Ajmal Moitob. Il reviendra certainement sur les qualifications de la Norvège et de l'Angleterre pour les quarts de finale de la Coupe du Monde.
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6: Merci Jean-François Lekning. Bonjour à toutes et à tous. L'Angleterre rejoint la Norvège en quart de finale de la Coupe du Monde après une victoire spectaculaire face au Mexique. 3-2. Les Free Lions ont rapidement pris les commandes grâce à Jude Bellingham, auteur d'un doublé éclair en première période qui a permis à l'Angleterre de mener 2-0. Mais le Mexique a réagi avant la pause en réduisant l'écart et a continué de pousser dans une ambiance totalement bouillante au stade Azteca. En seconde période, Harry Kane a redonné de l'air à l'Angleterre en transformant un pénalty pour porter le score à 3-1, réduit ensuite à 10 après une expulsion anglaise. Les hommes de Thomas Tuchel ont subi jusqu'au bout. Le Mexique revenu à 3-2 sur un nouveau but, mais n'a pas réussi à arracher l'égalisation malgré une

0: une énorme pression dans les dernières minutes. Grâce à ce succès, l'Angleterre valide son billet pour les quarts de finale et retrouvera donc la Norvège. Et justement, la Norvège crée l'immense sensation de ses huitièmes de finale. Longtemps solide défensivement, la Norvège finit par faire craquer la Seleção. À la 79e minute, Erling Haaland a ouvert le score de la tête sur un centre parfaitement ajusté. Puis à la 89e minute, l'avant-centre norvégien s'offre un doublé d'une frappe puissante qui met son équipe à l'abri. Le Brésil ne reviendra jusqu'au bout du temps additionnel. Neymar transforme un pénalty à la 90e minute, mais il est déjà trop tard. La Norvège s'impose 2-1 et décroche une qualification historique pour les quarts de finale, auteur de son 7e but dans cette Coupe du Monde. Erling Haaland a parlé d'un moment incroyable. Écoutez.
1: First of all, it's incredible to win. I never dreamt of this. And it's a bit surrealistic to be in the moment, to be with the biggest players in the World Cup. Of course, as a football player, you want to be in the World Cup and you want to perform. But to, let's be honest, to score 7 goals for Norway in the World Cup, it's quite special.
0: Très déçu, car le Ancelotti a reconnu que son équipe avait éprouvé des difficultés à mettre son pressing en place face à une Norvège très disciplinée. Le sélectionneur brésilien a également salué la prestation de Erling Haaland, estimant que le Brésil avait été confronté à un grand Haaland décisif dans les moments clés de la rencontre.
2: They try to keep the intensity of the game low with the possession. We had difficulty to press high, but we didn't want to press high. Honestly, for 70 minutes, the game was under control, and after that, appeared Haaland that decided the game.
0: Ce soir à 23h, place à un véritable choc des huitièmes de finale entre le Portugal et l'Espagne. Une affiche de prestige à suivre en direct sur l'MBC avec une place en quart de finale en jeu. Puis à 4h du matin, les États-Unis seront opposés à la Belgique dans un autre huitième de finale qui promet un duel très équilibré. Là encore, le vainqueur poursuivra son aventure mondiale et retrouvera le gagnant de Portugal-Espagne au prochain tour. Et en dehors des terrains, la principale actualité de cette Coupe du Monde concerne la décision de la FIFA de suspendre la sanction infligée à l'attaquant américain Folarin Balogun, expulsé lors du tour précédent. Le joueur est finalement autorisé à disputer le 8e de finale face à la Belgique, une décision prise par la commission de discipline de la FIFA qui suscite une vive polémique. La fédération belge s'est dite stupéfaite par cette décision, estime qu'elle va à l'encontre du règlement disciplinaire. Le sélectionneur des Diables Rouges a lui aussi fait part de son incompréhension, tandis que le sélectionneur américain Mauricio Pochettino a salué une décision qui le juge conforme à l'esprit de jeu. Cette affaire continue d'alimenter les débats à quelques heures du coup d'envoi entre les États-Unis et la Belgique. Les températures particulièrement élevées observées dans plusieurs villes hautes aux États-Unis. Les conditions de jeu restent difficiles pour les joueurs comme les supporters et les organisations représentant les footballeurs continuent de demander à la FIFA d'adapter davantage les horaires des rencontres afin de limiter les risques liés à la chaleur. Et voilà, c'est ici que prend fin ce journal des sports. Merci de l'avoir suivi. Restez bien branchés sur RM1.
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0: On nous prie d'annoncer le décès de Monsieur Subramanian Padiachi Gundan. Monsieur Subramanian Padiachi Gundan, aussi connu sous le nom de Devan, ex-district representative Savannah Senior Citizen Council, âgé de 71 ans, le convoi sortira de son domicile à Kangoulbar, à Chamonix, aujourd'hui à 10h, pour se rendre au crématoire de Bigara. Le décès de Madame Maria Stefania Mosca Judy. Madame Maria Stefania Mosca Judy, née Goa, âgée de 44 ans, le convoi sortira de chez son père, Monsieur Luc Antonio Goa, à résidence Mère Teresa Triolet, aujourd'hui à 11h, pour se rendre en église de Notre-Dame de Fatima, à Triolet, de là au cimetière de Boismarchant. Le décès de Madame Umeshwari Anthony. Madame Umeshwari Anthony, née mardi, aussi connue sous le nom de Vedna, âgée de 24 ans, le convoi sortira de chez son époux, M. Dylan Anthony, à Route Royale, Camp de Masque, aujourd'hui à 11h30, pour se rendre à l'incinérateur de Médine, Camp de Masque. Le décès de Madame Chichong Pitfor, Madame Chichong Pitfor, née Tunlun, aussi connue sous le nom de Madame Marc, habitant numéro 85 rue des Bouches à Rochebois, aujourd'hui âgée de 85 ans, le convoi sortira de la chapelle ardente d'Eliensson Sabobassin aujourd'hui à midi pour se rendre en église de Notre-Dame de l'Assomption de Rochebois et de là au cimetière de Boismarchant. Le décès de Mademoiselle Michel-Marie-Marilyn, Mademoiselle Michel-Marie-Marilyn, aussi connue sous le nom de Mamie, âgée de 66 ans, le convoi sortira de chez sa fille, Virasami Marie-Ange Annabelle, à Route Royale Phoenix, aujourd'hui à 13h30, pour se rendre en l'église de Saint-Jacques à Souillac et de là au cimetière de Souillac. Le décès de Madame Vidyawanti Jamia Bokus, Madame Vidyawanti Jamia Bokus, née Oru, aussi connue sous le nom de Rosemary, âgée de 79 ans, le convoi sortira de chez son fils, Monsieur Jean Dario Jerry Jamia Bokus, au numéro 149B, Cité Lachaud, Maïbourg, aujourd'hui à 14h, pour se rendre en l'église de Notre-Dame-des-Anges à Maïbourg, et de là au cimetière de Petit Bel Air. Le décès de Mademoiselle Mariani Perrine, Mademoiselle Mariani Perrine, aussi connue sous le nom de Marilyn, âgée de 51 ans, le convoi sortira de chez sa sœur, Madame Marie-Lourdes Spéville, au bloc 150, Morcellement-Villarès, Grand-Bois, aujourd'hui à 16h30, pour se rendre à la chapelle de Saint-Louis, à Bois-Chéry, et de là au cimetière de Grand-Bois. Et le décès de Monsieur Michel Roger Benoît, Monsieur Michel Roger Benoît, aussi connu sous le nom de Ton Roger, âgé de 80 ans, le convoi sortira de son domicile à Nehru Lane, Arsenal, aujourd'hui à 12h30, pour se rendre en la chapelle de Boismarchant, et de là au cimetière de Boismarchant. Nos sympathies aux familles endeuillées.
1: Bonjour, bonjour les amis, comment ça va? Ben, moi pas tout seul, moi avec. Bonjour, ça va? Maman, pardon, moi les temps, bonjour les gars, ça va? Ah oui, bonjour Tom Maniel, bonjour à vous, amis auditeurs, comment ça va? Ben, nous pour avec Jot, ben, jusqu'à 8h, les amis, Jot capable de téléphoner nous.
2: 402-80-90, les amis.
1: Allez, nous écoutons, nous faire une petite pause musique, après nous revenir.

0: 402-80-90.
1: Bonjour, Kivanier. Bonjour, Tawaniel. Bonjour, Olga.
0: Bonjour, ça va?
1: Ah oui, ça va.
0: Attends, nous guettons un petit coup que ça n'a pas tapé la poudre. Allô? Allô? Allô? Allô?
2: Allô, bonjour, Tonton Manier.
0: Bonjour.
2: Islaine
0: de Saint-Paul. Islaine de Saint-Paul.
2: Oui, ah, ça va. Ah, toujours.
0: Bonjour, Tidjou Mondo Saint-Paul, bonjour, toute la famille.
1: Bonjour, qui Manier.
2: Corée.
1: Bien passe week-end.
2: Bien passe week-end. T'as le codon hier. Moi, avec mon mari, t'as passé la journée codon.
1: Maman.
2: J'ai les codons.
1: Maman.
2: Après, tu passes la journée codon.
1: Maman, bien passé, salaud.
2: Ouais. Après, d'être entre les enfants, viens, c'est moi.
0: Ah, ben oui, un joli petit dimanche, c'est bien. Entre la famille, tante la famille, ou écoute, la moitié, c'est une bien passée.
1: Alors, nous écoutons. Passez
2: un petit coucou. Bonjour à toute la famille radio.
0: Ah oui.
2: Bon Dieu bénit tout.
0: Merci.
2: Et
0: à vous aussi.
2: Manuel.
0: À vous aussi.
2: Bon Dieu, procède pour Marie, Anne-Marie, mm-hmm. Après pour vos trois enfants.
0: Mm-hmm.
2: Desson, Christopher, Mirella. Et vos quatre petits enfants. Sans oublier Tonya en état avec son mari des enfants, son mari des enfants.
0: Mm-hmm.
2: Et puis tout ça qui reconnaît moi. Surtout Nathalie, Bibi, ce Floris. Sa maman Floris.
0: Oh, d'accord, ben monsieur, mes sardines bien passées.
2: Et nous, Marie-Noël et ma petite enfant en Lia, qui fait la joie de la maison.
0: Maman, ça pour connaître grand-mère bien gâtée, ça, sûrement.
2: Et puis, c'est tout.
0: Ah ben, passe une très bonne journée, bon lundi, bonne semaine.
2: Merci, Tomaniel, vous ici.
0: Merci, bye-bye.
2: Bye-bye.
0: 400-80-90, allez, à nous prendre l'autre l'appel qui s'en a au bout du fil. Allô?
3: Bonjour, grand-mère Olga.
0: Bonjour, ça va?
1: Bonjour.
3: Bonjour toute la famille à la
0: bonjour.
3: Radio.
0: Bonjour, qui manière? Correct là?
3: Bien, merci, Kaoula, nous tout très bien. Comment on passe le week-end?
0: Ah ben, tranquille à la maison. Tranquille à la maison.
3: À la maison, pour la grâce de Dieu.
0: Faire tout le bon travail qui n'en retard, pas de récit faire depuis la semaine dernière, mais là, nous rattrape-li dans le week-end.
3: Rattrape-li dans le week-end, oui, ouais. De la semaine, pas gagné les temps.
0: Pas gagné les temps. Oui. Alors, nous écoutons Marie-Noël.
3: Oui, il m'a fait un petit coucou, Miko, et ça, tout bien arrêté avec son madame.
0: Oui.
3: Et monsieur Sobelmer, un bon anniversaire. Sobelmer, c'est-à-dire.
0: Oui.
3: Oui. Et pour ça, pour Solange de Sainte-Croix et Gérard de Sainte-Croix, la famille Céline. Pour Marianne de Sainte-Croix,
0: oui.
3: Lui et ses enfants.
0: Et
3: pour Frances, Jennifer, ses trois princesses, sans oublier Maman Pauline de Beaubassin, Michel et de Beaubassin, son mari Mario, ses enfants et ses petits-enfants aussi. Et puis ça, pour Lilette de Vacois,
0: oui.
3: Miss Lynn de Vacois, Miss Inomor de Vacois, lui et ses enfants. En l'aide de Glen Park.
0: Oui.
3: Et l'aide de Paul-Louis Tringbar. Rosemary de Tringbar aussi. Et pour Gane de Rosier. Pour ça, comment ça s'appelle là? Pour mes trois enfants, Joël, Ricardo, Magali.
0: Oui.
3: Et Sky et Yann aussi. Et pour Janine de Plaisance, Janine de Rochebois.
0: Oui.
3: Et pour ça, pour Denise.

0: Un Denis de comment ça qui peut écouter là-bas, là.
1: Faire jeter un gros câlin.
0: Un gros câlin. Et sans oublier, pour Marie-Ange, Marie-Ange de
1: Marie-Ange,
0: Saint-Pierre, oui.
1: oui,
0: Et pour
1: Marie-Ange.
0: Marie de Rosnoir,
1: Oui.
0: Belinda de Pamplemousse, Colo de Saint-Pierre aussi, Monsieur Tipol de Bambou. Et pour Nicole de la Rimont-Saint-Yaline, Yvette de la Rimont-Saint-Yaline.

0: On est
1: Et moi, je
0: assis.
1: te souhaite un bon lundi, une
0: Bon
1: bonne
0: lundi.
1: journée et bon courage aussi.
0: Bonne
1: Bonne rentrée
0: semaine.
1: chez vous. Merci beaucoup pour tout ce que vous faites pour nous, pas juste pour aujourd'hui, mais pour tous les temps.
0: Merci, gros bisous. Ça nous touche au
1: Bye bye, gros
0: fond du...
1: bisous.
0: Gros bisous.
1: Merci.
0: Merci, bye bye.
1: Bye
0: 400D, 80, 90, les amis. Là, on va faire un petit coucou à Marie-Pierre, Céline, Marie-Pierre, est-il? Ben, on connaît les petits Pierre, dans bas clé là-bas. Ben, lui fait un petit coucou pour ce maman Santal, pour ce ma tante Lizzie, pour ce sœur Victoire, pour ce beau-frère William, pour ce garçon Fabrice, et toute la famille zone des Goodlands. Lui embrasse bien fort, et ceux des cousins Sirocco, Zino, avec Jérémy et toute la famille jeune des Goodlands. Là-bas, nous faisons un gros bisou et tout bon habitant Goodlands. Ça va nous faire un bras bien, bien fort. Allez, nous prendre un petit un appel. Là, nous guettons un petit coup que ça n'a au bout du fil. Allô?
2: Allô?
0: Christina! Bonjour, Christina!
2: Bonjour, toute la famille.
0: Bonjour, bonjour, Christina. Qui manie?
2: On est dans la 4-5.
0: Pas de trois. Nous en a moi, ton Maniel, nous en a Olga. Bonjour.
2: Bonjour.
0: Bonjour, bonjour. Ah, je suis là aussi en place, dans la place, tous les jours, comme d'hab.
2: Comment ça s'appelle? Bon matinée, bonne journée.
0: Merci à vous aussi.
2: Commencez bien.
0: Merci, gros bisous à vous. Bon lundi, bonne semaine. Allez-nous écouter pour qui ça n'a pour faire un petit coucou.
2: Un chanton toujours, mon mari. Hein?
0: Oui.
2: Mon un camarade qui habite à Telfermoka.
0: Oui.
2: Et tu fais son anniversaire samedi.
0: Ah, d'accord, Jelly, bon anniversaire.
2: Bon anniversaire, Montréal, Bernadette et Philippe.
0: Longue vie ensemble. Plein de bonheur.
2: 49 ans, je crois.
0: Pas 49 jours quand même. Hein?
2: Non, ben oui. Et puis sa fille Catherine et Sylvain.
0: Oui.
2: Si tu fais cet anniversaire à Montréal.
0: Bon anniversaire, longue vie ensemble.
2: Oui, je tiens vite, moi, je ne suis pas capable.
0: Aïe, aïe, aïe.
2: Alors, moi, je suis comme ça, qui toujours me prends je. Et surtout, beaucoup d'amour à la prière.
0: Oui.
2: Et je reste toujours unis, je donne toujours bon exemple.
0: Oui.
2: Et moi, je souhaite bonne santé, bonne continuation. Tout ça qui est meilleur dans la vie.
0: Aïe. Continuez ensemble. Voilà. Amène combat là.
2: Voilà. Et moi, je dis bonjour tout le monde du monde qui connaît mon ami Vianor, Tamarin, Prenez, Sort Noyal.
0: Oui.
2: Et Moka Saint-Pierre.
0: Oui.
2: Et tous mes amis.
0: De la radio.
2: Voilà.
0: La famille radio. Merci,
2: merci
0: bonne
2: merci
0: journée.
2: Bon allez, courage. Merci beaucoup.
0: Merci, bonne journée.
2: Bisous,
0: bon courage. Bisous, bye bye. Bon courage. Allez les amis, nous faisons une petite pause musique, nous revenons.

400 des 80-90, nous faisons un petit appel à tout un automobiliste ce matin. Prudent sur la route, les amis, hein, nous sommes bien prudents. Pas besoin de presser aussi, mais comment dire, besoin de doubler, besoin non, sortir un petit guin bonheur. Comme ça, nous n'avons pas besoin de le reste, hein, de tout. Et ben, piéton aussi, nous besoin de prendre ben, précaution. Les soirs, nous remarquons parfois, il y a une personne nasée quand j'étais sorti. T'as le coup de famille, tout ça, mais pour un petit vêtement un peu clair, parce que parfois, il y a une place, ben, la, l'ampoule brille un petit peu l'eau, c'est main. Il y a un automobiliste, parfois, pas remarqué si je te mets un petit vêtement noir. Alors, prends ben, précaution, nous pour un petit vêtement clair, ben, motocycliste aussi, mais je te zilé, hein, j'ai bien besoin de je te zilé. Florissant, nous guettons un petit coup 400D 80-90. Non, une raccrochée. Alors, je suis capable de téléphoner nous parce que nous avons le temps. Si j'ai envie de souhaiter un bon anniversaire, j'ai envie de faire un petit coucou à la famille. Je suis la bienvenue. Allez, les amis, nous faire un petit pause musique. Nous revenir.

0: qui ça n'a pas fait là pour 480 90. Allô.
1: Allô, bonjour grand-mère.
0: Bonjour monsieur Tipol, comment ça va? Bonjour monsieur Tipol. Bonjour monsieur Tipol, qui manière?
1: Qui manière?
0: Ah ben vous même pas ferme la porte.
1: Ah bon?
0: Ah ben. Allez, profite l'antenne monsieur Tipol.
1: Allez, bon profite un petit coucou, bon fait petit coucou pour madame Zizel en ce moment, on l'écoute. Donc il y a encore Olivier.
0: Ah, vous faites gros dodo sûrement là.
1: Ouais. Fait les gros câlins. Pour M. Prem, M. Zéro, Carlo, Judith, Adil, et Monique, Nadine, Virginie, Marie de Rosemont, Nicole de Bambou, et surtout pour Marinal de Petit Tombeau,
0: oui.
1: Et sans oublier bah, ma mère sur la famille avec Daniela, et Belinda, Christelle, Rebecca, et Yolande, sans oublier mon maman et tout mon monde à l'écoute à l'île et tout, sans oublier tout bon ma famille Polite et la famille qui est lui, et sans oublier vous-même et toute l'équipe.
0: Merci beaucoup, monsieur Tipol.
1: Merci, Zoslin, qui va y avoir Zoslin.
0: Correct, puis mon zon la vie là, puis mon zon
1: la vie. Oui, c'est mon zon la vie, là, ou puis c'est la frissière là qui tire.
0: Ah, yo, frissière là. Frissière là, j'y vais dans le calmané long, hein, là.
1: Allez, bye-bye.
0: Bye-bye, bonne journée.
1: Bonne journée à vous aussi.
0: Merci, bonne semaine. Voilà les amis, nous arrivons à la fin de l'émission. Nous faisons un petit coucou à tout nos bonnes sœurs, frère Rodrigue, qui peut écouter nous là-bas aussi. Nous faisons un tas de big câlins et sans oublier MBC Rodrigue là-bas, nos bonnes collègues qui peut travailler en ce moment. Nous faisons un tas de big bisous. Ben, bonne journée, bon lundi, bonne semaine, bon courage. Nous nous donnons rendez-vous 11h à midi, les amis. Bye bye, ciao ciao, bye bye, ciao ciao.
2: À tout à l'heure.
0: Allez, les amis, écoute ça.

0: titres d'un journal avec Jean-François Lecning. Bonjour Jean-François.
1: Bonjour Sophie, bonjour à tous.
0: Et les titres ?
1: Le mondial 2026 s'enflamme. Le Brésil éliminé cette nuit par la Norvège d'Erling Haaland. L'Angleterre d'Harry Kane, dont le Mexique poursuit sa route. Tragédie à Candemasque, une jeune femme de 24 ans perd la vie victime d'une probable intoxication au monoxyde de carbone dans sa salle de bain. Santé publique, le ministère promet une réorganisation du service d'ambulance et mise sur son système en ligne pour éliminer les erreurs de dossiers médicaux. Et puis trouble grave du comportement chez les enfants, création urgente d'un centre d'accueil spécialisé, une décision saluée par l'Ombudsperson pour les enfants. Je vous le disais donc en titre, le mondial 2026 s'enflamme. La Norvège élimine le Brésil cette nuit et se qualifie pour les quarts de finale pour la première fois de son histoire. Les fiers Vikings se sont imposés 2-1 à New York, portés par un doublé d'Erling Haaland en fin de match. La réduction du score de Neymar sur pénalty est arrivée bien trop tard dans les arrêts de jeu. Pour une 6e étoile, la Seleção devra donc repasser. En quart de finale, la Norvège affrontera l'Angleterre. Au terme d'un match chaud bouillant au Stade Aztèque, les Free Lions se sont imposés 3-2 face au Mexique. Un doublé de Jude Bellingham et un pénalty d'Harry Kane ont donné aux supporters anglais des raisons d'espérer that it's finally coming home. Parlons à présent des travailleurs étrangers. Selon les chiffres de la Banque de Maurice, les travailleurs étrangers ont transféré 2,8 milliards de roupies vers leur pays d'origine au premier trimestre 2026. C'est un léger recul par rapport à la même période l'année dernière. Ces chiffres ont été publiés fin juin dans un contexte où les débats sur les conditions de travail de cette main-d'œuvre restent vifs. Fin mars, le gouvernement recensait 64 165 travailleurs étrangers à Maurice, un chiffre que le syndicaliste Faisal Ali Bigan estime plutôt proche des 70 000 aujourd'hui, en incluant ceux qui se retrouveraient en situation irrégulière après avoir quitté leur employeur. Le point avec Shaili Niaben.
2: Selon Faisal Ali Bigan, ces travailleurs arrivent légalement avec un permis de travail, mais certains basculeraient ensuite dans l'illégalité en raison de leurs conditions de vie ou de travail.
3: Alors, l'environnement pas bon, conditions de travail pas bon, et les agents retraités pas des autres, ça qui est pour couper 3 000 roupies, les autres payent tous les mois. Living, dotoir et manger. Les temps, c'est découvert, bien sûr, je prends le risque, je sauve, je t'allais, je travaille, bien sûr, je connais qu'il y a immigration un jour pour un autre, je peux bien quitter le pays et je peux être déporté.
2: Le syndicaliste rejette également l'idée selon laquelle les travailleurs étrangers seraient moins chers ou privilégiés au détriment des Mauriciens. Selon lui, ils disposent des mêmes droits fondamentaux sur le lieu de travail et ce serait surtout certaines pratiques de recrutement ou de sous-traitance qui créeraient des déséquilibres.
3: Il y a certaines compagnies aussi qui te laissent en situation illégale là et je donne ce travail qui est là, qui est là, exploitation, je donne un petit salaire pour ce travail.
2: Autre point soulevé, l'idée que ces travailleurs prendraient la place des Mauriciens sur le marché de l'emploi pour faire à la Libigone, de nombreux postes restent vacants, tandis que les Mauriciens seraient davantage enclins à se tourner vers leurs études ou d'autres carrières.
3: C'est un travail qui est un travail étranger, là, pour venir faire. Ce n'est pas aux mêmes enfants qui perdent l'université qui pouvaient faire ça, comme à textile, l'hôtellerie, plantation, et même dans le transport et dans un bus individuel qui aussi peut faire un travail étranger. Un travail qui est un Mauricien peut délaisser, c'est ça un travail là qui vient faire.
2: Enfin, il affirme qu'en plus de 30 ans d'engagement, il n'a jamais vu de poursuite contre des employeurs ayant recruté des travailleurs en situation irrégulière, malgré les sanctions prévues par la loi.
1: Drame à Candemasque, une jeune femme de 24 ans, au Méchoirie, Anthony, a perdu la vie hier des suites d'une probable intoxication au monoxyde de carbone. Retrouvée inconsciente dans sa salle de bain la veille au soir par son époux, la victime aurait été asphyxiée par une fuite de gaz provenant du chauffe-eau. Malgré son transfert en urgence et son admission sous respiration artificielle aux soins intensifs de l'hôpital Sir Anirudh Jugnauth de Flack, elle n'a malheureusement pas survécu. La police privilégie la thèse d'un tragique accident domestique. Une autopsie devra déterminer avec précision les causes du décès. Également dans l'actualité, les difficultés récurrentes.

0: rencontrées dans les hôpitaux publics, notamment le transport des patients et la gestion des dossiers médicaux. Interrogé à ce sujet, le docteur Harish Rissol, le directeur par intérim des services de santé, assure que des améliorations sont en cours. Il rappelle que les patients dialysés bénéficient déjà d'un transport gratuit et prioritaire entre leur domicile et l'hôpital. L'objectif est désormais de renforcer le service d'ambulance pour les urgences afin d'assurer une couverture 24 heures sur 24. Le docteur Rissol est au micro de Shailene Irben.
1: Il y a une urgence, un petit peu un accident, ou une crise cardiaque, mais non, le 114. En journée, on a deux ambulances dans chaque région. Nous pensons pour extendre ça le soir aussi. Parce que là, quand arrive une certaine heure, une ambulance arrête de travailler. Mais pour l'instant, maintenant, l'ambulance, il vieillit avec les temps, je carte, tout en panne. À cause de ça, il y a un petit problème pour transporter un malade. Mais bientôt, pas pour avoir un problème là. Nous faisons une renfort aussi quand nous ouvrons nos RTU, Renal Transplant Unit, nous avons en cadeau plusieurs ambulances. À ce poste budgétaire, nous prenons assez de moyens pour prendre plus l'ambulance pour aider nos bonnes patients.
0: Autre défi reconnu par les autorités, les pertes et erreurs de classement des dossiers médicaux. Le docteur Rissol les attribue à un système longtemps resté non informatisé et au manque de personnel dans les services d'archives. Pour y remédier, le ministère mise sur les déploiements progressifs du système e-health. Écoutez le docteur Rissol.
1: C'est un problème qui depuis longtemps maintenant. Ben, Mauricien, quand je deviens tiers, je ne vais pas montrer votre carte d'identité beaucoup de fois. Je vais donner un nom qui ne correspond pas à votre carte d'identité. Je vais donner un nom qui peut être un autre jour le même nom. Mais prenez votre carte, c'est un numéro-là important dans le dossier. Nous vous connaissons que ça, c'est un problème. Deuxième problème, c'est que le système récord n'est pas encore informatisé complètement. Et puis, il y a un qui manque maintenant, récord officiel. Mais ça aussi, doucement, nous pouvons finir remédier à ça. Mais avec le e-health, moi, pensez, ce problème-là, pour finir, résoudre totalement. Pas bien dit e-health. Vous mettez plus sa bonne donnée là dans un système qui vient fonctionner dans cinq différentes régions. Il vous prend un petit peu de temps.
0: Le docteur Rissol qui répondait à Shailene Irben. C'est un dossier sensible qui trouve enfin un début de réponse. Face à l'absence de structures adaptées pour les enfants présentant de graves troubles du comportement, le Conseil des ministres a acté la création urgente d'un centre d'accueil et d'éducation totalement autonome et spécialisé. Une décision saluée comme une nécessité absolue par l'Ombudsperson for Children, Anita Goura. Pour elle, il y avait urgence à combler ce vide institutionnel. Je vous propose de l'écouter.
2: À peu près 10% des cas rapportés à mon bureau concernent les enfants qui ont des troubles de comportement. Les troubles de comportement peuvent se manifester par l'agressivité, c'est-à-dire bagarre avec d'autres enfants, violence verbale ou physique, menaces, harcèlement, difficultés émotionnelles. Souvent, ce sont des enfants qui font face à des difficultés économiques ou des familles pas stables où l'enfance est brisée. Le manque d'encadrement émotionnel et la pression peuvent aussi contribuer à cela. Une institution séparée pour les enfants à comportement difficile est nécessaire afin d'offrir un encadrement spécialisé et un environnement sécurisé.
0: Et puis le dénouement après 12 ans de saga judiciaire, le Privy Council a confirmé l'acquittement de l'homme d'affaires Thierry Lagesse dans l'affaire de l'importation présumée illégale d'une Mercedes-Benz. Également acquitté Ashish Kumar Siboron et Danishwar Tulsi. Les juges ont donc rejeté l'appel du directeur des poursuites publiques, estimant que l'accusation de complot pour éluder près de 8 millions de roupies de taxes n'a pas été prouvée au-delà de tout doute raisonnable. Les divergences persistantes sur le prix réel du véhicule ont pesé en faveur des trois hommes, mettant donc un point final à cette longue bataille juridique entamé dès 2014. Vous l'avez peut-être déjà reçu, cette notification sur WhatsApp vous demandant de réserver votre nom d'utilisateur. L'application de messagerie a récemment annoncé déployer progressivement cette nouvelle fonctionnalité pour ses 3 milliards d'utilisateurs à travers le monde. Il sera ainsi possible d'être contacté sans avoir à partager au préalable son numéro de téléphone, comme c'est le cas aujourd'hui. Il s'agit pour le géant américain d'améliorer le niveau de confidentialité des personnes recevant une invitation à rejoindre un fil ou un groupe de discussion ou tout simplement d'un nouveau contact. Mais cette mise à jour se heurte

0: déjà à un obstacle de taille sur son plus grand marché. Le gouvernement indien a en effet demandé à WhatsApp de la suspendre parce qu'elle pourrait favoriser la fraude en ligne et les tentatives d'hameçonnage, Pranav Biari.
1: Pas question d'attendre pour Ganesha, elle avait déjà réservé son identifiant unique depuis mercredi.
2: Si vous finissez à aller le plus tôt possible, définitivement les yeux d'immune pas pour gagner.
1: Elle y voit surtout plein d'avantages.
2: Je place mon cher, mon numéro de téléphone avec un étranger, ou pas pour gagner mon numéro de téléphone, il peut gagner un email username. Aussi, je peux dire qu'il pour une raison professionnelle et ou cher ou username, il est beaucoup plus facile à retenir un nom qu'un numéro de téléphone.
1: Pour l'instant, on en sait peu sur la mise en œuvre concrète de cette mise à jour. Mais le gouvernement indien, lui, voit les choses tout autrement. Il redoute que cette fonctionnalité ne facilite la cybercriminalité, ce qui pourrait constituer un sérieux revers pour l'application détenue par Meta, puisque l'Inde compte à elle seule 850 millions d'utilisateurs. Et les risques sont bien réels, selon Avinash Mittu, expert en informatique et directeur de l'entreprise Knowledge 7.
3: Personne ne peut empêcher, par exemple, mettre nous un grand acteur indien, ou soit mettre un politicien ce nom, ou soit un juge, et que ça a créé un problème quand quelqu'un peut recevoir un message, par exemple. Et que Zimoun-là a croire qu'en fait, c'est ça Zimoun-là qui peut contacter. Du point de vue de Meta, il est impossible de vérifier.
1: Il appelle donc à plus d'éducation.
3: Peut-être il arrive là, et une prise de conscience à Maurice, qui est une population qui peut vieillir, qui est une population qui n'a pas forcément une technologie tout le long de sa vie, et qui est une politique nationale. En termes de tech literacy, technology literacy, mais c'est important. C'est vrai aussi pour mes enfants. Hein.
1: Beaucoup de Mauriciens ont déjà réservé leur nom d'utilisateur. Le ministère de la Technologie d'Information n'a pour le moment pas communiqué à ce sujet.
0: Pranav Biari, RM1, 8 heures passées de 12 minutes. Voilà qui nous emmène à la fin de ce journal. Mes remerciements à Martine qui m'accompagnait ce matin à la réalisation, mais également à Avi qui assurait la partie technique. Je vous retrouve dans un instant pour l'interview de la matinale. Mon invité ce matin est Marie-Christine Clarisse, la directrice du Conservatoire François Mitterrand.
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1: Bien le bonjour à toutes et à tous, bienvenue sur AM de Bon Matin ou encore Matin Musique jusqu'à 10h.

Et comme tous les matins, bien sûr, j'installe, hein, j'essaye de tout mettre en place. Voilà le temps du tapis, hein, on peut dire ça comme ça. Voilà, parce que vous aimez bien cette musique, hein, elle nous donne quand même du punch le matin.

0: Au trot, au galop, les amis, je vais vous proposer, je vais vous faire écouter, hein, comme d'hab, bien sûr, la première chanson du matin. Première chanson, et c'est Fernandelle. Avec Fernandelle, bien sûr, il va falloir pour vous d'écouter une première fois. Et puis, si vous avez les paroles, tant mieux. Mais je vous conseille d'écouter. Hein. On écoute et puis ensuite, vous pouvez quand même regarder le texte de la chanson. Fernandelle, avec quelle chanson? On se prépare. Je connais des baisers.
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Allez les amis, 402 80 90, on vous attend. Je connais des baisers avec Fernande. Et oui les amis, dans le cadre de la journée internationale des baisers, oui on se l'en dit.

0: 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Bonjour Guillemette.
1: Bonjour Marie-Josée, bon lundi.
0: Oui, bon lundi, bonne semaine.
1: Merci.
0: Ça va Guillemette?
1: Oui, ça va bien, merci.
0: Il fait beau aujourd'hui?
1: Oui, il fait beau, il fait beau.
0: Un temps magnifique.
1: Un temps magnifique.
0: Voilà. Alors, on écoute Guillemette.
1: Alors, comme une gamme aux vivantes couleurs.

0: On n'a pas le temps à perdre, n'est-ce pas, Guylaine? Hein, on fait vite,
1: bien
0: on
1: sûr.
0: Trouve vite, voilà.
1: Et parce je pense que la chanson parle beaucoup, beaucoup, plusieurs facettes du baiser.
0: Oui.
1: Alors, j'ai dit peut-être cette phrase hein, qui est bonne.
0: Oui, plusieurs facettes, c'est vrai.
1: Oui. Hein,
0: parce qu'on ne peut pas choisir une facette, ne pas choisir
1: oui.
0: l'autre. Voilà,
1: oui.
0: parce que tous les baisers sont des baisers, hein, que
1: bien
0: ce soit
1: sûr.
0: Des baisers chauds, des baisers rapides, des baisers lents, des baisers, voilà.
1: Il y a toutes sortes.
0: Il y a toutes sortes de baisers.
1: Long, court.
0: Voilà, mais c'est comme une gamme au vivant de couleurs. C'est vrai,
1: oui.
0: hein. Le baiser, on ne sait pas combien ce baiser peut nous
1: oui.
0: faire du bien.
1: Du bien, oui.
0: Hein, dans la vie d'un couple, par exemple.
1: Oui.
0: Hein, dans la vie d'un homme et d'une femme.
1: Oui.
0: Un baiser, ça représente beaucoup. Et pour vous, Guillemette?
1: Oui, ça représente beaucoup. Ça nous apaise aussi parfois. Et ça, c'est une preuve d'amour aussi. Parce que ça nous enlace aussi ensemble. Voilà.
0: On échange aussi les microbes.
1: Oui, et puis ça travaille aussi le visage.
0: Donc, on dit, pourquoi je dis ça? Parce que
1: oui.
0: les scientifiques ont vu,
1: oui, ont vu
0: que ces microbes-là, c'est pour ça qu'il ne faut pas aller avec n'importe quel partenaire.
1: Bien sûr.
0: Il faut garder le partenaire ou la partenaire.
1: Oui.
0: Mais pour dire combien ces microbes-là, c'est bien pour l'un et pour l'autre.
1: Pour l'autre, oui.
0: Voilà, c'est important. Tout à l'heure, on va regarder ça un petit peu.
1: D'accord.
0: Pour dire combien, parce qu'il y a des gens qui n'aiment pas s'embrasser aussi.
1: Oui,
0: arriver
1: oui,
0: un moment
1: oui.
0: dans un couple, ah, il y a une épée, envie d'embrasser.
1: Oui, parce qu'une amie aussi m'avait dit ça, moi je n'aime pas ça, moi.

0: Mais peut-être le conjoint, lui, il veut.
1: Oui,
0: On
1: c'est ça.
0: prive le conjoint d'un baiser.
1: Ouais.
0: Hein?
1: Ça rapproche aussi l'autre.
0: Voilà. Alors, Guillemette, Journée internationale des baisers, il faut essayer de partager ça un peu partout, de dire,
1: Bien
0: il
1: sûr.
0: ne faut pas hésiter, embrassez-vous.
1: Bien
0: Hein?
1: sûr.
0: Voilà, c'est important.
1: Ouais.
0: Guillemette, une chanson pour bien commencer cette
1: Alors, je vais
0: semaine.
1: prendre la chanson de Carlos, Big Bisou.
0: Ah,
1: Non,
0: déjà préparé, c'est déjà là.
1: je pense un coup.
0: Non, c'est
1: J'ai
0: vrai
1: pas
0: parce que.
1: préparé, mais j'ai dit Big
0: Voilà, c'est bien. Non, moi, j'ai
1: Bisou
0: déjà préparé ma petite liste. Voilà, ça figure déjà dans la liste
1: de Carlos.
0: de mes chansons. Hein, Big Bisou. Et oui, c'est
1: Oui.
0: parti, c'est pour Guillemette.
1: Merci beaucoup.
0: Allez, bye bye. À 8h26, on a déjà la phrase du matin. Hein? Oui, grâce à notre ami Guillemette, le galant de poudre d'or. Big bisous!
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8h30 minutes sur AM, première chanson, première phrase du matin. Je connais des baisers de Fernandel. Non, je ne connais pas les baisers de Fernandel quand même. C'est lui qui chante, je connais des baisers. Voilà, alors la phrase de ce matin, trouvée par notre ami Guillemette, comme une gamme aux vivantes couleurs. Bravo. Deuxième chanson, deuxième phrase du matin. On écoute, c'est Jérôme, Kiss Me.

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1: On vous attend, les amis, avec bien sûr cette phrase, deuxième phrase du matin. C'est Jérôme qui se met

Et oui, on reste toujours dans les baisers, dans les embrassades, les bisous, les big bisous. En cette journée internationale des baisers.

arrive à trouver la phrase comme assez rapidement, comme Guillemette nous a donné la première phrase du matin. Comme ça, on peut aller sur une troisième phrase, pourquoi pas, hein ?

0: Bonjour Jacqueline.
1: Et bonjour Marie-Josée.
0: Oui, ça va Jacqueline?
1: Oui, ça va très bien. Dieu merci toi-même.
0: Oui, ça va bien, merci. La chanson de C'est Jérôme, Kiss Me, la phrase du

0: C'est dans la bonne humeur, c'est chaque matin, c'est comme ça les amis, hein, avant de quitter la maison. Hein, si vous quittez la maison un peu plus tard que 9h, 10h, vous avez la possibilité de pouvoir jouer avec nous, pourquoi pas. Appelez-nous sur le 402 80 80. Nous vous souhaitons une belle journée, une belle semaine avec nous sur AME. Nous avons quand même pas mal d'émissions, hein, les émissions que vous aimez. On accueille Marie-Claude. Bonjour.
1: Bonjour Marie-Josée.
0: Ça va Marie-Claude?
1: Oui, je vais bien, merci.
0: Oui, un bon week-end.
1: Un très bon week-end.
0: Oui, ensoleillé, sorti, la maison.
1: La fête à la maison, c'était mon anniversaire.
0: Ah! Mais il fallait le dire. Ben oui, Marie-Claude. Oui, bon anniversaire.
1: Merci.
0: Gros bisous.
1: Merci.
0: Voilà, alors on écoute ta phrase.
1: Je sais pas, ta cigarette m'énerve un peu.
0: Non, c'est pas ça. Merci beaucoup.

402 80 90. Voilà, ça c'est le numéro de notre chaîne Radio AMA, hein, voilà, Radio Nostalgie. Vous nous appelez, vous nous donnez une phrase à travers une chanson que vous connaissez bien, la chanson de C. Jérôme, Kiss Me. En cette journée internationale du baiser.

0: Bonjour Myriane.
1: Bonjour Marie-Josée. Bonjour tous les auditeurs.
0: Oui, ça va Myriane?
1: Oui, ça va, merci.
0: Il fait beau?
1: Dans un moment, je vais partir dans un moment là.
0: Il fait beau chez toi?
1: Oui, il y a du soleil.
0: Oui, il y a du soleil. Oui, ça fait du bien. Oui, on t'écoute.
1: Ferme les yeux, écoute-moi.
0: Non, c'est pas ça.

0: On continue bien sûr avec vous au téléphone sur le 402 80 90. Oui.
1: Oui, Marie-Josée. Comment nous serons bientôt trois sur l'Himalaya?
0: Non, c'est pas ça. Mais je ne sais pas où l'Himalaya vient faire dedans. Non, c'est pas l'Himalaya, hein. Parce que c'est Jérôme chante Himalaya aussi, mais c'est pas dans Kiss Me, hein. Voilà, il faut faire bien attention, hein. Sinon, on est sur Himalaya, là. Hein. Allô. Oui, Myriane.
2: Ne t'en va pas, souris un peu.
0: Non, c'est pas ça.

0: Oui, Marie-Claude.
1: Dans un grand lit, nous serons mieux.
0: Non. Muriel, bonjour.
2: Bonjour, Marie-Josée. Ça va?
0: Oui, ça va très bien. Et vous?
2: Ça va très bien, merci.
0: Oui, Muriel, on a passé un bon week-end.
2: Oui, très bon week-end, Marie-Josée. Oui. Mon petit coup de mon garçon, vous faites rentrer là ce matin-là. Là. Oui, vous faites rentrer, nous passons un bon moment. Oui. On a joué un match de football, Marie-Josée.
0: Oui.
2: L'Angleterre et le Mexico.
0: Content football?
2: Oui.

0: En fait, nous passons un bon moment. Même ouais. Petits-enfants, même petits-enfants, tu peux besoin de l'école parce qu'ils tu ne peux pas se rendre.
1: Oui.
0: Il est un peu déçu parce que quand il arrive, il met 3-2 là.
1: Mmh.
0: Oui.
1: Et au content aussi.
0: En fait, nous passons un bon moment.
1: Moi, il tape boule là aussi, puis tape la tape.
0: Oui. Enfin, oui.
1: Allez.
0: Alors, Marie-Josée, moi, essayez, hein.
1: Allez, essayez.
0: Oui. Ce soir, si tu le veux, nous serons mieux dans un grand lit.
1: Non, Marie-Claude vient de donner cette phrase et c'est
0: la phrase
1: du matin. À 8h41, la chanson de C'est Jérôme, Kiss Me, deuxième phrase du matin. Hein, bien sûr, c'est vous qui l'a donné, bien sûr. Vous donnez cette phrase sur le 402 80 90. Bonjour Chantal.
2: Bonjour Marie-Josée, ça va?
1: Ça va très bien et vous?
2: Ça va Marie-Josée. Hier j'étais partie avec des amis, enfin avec ma voisine pour déjeuner à Maribou.
1: Oui, c'est bien. Hein?
2: Oui, oui, oui.
1: Là vous pouvez, je sais pas moi, vous écoutez la radio en même temps parce qu'on entend aussi la radio, hein, vous entendez un peu loin. Oui, parce qu'on ne va pas, surtout pour donner la phrase du matin, il hein, faut bien entendre.
2: Oui, oui. Allez, je veux dire, j'aimerais te retenir, mais en anglais, comment te dire?
1: Non.

0: Guilmette qui revient. Oui, Guilmette.
1: Oui, Kiss Me As You Love Me.
0: Non, c'est pas ça. Allô, oui, bonjour.
2: Bonjour Marie-José.
0: Oui, bonjour Betty, comment allez-vous?
2: Plutôt correct, vous.
0: Fini le travail, puis le travail, comment?
2: Non, on travaille, pour vous aller à manger, là.
0: Hein, aller à manger, très bien.
2: Oui, mais...
0: oui, Betty.
2: Kiss Me.
0: Pardon?
2: Kiss Me.
0: Non, c'est pas ça, merci Betty, bonne journée, allez, bye. Voilà, c'est bien, hein, on téléphone au travail, on a une petite pause, c'est bien, merci beaucoup. Myriane. Oui, Myriane. Non, elle a raccroché. Voilà. C'est au tour de Marie-Claude, oui.
3: Prête à faire le tour de la Terre?
0: Non, c'est pas ça. Oui, Myriane.
4: C'est Kiss Me?
0: Non, c'est pas ça.
4: Azula.
0: Guilmette.
1: J'aimerais te retenir.
0: Non, on a déjà donné cette phrase, okay. C'est pas la bonne. Jacqueline, oui, on t'écoute.
5: Et si tu le veux?
0: Non, c'est pas ça.

0: Coca. Allô, Marie-Claude, oui.
1: Un collier rouge et bleu chez Stéphanie?
0: Non.
2: As you love me, ferme les yeux, écoute-moi.
0: Allô, allô, oui, Chantal.
1: Prends un coca et achète-toi.
0: Non.

0: Bonjour Nicole.
1: Bonjour Marie-Josée, quelle nouvelle?
0: Ça va très bien, merci. Et toi?
1: Moi aussi, je vais très bien.
0: Il fait beau à Rosebel.
1: Très beau soleil aujourd'hui.
0: Super.
1: Et aujourd'hui, ma petite fille arrive à 11h30.
0: Ah, mais super, très contente pour toi, pour elle, pour la famille.
1: Oui, hier j'ai été à une crémalière.
0: Oui.
1: À une bénédiction d'une maison d'œuvre.
0: Oui, voilà, oui.
1: Oui, c'était très bien.
0: Ah, voilà.
1: C'était par le prêtre de Rosebel même.
0: D'accord. Mais voilà, on vit des moments forts, des moments agréables.
1: Il s'appelle Olivier, le mon père ici.
0: Ah, d'accord.
1: Oui, il vient du Madagascar.
0: C'est bien, bienvenue. Ah, voilà. Et ça s'arrose, voilà.
1: Ma belle-fille qui vient de Madagascar a bien apprécié elle aussi.
0: Ah, mais super.
1: Et bien, ce Dumon pour causer.
0: D'accord. On t'écoute, Nicole.
1: Si on est dans un grand lit, on sera mieux.
0: Non, malheureusement, c'est pas ça, Nicole.

0: Oui, Jacqueline.
1: Et oui.
0: Oui, on t'écoute.
1: Oui, mais je saurais comment le dire.
0: Non, c'est pas ça. Oui, Marie-Claude, on t'écoute.
2: Ferme les yeux, écoute-moi.
0: Non, c'est pas ça. Myriane, on t'écoute.
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0: Oui, bonjour.
1: Bonjour, ici Dorine. Comment allez-vous?
0: Je vais très bien, Dorine. Et vous, de votre côté?
1: Très bien, merci. C'est gentil.
0: Et les enfants, ils vont bien?
1: Non, je n'ai pas d'enfants.
0: Non, vous vous occupez des enfants?
1: Si, oui,
0: je prends un peu de leurs nouvelles.
1: Très bien, oui. Ouais. Les vacances bientôt. Oui, ils vont très, très bien. Oui, au contraire, ils font du progrès, des énormes progrès. Hein.
0: Mais voilà, j'aime bien de temps en temps avoir de leurs nouvelles, quoi.
1: Oui. Ouais.
0: Dorine, on vous écoute.
1: Alors, je crois que c'est assez répété. Kiss me as you love me.
0: Non, c'est pas ça, malheureusement. Merci. Tu sais, la vie n'est pas un jeu. Chantal.
2: Je dirais, il y avait un drap sur son sac, des

0: Bravo, Chantal!
1: Merci, merci Marie-Jésus.
0: Non, c'est vrai, ça me touche énormément parce que vous passez à côté de cette phrase. Et pourquoi cette phrase? Vous savez pourquoi? Vous avez une petite idée?
1: Aucune idée.
0: Aucune idée, parce que le samedi, c'était le 4 juillet, on a célébré, c'est-à-dire les Américains ont célébré le Independence Day.
1: Oui.
0: Tout le monde sait ça, le 4 juillet, voilà. C'est bien sûr la fête de l'indépendance des États-Unis. On ne peut pas passer à côté. On a fait des émissions là-dessus, on vous a proposé pas mal de chansons, je me rappelle très bien, dans le Cocooning Morning, 4 juillet. Ben voilà, on ne peut pas ne pas passer à côté de ce drapeau américain. Vous avez une chanson...
1: Écoutez, Belle.
0: Belle?
1: Oui.
0: Parce que vous êtes belle.
1: Non, je ne suis pas belle.
0: Si, vous faites comme une chanteuse, là. Non, je ne suis pas belle. Non, t'es belle. Non, je ne suis pas belle. Non, mais toutes les femmes sont belles.
1: Oui, toutes les femmes sont belles,
0: vous n'allez pas contredire Franck Michael.
1: Non, pas du tout. Hein.
0: Belle, il y a pas mal de versions de Belle. Il y a Garou,
1: J'aime Garou.

0: Il y a un garrot avec Patrick Fleury et
1: Ah, d'accord, je
0: Muriel
1: vois
0: et
1: là.
0: Daniel Lavoie. Oui.
1: Oui.
0: Comment ça s'appelle? Ah oui, Belle, oui, j'ai oublié.
1: Il y a la voix, Fiori, Garou et tout ça.
0: Oui.
1: Voilà, merci
0: Mais
1: beaucoup.
0: merci
1: Très
0: Marie-Josée,
1: contente.
0: bonne journée à vous.
1: Il y avait un drapeau américain sur son sac
0: Sac déchiré.
1: déchiré.
0: Oui.
1: Allez, bravo,
0: Merci.
1: bye-bye.
0: Ah ben Marie-Josée, bonne journée à vous et bonne continuation.
1: On fait une fleur à l'Amérique, bien sûr, la fête de l'indépendance ou Independence Day, célébrée, chaque année le 4 juillet. Ça commémore l'adoption de la déclaration d'indépendance en 1776. Dans laquelle 13 colonies britanniques ont rompu leur lien avec la couronne pour former les États-Unis. Les traditions de cette journée fériée incluent les grands feux d'artifice, les barbecues, les pique-niques en famille et les défilés populaires.

mondial. Alors, vous entrez dans le jeu, hein, c'est un petit peu comme Alice au Pays des Merveilles, si vous êtes capable de faire ça défiler, comme le 14 juillet, c'est vraiment le grand défilé sur les Champs-Élysées. C'est la raison pour laquelle le thème, c'est « Tous sur les Champs-Élysées hein, ». Vous aussi, hein, voilà, avec une petite histoire où vous participez, vous aussi, dans ce défilé, avec votre déguisement. Hein, avec ce que vous voulez porter, le thème et tout ça, vous avez une idée quand même. Voilà, avec votre musique aussi, pourquoi pas. S'il y a ça sur les serveurs, vous serez servi. Vous pouvez commencer à préparer votre compète. Vous pouvez venir tous les jours avec quelque chose aussi, parce que moi, je suis là en tant que jury et je vais bien sûr donner des points. Hein. Vous pouvez venir tous les jours avec un défilé, comme on avait fait avec Alice au Pays des Merveilles. Vous pouvez commencer maintenant. Je sais que Myriane, elle aime bien ça. Pourquoi pas vous aussi? Il y a Jacqueline, il y a les autres aussi. Ce type ne prend pas dans le défilé du 14 juillet. Comment ce type vous déguiser? Comment ce type vous était l'eau Champs-Élysées et avec... comment, le pourquoi, le thème, etc. Voilà. Alors, pour la compète, déjà lancée. Hein, voilà, tous les jours, venez avec un petit défilé et je verrai par la suite.

Vous avez tout ce que vous voulez sur les Champs-Élysées, voilà. Alors les amis, si vous voulez participer, la compète est déjà lancée. Si vous, c'est bien sûr un jeu, hein, si vous avez cette possibilité de pouvoir défiler sur les Champs-Élysées, vous vous habillerez comment, dans quel costume et quel défilé, le thème, la musique, voilà tout ça. Vous venez maintenant ou demain ou après-demain, c'est tous les jours.

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1: Un baiser à la française, bien sûr. On va jouer là maintenant, hein. Vous êtes déjà auprès de votre téléphone. Qu'est-ce que les Français vivent en ce moment ? Tous les Français, qu'est-ce qu'ils vivent en ce moment ? 402 80 90.

0: minutes, les amis, on vous attend pour cette petite question. Voilà le jeu qui commence, qui recommence, parce que nous avons déjà joué la semaine dernière. Et j'ai noté les noms, parce qu'il y aura bien sûr des cadeaux à offrir. Hein. J'ai des cadeaux à offrir. Et en même temps aussi, il y a la compète. Il ne faut pas hésiter, hein, si vous voulez entrer dans la compétition, hein, pour se défiler, pourquoi pas. Là, on joue « Qu'est-ce que les Français vivent en ce moment ?» Oui.
1: Oui, Marie-Josée.
0: Oui, Jacqueline.
1: Et ils vivent avec une forte chaleur, la canicule, ça lui est effroyable, on peut dire, en ce moment.
0: Non, c'est pas ça.
1: Non, c'est pas ça.
0: Voilà, c'est vrai, il y a la canicule, mais ça, chaque été, c'est comme ça, hein, même chez nous aussi, hein, nous vivons cette canicule. Mais qu'est-ce qu'ils vivent vraiment, tous les Français, hein? Voilà. Nous accueillons quelqu'un d'autre. Bonjour. Allô, allô. Non. La personne a raccroché, oui, ça arrive aussi. Qu'est-ce que les Français vivent en ce moment? C'est vrai, il y a la canicule, mais il n'y a pas que la canicule, parce que la canicule, ça fait partie de la saison, c'est l'été. Hein, il faut tout simplement prendre des précautions, hein. Il y a quand même toute une liste, hein, les précautions à prendre.

0: prendre, il faut boire beaucoup d'eau, il faut pas rester trop longtemps au soleil, hein, il faut aérer, etc., etc. Mais comme nous aussi, chez nous, hein, nous aurons chaud, nous aussi, au mois de décembre. Voilà. Allez, 402, 80, qu'est-ce qu'ils vivent en commun? Qu'est-ce qu'ils vivent en ce moment? Allô, oui, bonjour.
1: Bonjour Marie.
0: Oui?
1: Allô?
0: Oui, il y a quelqu'un au bout du fil?
1: Allô, oui?
0: Oui, bonjour, qui me parle?
1: C'est Betty.
0: Betty, oui.
1: C'est les vacances.
0: Mais bien sûr, les vacances. Tous les Français partent en vacances, ils ferment boutique, ils ferment, ils sont plus au boulot, quoi.
1: Bon, salut, en même temps, moi c'est à 17, moi, ma Ginette, je veux partir en vacances très bientôt, je en France.
0: Ah, on les embrasse.
1: Oui.
0: Voilà, Betty, parce que Betty habite en vacances, hein, en
1: Oui,
0: France.
1: si vous voulez venir l'année prochaine, vous allez.
0: Ben oui, comment ça se passe un petit peu les vacances? Raconte-nous un petit peu, Betty, comment vacances ça a été? Beaucoup de
1: Vacances,
0: véhicules, là, j'ai
1: moi,
0: tout pu aller, là.
1: non, l'année, non, l'année prochaine, vous allez.
0: Non, comment ça se passe en France? En France, pendant les vacances, il y a beaucoup de monde.
1: Il y a beaucoup de camping-cars, à dire, du monde,
0: Oui.
1: on va aller, à dire, il y a tout depuis Angleterre, Belgique,
0: Oui.
1: Italie. C'est à dire, écoute, un grand lac, à dire, la mer, c'est la mer bien loin là-bas.
0: D'accord.
1: Vous avez qu'à prendre une distance, Maurice, ou qu'à défiler les gars, comme vous, la mer, depuis que moi, on va dire, nous avons un grand lac, la mer, et nous avons, tu vois, il y a un tour, il y a un Maurice, nous allons faire, il y a un bateau, il y a un faire un ski. Et puis, ça, j'ai rien pour connaître.
0: Voilà, bravo Betty Roupou, hein, qui il m'a enregistré lui, hein, parmi les participants, les gagnants surtout, hein, dans le jeu qu'on a commencé depuis le 1er juillet à la radio, hein,
1: Merci,
0: sur
1: Marie.
0: AM. Bravo!
1: Merci, bonne journée à vous.
0: Bonne journée à vous aussi. Allez, bye bye, bon
1: Allez,
0: courage au
1: merci.
0: boulot, hein.
1: Allez, merci.
0: Allez, bye bye. Voilà, pour la réponse, c'est bien sûr les vacances. Tous les Français, chaque année, c'est comme ça. Ils partent en vacances, ils ferment boutique, ils ne travaillent plus, hein. Ceux qui travaillent, ils sont pas nombreux, hein, parce que même les écoles sont fermées aussi, hein. Les vacances, ce sont de belles vacances.
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Les vacances en France, bravo, bravo, bravo à Betty Roupon. Et au pôle Nord, Émile et Images.

0: prévoir une amélioration sur le sud-sud-ouest. Grand beau temps, une amélioration qui va durer toute la semaine. Et au niveau du mercure, température de saison sur la mer, nuit de brise très agréable, soufflera de un beau fort.
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2: On continue, on joue sur AM. Dans le cadre du 14 juillet.

Allez vite à votre téléphone, je vous enregistre là, si vous donnez la bonne réponse, bien sûr. Alors là, vous serez dans le... vous aurez droit au tirage au sort, hein, voilà. Alors, il y aura un tirage au sort pour les jeux, un autre tirage au sort pour la phrase du matin, il y aura deux, hein, voilà. Et puis aussi, il y aura cette compète. La compète vient de lancer. Je viens de vous lancer cette compète sur si vous devrez défiler sur les Champs-Élysées. Vous habillerez comment, hein, voilà. Dans quel costume, le thème de votre défilé. Si vous avez une chanson aussi pour vous accompagner, pourquoi pas. Vous pouvez commencer demain. Tous les jours, vous pouvez venir avec quelque chose. Hein, comme ça, vous aurez beaucoup de points. Hein. Ça, c'est pour la compète. Il y aura des cadeaux hein, partout hein, pour les tirages au sort, pour la compétition. Hein, vous aurez des cadeaux. Allez, les amis, deuxième question, deuxième jeu. En toute amitié, qu'est-ce que la France a offert aux Américains ?

0: Voilà, en toute amitié, qu'est-ce que la France a offert aux Américains ? Bonjour.
1: Bonjour Marie-José.
0: Oui, ben, t'es qui revient,
1: c'est,
0: oui, je suis très content.
1: La liberté.
0: Mais bien sûr, bravo ben, t'es, ben... C'est pour ça qu'il faut connaître un petit peu, comment on appelle, la culture générale.
1: Oui.
0: Tout connaître, tout savoir.
1: La liberté à Paris.
0: Oui.
1: Oui. La liberté ici, la France.
0: Oui, oui, mais là, moi je dis ce que les Français... Voilà, je sais pas.
1: Oui.
0: Voilà, ce que les Français offrent, bien sûr. Ce que les Français, pas les Français, mais plutôt la France, hein, voilà,
1: oui.
0: A offert aux Américains. Bravo, Buddy. Hein, pas mal.
1: Merci,
0: allez, bye bye.

Bravo, Betty, deux bonnes réponses. Quand on joue bien, hein. On peut toujours revenir, c'est sûr, hein. Il ne faut pas attendre, hein, parce que ça va prendre beaucoup de temps et puis nous avons seulement 2 heures d'émission. Hein, voilà, qu'est-ce que les Français vivent en ce moment? Les vacances, bien sûr, les vacances en France. Et puis quoi encore? En toute amitié, hein, la France a offert aux Américains la Statue de la Liberté. Bravo, hein, bravo Bertie. Alors, autre question. Voilà, on écoute attentivement. Dans les vacances de Mr. Bean, voilà le film qu'on aime bien, on peut, hein, revoir ce film. Hein, dans les vacances de Mr. Bean, quelle chanson fait la joie de tous les vacanciers? Allez-y sur le 402 80 90.

Made in Paris, et oui, les amis, hein, dans le film Mr. Bean, les vacances de Mr. Bean. Quelle chanson qui fait vraiment kiffer les vacanciers, hein, et tout le monde qui chante. Voilà, dans les vacances de Mr. Bean, quelle chanson fait la joie de tous les vacanciers.

0: Marie-Claude ne peut pas ne pas savoir.
1: Je sais qu'il chantait la mère à la fin, la mère.
0: Oui, c'est la mère de.
1: On voit danser, je ne sais plus.
0: De Charles Trenet.
1: Oui.
0: Très belle chanson, voilà. Oui, voilà, très belle chanson de Charles Trenet.
1: Les vacances de Miss Sabine, j'étais qu'elle a bien chanté la mère.
0: Mais oui, c'est la mère, bien sûr, ça, à l'unanimité, tout le monde était vraiment de cœur avec Miss Sabine, parce que lui, il était ravi, parce qu'il voulait venir là avec toutes les péripéties. Hein, ouais. Pour venir à la mer, finalement, il dit la mer. Voilà. Alors, bravo, Marie-Claude. Et surtout, bon anniversaire.
1: Oui, merci.
0: Hein, une chanson que tu aurais aimé écouter pour continuer la fête dans le sillage de ton anniversaire. Qu'est-ce que tu veux écouter ce matin?
1: Vraiment, je n'ai pas une chanson à tête. Peut-être un. Je ne sais pas, je ne sais plus. Mais une chanson pour moi, quand même, tu connais bien les
0: deux. Allez, d'accord, ok. Je vais essayer de voir une chanson pour toi. Sinon, bravo.
1: Merci.
0: Ah, voilà, je note là, parce que vous jouez, vous gagnez quelque chose, c'est sûr. Hein, je suis très contente. 9h25, la mère. Bravo, merci. Marie-Claude, allez, bonne journée. Allez, bye bye.
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1: Très belle chanson, et oui, avec Mr. Bean. Non, pas avec Mr. Bean, ça c'est Charles Trenet, bien sûr. Mais moi, j'imagine Mr. Bean avec cette chanson à la mer, avec, bien sûr, tous ceux qui sont derrière en chœur pour interpréter cette chanson. Allez, les amis, autre jeu ? On ne sait pas, hein ? Voilà, c'est parti.
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1: À 9h29 sur AM1 de Bon Matin ou encore Matin Musique. Allez, on écoute attentivement et puis on appelle, hein, le numéro c'est le 402-80-90. Que dit Enrico Macias, amoureux de Paris ?

0: Guilmette.
1: Oui, j'essaye.
0: Oui, il faut essayer, hein, c'est sûr, oui.
1: Paris, tu m'as pris dans tes bras?
0: Ben oui, bien sûr. Paris, tu m'as pris dans tes bras. Il est amoureux de Paris, hein. Qui
1: bien
0: n'est
1: sûr.
0: Pas amoureux de Paris? Hein, vous avez déjà visité Paris,
1: Guilmette? Non, pas du tout. J'espère un jour.
0: Ah, ben
1: parce
0: oui.
1: Parce que je devais aller en 2019,

0: Mais
1: Oui.
0: comme il y avait le confinement, ma belle-sœur devait avoir 60 ans. Alors,
1: Ah.
0: on n'a pas pu aller.
1: Ben
0: Mais
1: oui,
0: on
1: voilà.
0: espère bientôt, peut-être.
1: Voilà. Alors, qui ne rêve pas de Paris, de la Tour
0: Ouais,
1: Eiffel, les
0: bien sûr.
1: Champs-Élysées, la Seine,
0: Ouais.
1: enfin, les musées, les châteaux,
0: Musée du Louvre.
1: ouais, les grandes villes, les
0: Ouais,
1: campagnes.
0: bien sûr.
1: C'est ça, Paris. Voilà, bravo. Et voilà Guillemette
0: Merci.
1: aussi qui est dans le tirage au sort. Voilà.
0: Merci.
1: On va essayer de voir hein, s'il y aura tirage au sort ou pas aussi. Hein. On verra parce qu'il y aura des
0: Merci.
1: cadeaux. Voilà. Alors, Guillemette, bravo et belle
0: Merci.
1: journée.
0: Merci.
1: Bye
0: Au
1: bye.
0: revoir.

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1: À 9h34, Pablien lance la compétition aujourd'hui. Et tous les jours, jusqu'à venir avec un déguisement. Hein, comment dire ça? C'est vraiment en image. Hein, le essai Family G, nous imagine, Guillemette. Hein, Guillemette qui me dit, ben voilà, moi en tel costume. Mais un petit peu un défilé inédit. Un défilé de votre création. Hein, qui fait mon permis comme ça? Le thème, la musique aussi, pourquoi pas? On est capable de trouver la musique là aussi qui accompagne les autres. Et je te raconte un petit peu ce défilé. C'est le jeu hein, qui veut ça. Voilà, pour entrer vraiment dans l'esprit du 14 juillet, tous sur les Champs-Élysées.

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1: Après Jane Manson, bien sûr, une américaine à Paris, Black M.

Ésaïe 55, 6 à 11. Les paroles du Seigneur atteignent leur but. Cherchez le Seigneur pendant qu'il se laisse trouver. Faites appel à lui pendant qu'il est près de vous. Les gens mauvais doivent abandonner leur conduite. Celui qui fait le mal doit abandonner ses pensées méchantes. Tous doivent revenir vers le Seigneur, car il aura pitié d'eux. Tous doivent revenir vers notre Dieu, car il pardonne généreusement. Le Seigneur déclare, « Vos pensées ne sont pas mes pensées. Mes façons de faire ne sont pas les vôtres. Il y a une grande distance entre mes façons de faire et les vôtres, entre mes pensées.

pensées et vos pensées. Elle est aussi grande que la distance entre le ciel et la terre. La pluie et la neige tombent du ciel. Elle n'y retourne pas sans produire des résultats. Elle arrose la terre, elle la rend fertile et font pousser des graines. Ainsi, elle donne des graines à semer et de la nourriture à manger. De la même façon, la parole qui sort de ma bouche ne revient pas vers moi sans résultat. Elle réalise ce que je veux. »

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0: Seul sur son étoile, Gilbert Bécaud à l'instant sur RM1.
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0: Bonjour, il est 10h08, je suis Méline Ballou et vous écoutez Interface Culture Vive. En 2009, un jury présidé par Simone Veil décernait le prix Révélation de la Forêt des Livres à un roman mauricien, Devina. L'auteur de ce roman est aujourd'hui à la tête de la MBC. Entre ces deux dates, il y a eu des documentaires sur l'exil et sur Jacques Brel, une pièce jouée à Paris, deux biographies et un film sur Gaëtan Duval. Et maintenant, un dernier livre, Mourir juste un peu, publié chez Pamplemousse Éditions, qui redonne la parole à Duval, 30 ans après sa mort. Alain Gordon-Gentil, bonjour.
1: Bonjour Méline. Merci de votre invitation.
0: Ravi de vous
1: accueillir. Je suis très heureux d'être à ce micro.
0: Moi aussi, ravi de vous accueillir dans mon émission Interface. Je ne vous demande pas comment trouvez-vous le studio.
1: Très beau.
0: Vous êtes l'un des visionnaires derrière ce magnifique studio. Alain Gordon-Gentil, je voudrais commencer ailleurs que par le livre, par Pamplemousse, par le village de Montgou, un nom qui ressemble déjà à un programme littéraire. Vous êtes le fils d'un petit planteur de canne. Alors qu'est-ce que cette maison-là, ce paysage-là, vous a transmis avant même que vous sachiez que vous seriez écrivain ?
1: Et il m'a transmis le goût de la vie, le goût de la vie, le goût des choses vraies. Et sans doute aussi un sens de la mélancolie que je cultive régulièrement et savamment.
0: Et savamment, toujours et encore.
1: Toujours et encore.
0: Vous dites aussi une chose qui m'a frappée, vous n'avez jamais éprouvé le besoin de vous définir par une seule appartenance. Est-ce que c'est de là que vient votre goût plus tard pour les personnages qu'on ne peut pas enfermer dans une case ?
1: Oui, je pense. J'ai le souvenir d'un des plus beaux compliments que j'ai pu avoir sur mon travail d'écrivain. Quand mon premier livre est sorti, Quartier de Pamplemousse chez Julliard, le directeur de Julliard, qui s'appelait M. Bernard Barrault, qui s'appelle toujours M. Bernard Barrault, quand il a eu le manuscrit que j'avais envoyé par la poste, comme un quidam, et quand il a accepté le manuscrit, quand j'ai signé mon contrat à Paris, il m'a dit « C'est la première fois que je vois une écriture métisse qui ne soit pas pleurnicharde.
0: » Et ça a tout changé.
1: Et ça m'a touché parce que je n'ai jamais eu de mal à être métisse. Je n'ai jamais eu de mal, j'ai toujours assumé très bien la chose. Et je pense que le fait d'être né à la campagne, y est pour quelque chose. Vous savez, quand vous naissez dans le village de Montgou, dans les années 60, que vous êtes une petite famille créole au milieu d'un village de 98% d'hindous, votre vision de la vie à Maurice est totalement différente que si j'étais né à Rosil ou à Beaubassin.
0: D'ailleurs, on vous a donné un sobriquet qui aurait pu vous froisser, mais pas du tout, malgré

0: bar de la campagne.
1: Exactement. Ah non, non, non, ça ne me frustre pas du tout. Je pense que nous devrions tous être un peu comme ça. Nous devrions être des créoles des villes ou des créoles de la campagne. Ou nous devrions être tout entiers, Maurice. Bon, mais c'est une vision des choses que tout le monde ne partage pas.
0: En tout cas, vous êtes fier de vos origines. Votre relation à l'Inde, vous la décrivez comme un amant presque déraisonnable. On a parlé de Paris, certes, mais parlons de l'Inde. Vous dites lui pardonner tout. C'est cette relation-là qui vous a mené jusqu'à Gandhi, que surtout avec votre documentaire sur la marche du sel, diffusé jusqu'au Japon et en Australie. Est-ce qu'il y avait, Alain Gordon Gentil, dans ce geste-là, une dette que vous vouliez honorer?
1: Oui. Gandhi, quand j'ai découvert Gandhi, c'était comme, je sais pas, c'était comme une chauve-souris qui découvre le soleil, quoi, hein, qui était dans une nuit et qui un jour découvre le jour.
0: La lumière.
1: Et Gandhi, c'était ça, et c'est toujours ça pour moi. À chaque fois, j'ai dû faire, je sais pas, une dizaine de voyages en Inde. C'est dire un pays d'adoption, c'est un peu cliché. Non, c'est un pays dans lequel je me sens chez moi parce qu'il y a Gandhi.
0: Mmh.
1: Parce qu'il y a Gandhi, je me sens chez moi parce qu'il y a sa voix qui résonne toujours en moi.
0: Il y a une appartenance.
1: Oui, une appartenance. J'ai passé 2 semaines dans le Gujarat, dans l'ashram de Sabarmati, là où il a vécu pendant très longtemps. Mais on sent la vibration est toujours là, hein.
0: C'est toujours là et ça va le rester en permanence, j'en suis sûre. Il y a, Alain Gordon Gentil, un autre exil qui vous obsède, plus proche de nous, celui de la diaspora mauricienne elle-même. Vous lui avez consacré un documentaire, Les enfants de l'exil. Alors qu'est-ce qui vous a poussé à filmer ceux qui sont partis plutôt que ceux qui sont restés?
1: Je voulais savoir où ils en étaient. Voilà, pourquoi ils sont partis. Il y a à peu près 300 000 Mauriciens autour du monde. La diaspora, c'est 300, 350 000, on ne sait pas trop. Les gouvernements successifs n'ont jamais été intéressés à savoir combien de Mauriciens il y avait à l'extérieur.
0: Ils n'ont pas pu fournir un chiffre précis.
1: Il n'y a pas de chiffre précis. Mais il n'y a pas, selon les pays et selon les époques, personne n'a quitté Maurice pour les mêmes raisons. Mmh. Chacun a eu ses raisons. En 68, on sait pourquoi, il y a eu la peur de l'indépendance, etc. Mais après, dans les années 70, les années 80, 90, ce sont des raisons totalement différentes. Oui. Des raisons, au début, des raisons, disons, de peur. Après, c'était des raisons économiques. Mmh. Donc, j'ai voulu aller les voir dans leur pays d'origine, dans leur pays d'adoption, pour savoir qui ils étaient et comment ils avaient traversé l'eau.
0: Une vraie immersion, en somme.
1: Oui, voilà. Comment ils avaient traversé les océans et comment ils se trouvaient dans les pays où ils étaient. Et il y a une chose qui m'a frappé dans tous ces gens. Donc, j'ai vu des gens donc, du Canada, de la France, de l'Australie, du Zimbabwe, de l'Afrique du Sud et de l'Angleterre.
0: Ça en fait pas mal.
1: Oui, ça en fait pas mal. Il n'y a pas un qui m'a pas dit « À la retraite, je vais rentrer. » C'est curieux, ils sont là-bas pendant 40 ans, 45 ans, et il y a un qui m'a dit, c'était la question qui était peut-être piège, mais pas vraiment piège, je leur ai demandé, au bout de l'entretien, quand ils avaient fini de leur immersion dans leur histoire, je leur ai demandé, où aimeriez-vous être enterré?
0: À Maurice. Un retour aux sources après des années passées à l'étranger.
1: Voilà, ils ont envie d'être sous la terre mauricienne.
0: Retrouver
1: leur
0: terre d'origine.
1: Exactement.
0: Et ça fait toute la différence. J'en suis sûre, dans quelques années, ça sera aussi différent pour ces personnes-là quand ils viendront prendre leur retraite ici. Mais parlons de 1979. 77. Là maintenant, vous entrez en journalisme au lieu d'entrer directement en littérature, le Cernéen, le Mauricien, l'Express, le prix Nicolas Lambert né 1981. Alors, pourquoi ce détour par le réel avant de vous autoriser la fiction ?
1: Je n'ai jamais imaginé que j'allais écrire des romans. Je ne dis pas, d'ailleurs, je n'arrive même pas maintenant à...

0: après 18 livres, je n'arrive même pas à dire que je suis écrivain. Je dis que j'écris.
1: Oui.
0: Je n'arrive même pas à utiliser le mot écrivain. J'arrive pas.
1: Ce n'est pas le mot professionnel voulu.
0: Non, non, je ne sais pas pourquoi. Je ne sais pas pourquoi, mais j'y arrive pas. Mais j'avais jamais pensé à écrire des romans. J'ai commencé d'abord, ce serait long à expliquer, mais dans ma première vie, j'ai fait de l'architecture navale et j'ai travaillé sur un chantier.
1: Ouais.
0: Et puis, par un concours de circonstances, je suis arrivé dans le journalisme et j'y suis plus ressorti parce que c'était ma vie, quoi.
1: C'était votre passion, c'est les paroles d'un passionné ce matin que l'on entend sur RM1 à Longueur de Gentil.
0: Vous savez, excusez-moi de vous interrompre, avant d'être directeur de la MBC, je suis un journaliste.
1: Avant tout.
0: Ah oui, tout à fait.
1: Vous fondez ensuite le MAG, on est en 1977, mais par la suite, vous fondez ensuite le MAG, un magazine d'investigation. L'investigation, c'est une école de la méfiance méthodique. On ne croit rien avant de l'avoir vérifié deux fois, c'est ce que vous dites lors d'une interview. Est-ce qu'on écrit un roman différemment quand on a passé 15 ans à débusquer ce que le pouvoir cherchait à cacher ?
0: Oui, mais vous savez, ce sont deux écritures, ce sont deux mondes, l'écriture.
1: Opposées.
0: Oui, oui, tout à fait. Parce que si un écrivain se mettait à appliquer la nature du roman dans le journaliste, ce serait
1: ouais,
0: horrible. C'est-à-dire qu'il laisserait parler son imagination plutôt que les faits. Non, ce sont des écritures différentes que j'ai ce que j'appelle mes livres de journaliste. Celui sur Duval, c'est un livre de journaliste. Et puis j'ai mes livres de celui qui écrit des romans. Ça, c'est deux écritures, deux états d'esprit totalement différents.
1: Et qu'est-ce que le romancier vous a appris que le journaliste ignorait ? Devina, votre roman couronné par un jury présidé par Simone Veil, raconte une histoire que le journalisme, sans doute, ne vous aurait jamais permis de raconter de cette manière. Vous le dites vous-même. Alors, qu'est-ce que la fiction autorise que le fait interdit ?
0: Quelquefois, la fiction vous permet de vous approcher plus de la vérité que le journalisme. C'est ce que Devina m'a appris. Devina, c'est l'histoire d'une jeune femme très riche qui est assassinée, qu'on retrouve morte dans sa baignoire. Et cette mort cause beaucoup de frictions dans le pays, les frictions communautaires, etc. Et c'est une histoire qui rappelle beaucoup celle de Vanessa Lagesse.
1: Qui bouleverse.
0: Qui bouleverse tout le pays. Et ben voilà, le roman m'a permis, parce que je connais cette histoire de fond en comble, m'a permis de m'approcher sous le parapluie de l'imagination, et m'approcher de la vérité à travers l'imagination.
1: Venons-en à votre dernier livre. Le titre est une confidence que Duval vous fait. « Ne pleure pas, j'ai fait semblant de mourir », une phrase d'une pudeur presque insoutenable. Vous avez mis 30 ans à la laisser résonner publiquement. Alors, qu'est-ce qu'une phrase pareille exige comme patience de celui qui la reçoit ?
0: Je ne savais pas que j'allais attendre 30 ans d'abord. J'ai écrit deux livres et j'ai fait un film sur Duval.
1: Oui.
0: Okay, donc c'est un personnage politique, c'est un personnage, en dehors de la politique, c'est un personnage que j'ai eu beaucoup de plaisir à interviewer. Et puis, il s'est passé une chose très curieuse quand il est mort.
1: Oui.
0: Ce n'est que quand il est mort que j'ai su que c'était un ami.
1: Comment ?
0: Je ne sais pas. J'ai ressenti que c'était un ami quand il est mort, parce que la manière dont ça m'a bouleversé, j'ai ressenti après sa mort, et jamais de son vivant.
1: Et justement, vous dites, lors d'une interview parue récemment, vous racontez que ce livre est né du chagrin d'un peuple entier en 1996, un chagrin qui vous a semblé disproportionné pour un homme politique, jusqu'à ce que vous compreniez qu'on ne pleurait pas un politique, mais un des leurs. Alors, 30 ans de maturation pour comprendre un deuil collectif, est-ce le privilège de l'écrivain ou sa condamnation ?
0: Non, le privilège. Disons que la mort de Duval a expliqué, a démontré avec plus de clarté qui il était que sa vie. Sa mort a dit qui il était vraiment, c'est-à-dire quelqu'un qui était apprécié, que les gens aimaient pour ce qu'il était,
1: ouais,
0: en dehors de toute politique, en dehors de tout. Je crois qu'il avait ce que j'appelle, moi, la manifestation la plus subtile et la plus forte de l'intelligence, qui est la bonté. La bonté pour

0: Moi, c'est la forme vraiment suprême de l'intelligence. Et Duval, je crois que les gens ont senti que c'était quelqu'un qui aimait les gens.
1: C'était un bon
0: Et
1: vivant.
0: oui, c'est quelqu'un qui aimait les autres. Et ça ne veut pas dire qu'il n'a pas de défaut, hein, c'est autre chose. Je ne parle pas de politique, là, je parle de la vie de quelqu'un,
1: Vous
0: sa vie
1: parlez de la
0: intérieure, de la
1: personne.
0: personne elle-même. Et les gens ont compris que cette personne, ben, était un humain qui était proche d'eux.
1: Avant tout.
0: Avant tout politique, avant tout.
1: L'homme derrière la politique, derrière le politicien. Une règle que vous vous êtes imposée m'intéresse particulièrement. Vous n'avez pas changé un mot de ce que Duval a dit. Vous avez seulement retranché ce qui, autour, avait cessé de servir la vérité de l'homme. Alors, où passe très exactement la ligne entre alléger un texte et le trahir?
0: Je n'ai pas. D'abord, je ne peux pas trahir mon propre texte.
1: Ça, c'est
0: Mais
1: important. Indéniable même.
0: ce serait vraiment le comble, quoi. Non, j'ai ôté les choses qui n'étaient plus. Qui avaient vieilli, qui n'étaient plus vraiment en accord. Là, j'ai laissé sa parole, uniquement sa parole, sans les commentaires des autres autour. Mais sa parole, je n'ai pas touché un
1: Mais
0: mot.
1: pourquoi ce choix?
0: Parce que je trouve que comment dire, ça a à voir avec les raisons pour lesquelles j'écris ce livre. J'écris ce livre parce que j'ai fait deux entretiens, un en 86, l'autre en 96, et qu'il y a toute une génération de jeunes Mauriciens qui ne savent pas qui est Duval, qui ne savent pas le rôle qu'il a joué dans la vie mauricienne. Et je trouve que c'est, pour ceux qui s'y intéressent, bien sûr, j'ai voulu offrir à cette nouvelle génération, vous savez, un Mauricien qui est né en 1990, je ne sais pas qui est Duval. Et pourtant, elle a 36 ans aujourd'hui.
1: Comme moi,
0: Et
1: un
0: comme
1: peu
0: ma
1: plus
0: fille.
1: jeune, ouais.
0: Et donc, si vous voulez, c'est important pour ceux qui s'intéressent de comprendre leur pays à travers quelqu'un qui a marché sur les plates-bandes du pays pendant 50 ans, quoi, hein. Donc, c'est important, je pense.
1: Et Duval refusait qu'on l'enferme dans une doctrine de droite mais abolitionniste, défenseur des travailleurs mais indifférent à tout ce qui est, enfin, ce qui s'est passé en Afrique du Sud quand il s'agissait de tourisme. Vous écrivez qu'il était impossible à ranger dans une case. Alors j'ai l'impression, en vous lisant, que c'est aussi votre définition personnelle d'un personnage digne d'être écrit. Un Duval aussi insaisissable que votre Horace Baudelaire dans J'attendrai la fin du monde,
0: Tout à
1: ce
0: fait.
1: héros incapable d'agir selon ses propres convictions, est-ce que vous vous méfiez par principe des êtres cohérents?
0: Les êtres cohérents, moi je pense qu'il n'existe des êtres cohérents qu'en surface. Personne n'est cohérent. Personne n'est
1: Pas dans le
0: totalement
1: fond.
0: cohérent. Dans le fond, personne n'est totalement cohérent parce que ce serait plus une personne. Ce serait une personne sans sentiment, on peut pas être cohérent. On peut être cohérent quand on fait un devoir de mathématiques, on est cohérent dans ce qu'on fait, mais on ne peut pas être cohérent dans la vie, on ne peut pas être cohérent dans son travail, dans ses sentiments, dans ses peurs, dans ses joies, on ne peut pas être cohérent.
1: Et il y a cette question si mauricienne du leader capable de transcender toutes les appartenances. Duval vous répond avec une grande honnêteté qu'il n'a jamais atteint sur ce terrain-là ce que le MSM, le MMM, pardon, avait réussi en 1982. Alors 30 ans après, est-ce que vous diriez que cette question-là s'est enfin résolue ou qu'elle continue de hanter le pays?
0: Moi, ce n'est pas une question qui me hante, moi, personnellement. Je crois que la personne qui représentera ou qui représente tout le pays n'a rien à voir avec sa communauté. Je crois que si une personne a un message fort, un message, j'allais dire, un message humain, ça s'adresse à tout le monde. On n'a pas besoin d'être une communauté. C'est pour ça que c'est pour ça qu'il y a des gens qui sont mal à l'aise avec le fait que le Premier ministre doit être toujours d'une communauté ou pas. Moi, ça me met pas mal à l'aise parce que les gens peut-être n'aiment pas quand on essaye de voir les choses franchement. Il est tout à fait normal, il est tout à fait logique en tous les cas qu'un pays, si un pays est à majorité hindoue, que si la majorité vote pour un hindou, qu'il soit Premier ministre. Est-ce qu'on peut imaginer que si il y avait 70% de créole dans Maurice que le Premier ministre serait musulman, ou 70% des musulmans que le Premier ministre est créole. Non,
1: après, c'est pas, le vote, c'est pas... la voix du peuple.

0: Voilà, le vote,
1: Voilà.
0: on peut pas être démocrate tant que ça nous sert et puis ne pas vouloir comprendre quand on n'est pas d'accord.
1: Il y a aussi dans ces entretiens, pour revenir à votre livre, un moment où Duval choisit de parler de son homosexualité. En 1986, à une époque où cela pouvait détruire une carrière entière, il cite sa mère: « On peut avoir tout ce qu'on veut dans la vie à condition d'être prêt à en payer le prix. » Alors comment reconnaît-on face à un homme public l'instant précis où il cesse de se protéger?
0: Peut-être après 15 ans de carrière à l'époque de journaliste où je l'ai interviewé des dizaines et des dizaines de fois, vous savez, s'établit un rapport aussi avec quelqu'un. Et puis surtout, c'était quelqu'un d'une intelligence absolument hors du commun, une intelligence
1: Hors pair.
0: hors pair, émotionnelle, tout. Et moi, j'ai voulu parler de ce sujet. Je sais que. J'ai senti qu'il attendait le moment où il aurait pu en parler. Donc, on a commencé à en parler. Et d'ailleurs, il en parle avec une formule magnifique en disant « Le beau n'a pas de sexe
1: Ouais.
0: ». C'est une formule extraordinaire. Mais moi, j'ai voulu, en dehors de tout ça, que ça soit consigné quelque part. Parce qu'on oublie toujours que le temps efface beaucoup de choses. Dans 50 ans, quand les historiens écriront l'histoire de Maurice, ils sauront qu'il y a eu un homme qui était homosexuel. C'était pas ça qui était important, mais Duval, homosexuel, avait un réseau d'amis très très influent, très très influent en France et en Angleterre. Et quand on ne comprend pas ça, il y a des choses qu'on ne comprend pas.
1: Donc il faut se plonger au
0: Bon.
1: cœur de la vie de l'homme
0: Voilà,
1: pour
0: pour
1: bien sa
0: comprendre certaines
1: politique
0: choses.
1: et sa politique
0: Et
1: aussi.
0: sa politique, bien sûr.
1: Vous rapportez aussi une parole que Duval prête à Sassio-Sagaram Ghoulam, mort un an plus tôt, une parole invérifiable. Vous dites vous-même vous méfiez de ceux qui font parler les morts, et pourtant ce livre entier consiste à faire reparler un mort depuis 30 ans. Alors comment est-ce que vous avez fait la paix avec cette contradiction?
0: Ce n'est pas une contradiction. J'ai choisi d'en parler parce que je pensais que ce qu'il disait était intéressant. Mais comme c'était des conversations off record, je ne l'ai pas mis dans l'interview. Mais je crois que maintenant, avec 30 ans de recul, comme
1: On peut
0: c'était.
1: se permettre certaines choses.
0: Oui, on peut se permettre certaines choses. Et j'ai voulu en parler parce que ça a éclairé aussi. Vous voyez, lorsque Duval dit. Quand il était avec Sassio-Sagaram Ghoulam, il raconte qu'avec Sassio-Sagaram, il pouvait passer 2 heures sans parler un mot de politique.
1: OK.
0: Ils aimaient tous les deux la poésie, la peinture, le cinéma, le théâtre. Et donc,
1: Ils avaient des passions
0: ils
1: communes.
0: avaient des passions communes. Et aujourd'hui, et il me disait, aujourd'hui, avec les autres hommes politiques, on ne peut parler de rien à part la politique.
1: Oui.
0: On ne peut pas parler de poésie. Lui, c'était un fou de poésie. Hein. Lui, c'était
1: C'était quelqu'un
0: Gérard.
1: qui avait une autre ouverture d'esprit.
0: Oui, lui, c'était Gérard de
1: Oui.
0: Nerval. C'était Éluard. Voilà, c'était son trip. Mais voilà, donc oui, c'était un esprit à part. C'était un
1: Un
0: esprit
1: esprit
0: à
1: à
0: part.
1: part. C'est joliment dit. Vous refermez ce portrait non pas sur un bilan politique, mais sur un homme inquiet pour la santé de sa chienne, Néfertiti. Alors
0: Ah
1: c'est
0: oui.
1: un choix qui dit quelque chose de très précis sur votre conception de la biographie. Alors qu'est-ce qu'un chien sait d'un homme que l'histoire ne saura jamais?
0: Ah, mais vous savez la phrase de Gandhi, on reconnaît un pays, on reconnaît la civilisation, à quel point un pays est civilisé par la manière dont on traite les animaux. Voilà, Duval était un fou d'animaux, il avait des chevaux, il avait des lapins, il avait des chiens, il avait des ânes, il avait
1: C'était
0: tout.
1: un parc animalier.
0: Ah
1: Enfin, il avait un
0: oui.
1: parc animalier
0: Ah
1: à lui tout seul.
0: oui, c'était un parc animalier chez lui, des chiens incroyables, des chiens qui pleuraient quand il partait le matin. C'était. Ah non, non, c'était un personnage un peu félinien, Duval.
1: Vraiment.
0: Ah oui, un personnage un peu félinien, un peu hors du temps, fantasque, un peu
1: Ouais.
0: fantasque. Et oui, je crois que. L'amour des animaux indique beaucoup sur le cœur
1: De la
0: de
1: personne.
0: la personne.
1: Une dernière chose sur lui, vous dites que le surnom qu'on lui donnait n'a à ce jour jamais eu d'héritier. Est-ce que Maurice a cessé de chercher cet héritier-là, selon vous, ou le cherche-t-elle encore sans le savoir?
0: Qu'est-ce que vous appelez héritier, le roi créole?
1: Pas forcément, mais je veux dire de par sa

0: personnalité de par
1: Oui,
0: sa
1: non, non,
0: politique.
1: je pense pas qu'il y a. On ne peut pas dire qu'il n'y en aura pas, mais en tous les cas, il n'y en a pas. Il y en a qui essayent
0: Parce qu'on l'a aussi
1: vainement.
0: comparé à des acteurs américains de par son look.
1: Oui, tout à fait, tout à fait. Non, mais il avait un côté. D'ailleurs, il y a l'ambassadeur américain qui dit à un moment, Ronald Palmer, je me rappelle, qui disait à un groupe de journalistes dont j'étais, et il disait, Duval, né aux États-Unis, aurait été une rockstar. Il a les caractéristiques d'une
0: Il a
1: rockstar,
0: le
1: quoi.
0: look d'une
1: Voilà,
0: rockstar,
1: le look d'une rockstar, il était habillé en cuir, quelquefois il était en moto,
0: oui.
1: il avait la passion des jolies voitures. Oui, c'était un esthète aussi, je pense.
0: Vous avez aussi été conseiller culturel. Vous dirigez aujourd'hui la MBC. Entre les deux, une conviction que vous exprimiez déjà il y a 15 ans, l'artiste n'a rien à attendre de l'État, il doit d'abord produire l'œuvre. Alors, c'est une exigence presque janséniste. La maintenez-vous aujourd'hui, maintenant que vous incarnez vous-même l'institution?
1: Oui, je maintiens. L'artiste doit d'abord. L'artiste est un artiste malgré tout ce qu'il y a autour. D'abord, pour moi. Il serait dans un désert, il serait au milieu de Times Square. Un artiste est un artiste. Maintenant, si on peut faire des choses pour lui permettre de s'épanouir, c'est ce que j'essaye de faire aussi à la MBC. Il n'y a pas que les artistes, mais les artistes ont été pendant très très longtemps les parents pauvres de tout développement, alors que, comme disait Miles Davis, les artistes sont les seuls qui connaissent l'avenir. Les artistes pressentent l'avenir. Les peintres, les musiciens, les écrivains, les grands pressentent l'avenir. Donc, il faudrait accorder un peu d'importance à ceux qui présentent l'avenir, qui pressentent l'avenir quand même. Donc, moi, ici, oui, je suis. Je pense qu'il faut mettre des choses à leur disposition. Mais l'étincelle initiale, c'est l'artiste qu'il a au fond de lui.
0: Nous sommes dans Interface Culture Vive et vous disiez aussi à cette époque-là, dans le passé, que les Mauriciens ont un rapport étrange à la culture et souvent du mépris pour leurs propres artistes. 15 ans plus tard, après cet article, qu'est-ce qui a changé et qu'est-ce qui, à votre grand regret peut-être, n'a pas bougé d'un pouce?
1: Je ne sais pas si ça a changé. Le Mauricien en général n'a pas beaucoup de
0: Dites-nous.
1: respect pour ses artistes, je trouve. Parce que voilà, c'est quelqu'un en dénié, c'est un amuseur public, quoi. C'est un amuseur public. J'ai rien contre les amuseurs publics, mais un artiste, ce n'est pas seulement un amuseur public. Coluche a été un amuseur public, mais il a laissé des traces qui sont toujours là jusqu'à l'heure, quoi.
0: C'est un grand de ce monde.
1: Voilà. Et oui, je trouve que les Mauriciens ne considèrent pas beaucoup les artistes. Ça change un peu dans le milieu des jeunes. Un peu dans le milieu des jeunes.
0: Et selon vous, justement, quelle est la solution? Qu'est-ce qu'il faudrait faire pour changer cela?
1: Je ne sais pas. Je ne sais pas comment changer la mentalité, la perception. Vous voyez, lorsque Maurice est fier d'elle-même, deux choses à rendre fiers, les sportifs et les artistes. Quand Natacha Arpana brille dans le monde, les
0: À
1: Mauriciens sont
0: l'international,
1: fiers. Quand Stéphane Buckland remporte des prix internationaux, quand il s'appelle Kim Le
0: Ah
1: Court,
0: oui, récemment, Pienaar.
1: voilà, Kim Le Court est dans le Tour de France. C'est rarement un comptable qui rend Maurice fier. C'est rarement un financier qui rend Maurice fier. C'est rarement un économiste qui rend Maurice fier. Lorsque ce pays a des raisons d'être fier, c'est soit les sportifs, soit les artistes. Donc on devrait quand même les respecter un peu plus.
0: Valoriser l'art et la culture et surtout nos artistes,
1: Et nos artistes
0: nos
1: surtout.
0: fervents
1: Oui.
0: représentants. Vous portez à la tête de la MBC une ligne claire, cesser de se comparer surtout avec les plateformes internationales et raconter ce qu'aucune d'entre elles ne racontera jamais, le pays lui-même, ses documentaires, ses débats, ses fictions locales. Est-ce que pour diriger une radio-télévision nationale, pour l'écrivain que vous êtes, est-ce que ça reste une forme d'écriture?
1: En tous les cas, c'est la continuité d'une réflexion que j'ai la chance de pouvoir mettre en place. La réflexion, elle est simple. La MBC ne pourra jamais concurrencer ni Netflix ni Canal+ sur les films. Mmh. Okay, on n'a pas les moyens.

0: Il reste quoi? Il reste la production locale, il reste de faire une télévision qui serait unique au monde,
1: Qui nous représenterait?
0: qui nous représenterait et qui serait unique au monde, puisque nous sommes uniques au monde. Donc c'est une télévision qui représente ce que nous sommes. Et il y a des choses que vous verrez sur la MBC que vous ne verrez nulle part ailleurs. Ce n'est pas... Nous n'allons pas combattre Prime Video,

0: une télévision qui soit
1: à notre image.
0: Voilà, qui montre le cœur de ce qu'est ce pays. C'est ce que j'essaye de mettre en place. Nous avons beaucoup de production locale, nous encourageons des projets, des cinéastes ou des musiciens. C'est important. Par exemple, il est inconcevable pour moi qu'une télévision nationale n'ait pas un piano.
1: Ouais.
0: Quand même, c'est incroyable. On doit être la seule télévision du monde à ne pas avoir un piano. Un piano, c'est quoi un piano? C'est pas juste un instrument. C'est un instrument que vous mettez, lorsque vous le posez quelque part, il attire comme du miel les artistes. Vous pouvez avoir un chanteur, un saxophoniste, un guitariste. Tout le monde s'agglutine autour d'un piano puisque c'est le centre de... Et il faut avoir un piano. Et j'espère très bientôt que nous aurons un piano.
1: Un élément qui rassemble.
0: Ah
1: un
0: oui,
1: piano ou
0: ah
1: pas,
0: oui.
1: Ou quelque chose d'autre.
0: Un élément qui rassemble.
1: Vous dites avoir écrit ce livre pour une génération, votre dernier livre, qui n'a pas connu Duval. Vous l'avez dit au début de cette interview. Toute votre œuvre, l'immigration, l'exil, aujourd'hui cet homme politique disparu, semble obéir à une même peur, Alain Gordon Gentil, celle de ce qui disparaît si personne ne l'écrit. Alors d'où vient chez vous cette responsabilité-là?
0: Tout simplement, le fait d'être journaliste, le rôle du journaliste, c'est de consigner. Certains pensent que c'est de commenter, moi je pense que c'est de consigner. Je n'ai jamais été très passionné, même si j'en ai écrit des centaines, je n'ai jamais été très passionné par les éditoriaux. Donner son opinion, bon, ça va quoi. Mais informer, ça c'est important. Et donc, consigner les choses, faire que les choses soient posé quelque part pour... Yvan Martial dit souvent que le journaliste, c'est l'historien du quotidien. C'est ça. Il concilie ce qu'il voit, ce qu'il entend, avec le plus de rigueur possible. Ça aussi, deuxièmement, c'est important. Et après, bon, le reste appartient à l'histoire. Mais s'il n'y a pas cette conciliation, il n'y aura pas d'histoire après.
1: Il n'y aura pas de suite.
0: Il n'y aura pas de suite. Regardez quand vous écoutez la rubrique de Reza tous les matins. Il y a 25
1: Regarde
0: ans.
1: Sur l'histoire.
0: Non, il y a 25 ans. Quand vous entendez, vous vous dites, tiens, c'est vrai, on était parti dans ce chemin, on a tourné en route. Vous voyez, c'est important de consigner les choses, même sans les commenter, surtout, j'allais dire, sans les commenter.
1: C'est important d'avoir droit à ce rappel.
0: Ah, tout à fait.
1: Vous écrivez tous les jours, dites-vous, malgré 9 à 12 heures passées à la MBC et sans jamais perdre de temps sur les réseaux sociaux. Est-ce que l'écriture reste pour vous un plaisir ou est-elle devenue une discipline presque monastique?
0: J'ai dépassé depuis le premier roman la notion de plaisir. Si, c'est toujours un plaisir d'écrire, mais maintenant c'est un besoin. J'écris parce que je ne peux pas faire autrement. J'écris tous les jours, au moins 1h30. Il y a des jours, cette 1h30 produit 3 lignes. Il y a des jours, elle produit 2 pages.
1: Oui.
0: Il y a des jours, elle produit rien.
1: Tout dépend de votre humeur.
0: Mais je suis assis à la table pendant 1h30, même si quelquefois, ça ne produit rien. L'écriture, on l'oublie, c'est une discipline. C'est comme les musiciens, quoi. Si un musicien ne travaille pas ses gammes tous les jours, il n'arrive pas à...
1: Et comme on dit en anglais, practice makes perfect.
0: Practice makes perfect. Et il faut... On a cette image du romancier qui s'assoit en attendant que l'inspiration lui tombe du ciel. Oui. Non, l'inspiration, comme disait Brel, c'est 10%.
1: N'est pas une inspiration divine non plus.
0: Voilà, c'est 10% et 90% de la transpiration, il disait. C'était 10% d'inspiration, 90% de transpiration. Oui, il faut travailler. Travailler son, non pas son style on l'a, mais travailler son écriture. Tout ce qu'on fait, tout ce qui est répété fait progresser, quoi. Quand on travaille, on progresse. Et c'est valable.
1: Il n'y a pas d'autre secret. C'est le secret ultime. Une dernière question, Alain Gordon Gentil, et je vous préviens qu'elle est déloyale. Vous avez écrit la vie de Duval, celle de Gandhi, celle de Brel, toujours celle des autres. Y a-t-il quelque chose, quelque part, un livre que vous n'avez pas encore le courage d'écrire et qui porterait votre nom sur les deux couvertures?
0: Non, je ne ferai jamais ça.
1: Pourquoi?
0: Je ne ferai jamais ça parce que... J'ai la faiblesse de croire que c'est pas moi qui intéresse, mais ce que je fais. Voilà, donc j'essaye de faire. Si mes romans intéressent, je suis ravi. Non, mais je pourrais pas. Il y a une fois, quand j'étais...

0: Et conseiller du Premier ministre en 1996, j'ai écrit un carnet confidentiel. Mais ce n'était pas sur moi, ça s'appelait Dans l'état où je suis avec un grand E.
1: Ouais.
0: Et non, écrire sur ma personne, non.
1: C'est non.
0: Non.
1: Même pas dans un futur lointain.
0: Non, non, ni dans un futur proche, ni dans un futur lointain.
1: Le mot de la fin pour bien clore cette interview.
0: Le mot de la fin, vous n'imaginez pas comment je suis heureux d'être ici. Ce qui ne veut pas dire que c'est facile, mais vous n'imaginez pas comment je suis heureux d'être ici. Essayez d'apporter quelque chose à la radio-télévision nationale.
1: En tout cas, nous sommes ravis de vous avoir avec nous et de continuer avec vous.
0: Je vais continuer.
1: En si bon chemin.
0: Merci beaucoup.
1: Bon courage à vous.
0: Merci
1: belle
0: beaucoup.
1: Continuation. Alain Gordon-Gentil, merci d'être venu. Mourir juste un peu est publié aux éditions Pamplemousse, disponible dès aujourd'hui, dès maintenant, depuis quelques temps déjà. À très vite sur RM1, 10h43, place à de la bonne et de la belle musique. Voici venir une chanson que vous avez choisie.
0: Claude Nougaro, Les mains d'une femme dans la farine.
1: Pourquoi cette chanson?
0: Quand vous l'écouterez, vous comprendrez pourquoi.
1: Allez, c'est parti.

0: Farine. 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
1: Très bon lundi à tous, il est 11h.

0: Eh bien, la plus belle pour aller danser, la belle voix de Sylvie Vartan sur votre radio. 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Eh bien, dans quelques secondes, c'est votre émission Aide et Conseils. On va vous parler d'un thème bien précis. Restez branchés.
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11h05 sur AM à la Radio Nostalgie. Bonjour à tous, bienvenue. En espérant que vous avez passé un excellent week-end, une nouvelle semaine qui démarre. Et comme vous le savez, chaque lundi, un thème abordé. Et notre invitée, elle vient dans notre studio. Elle nous fait le plaisir d'être là une fois par mois pour parler aussi de votre bien-être. Aujourd'hui, le thème, ce sera la santé mentale au quotidien. Prendre soin de soi, de sa famille, de son entourage. Le plaisir d'accueillir dans quelques instants Madame Virginie Saramandif, consultante en santé mentale et bien-être émotionnel. Donc ce sera le thème jusqu'à midi. On parlera plus longuement justement comment être bien dans sa peau en même temps et comment propager de la positivité autour de soi. C'est très important. Vous pourrez suivre cela et aussi, bien sûr, à travers l'application MBC Play 1.0 et aussi 684 kHz. En attendant, on écoute Michael Bolton, When a Man Loves a Woman.

0: 11h10 sur AM à la radio, Nostalgie en ce lundi 6 juillet 2026. Eh bien, très heureux d'être avec vous. En tout cas, on espère que tout se passe bien de votre côté. Et ce matin, on parle de la santé mentale au quotidien. Prendre soin de soi, de sa famille, de son entourage. Le plaisir d'accueillir ce matin Madame Virginie Saramandif, consultante en santé mentale et bien-être émotionnel. Bonjour à vous.
1: Bonjour Ashley.
0: Alors, merci d'être présente au moins une fois par mois pour conscientiser la population, le public en général, du bien-être de la famille, de prendre soin de soi-même, de penser aux autres, oui, mais d'avoir un équilibre dans sa vie. C'est important dans tout ce qu'on a besoin de faire. Nous avons tous une mission, nous avons tous des activités différentes, mais nous devons aussi cadrer cela dans notre vie et répartir cela avec les autres, on va dire. La première question, quand on parle de santé mentale, quelquefois, quand on dit santé mentale, ou dit ça, on dit moi, on dit moi, on dit où, mon père n'a aucun problème, moi la tête bon, mon père pas fou, mon pas folle. C'est les réactions quand on parle de santé mentale. Dans votre domaine, qu'en est-il à ce jour?
1: Alors, la santé mentale, c'est un élément essentiel de nos santé globale. C'est important de mettre l'accent dessus parce que beaucoup de personnes, comme on dit Ashley, pensent encore qu'il y concerne seulement les maladies mentales. En réalité, nous tous, on a une santé mentale, tout comme nous on a une santé physique. Qui fait parce qu'il y a influence notre santé mentale, notre façon de penser, notre façon de ressentir, nos façons de prendre des décisions et aussi comment une personne

0: gère les difficultés et aussi comment construire des relations. Donc, comment dire, prendre soin de sa santé mentale, c'est améliorer la qualité de la vie, c'est renforcer sa résilience et c'est contribuer, comme vous avez mentionné avant, acheter au bien-être de toute la famille. Voilà.
1: Oui. Mais surtout, Virginie Saramandif, le fait que les circonstances de la vie, hein, ce qui arrive nous, ce qui est capable bouscule nous la vie, les jouer beaucoup nos santé mentale. Je veux dire, par exemple, une personne proche, hein, et peut-être une perte de travail, les circonstances qui font que cette personne les trouve lui un peu dans le flou. Et là, ça crée quelques inconvénients dans sa vie, ça bouleverse sa vie.
0: Alors oui, pendant la vie de la personne, de tout un chacun, il y a plusieurs et de nombreuses épreuves de stress. Comme vous avez mentionné, la perte d'un être cher, la perte d'un emploi, des difficultés financières, surtout dans le contexte actuel.
1: Et des difficultés de santé.
0: Des difficultés de santé qui est liée au stress, ça se suit. Les difficultés pour beaucoup familiales, pardon. Pour les plus jeunes, les examens, les études. Donc tout ça a de l'importance comment la personne gère ou apprend, qui fait comment elle est mieux capable d'apprendre à mieux gérer. Et ça s'apprend. Donc la bonne nouvelle. Donc, il
1: Mais il faut
0: faut.
1: aussi que cette personne puisse prendre conscience, hein?
0: Voilà, c'est pour ça que je dis que ça apprend. Parce qu'il ne faudrait pas aussi oublier des personnes très importantes de notre population qui sont les personnes âgées. Donc, il ne faut pas. Tout ça font à ce qu'ils ont des difficultés et chacun a des degrés différents de comment gérer. Parce que ces situations qui m'ont mentionné là, sont capables fragilisent l'équilibre émotionnel de la personne. Et parler, comme on le fait aujourd'hui, de santé mentale, donc il permet déjà d'abord de réduire les préjugés et d'encourager les personnes à chercher du soutien quand ils ont ressenti qu'ils ont besoin de ce soutien-là.
1: Et quelquefois aussi, de trouver que la personne, quand elle passe dans sa situation-là, mais les paroles de les bien dans la peau, les pas pour avouer qu'il y a une faiblesse par rapport à la santé mentale toujours, par rapport à ma situation, et que les paroles prend tout l'eau sur les deux.
0: Alors, je dirais plutôt une fragilité, parce que
1: Oui.
0: dès qu'on dit faiblesse, surtout dans la société, dans le contexte, il est vu comme quelque chose de négatif, comme quelque chose qui nous perd, causer, qui nous perd, dire. Donc, reconnaître que tout un chacun, à un moment donné, qu'on a une fragilité, permet déjà, j'ai mentionné d'abord, de renforcer sa résilience en force.
1: Oui.
0: Alors, parce que prendre soin de soi n'est pas un acte d'égoïsme. C'est
1: Oui.
0: une manière qui dit bon là, pour préserver son équilibre.
1: Oui.
0: Pourquoi? Avant d'être davantage disponible pour les autres. Alors, si la personne a peur de s'exprimer, a peur de s'ouvrir, ben la famille joue un rôle très essentiel dans le bien-être psychologique de la personne. Comment? Parce que un environnement bienveillant, qui l'y fait? Il favorise l'écoute, le dialogue, le respect, le soutien mutuel et la compréhension. Ça veut dire, on a senti être compris. Déjà, comme vous dites, le fardeau, le poids n'est est allégé. Donc, le stress, la personne l'y sentit plus apaisée parce que moi, tu mentionnes au début par rapport La santé mentale, c'est le maintien de

0: un équilibre émotionnel. Donc, le rôle de la famille est important dans ce cas-là.
1: Nous prenons l'exemple de mon grand-père, grand-mère qui écoute nous, surtout à cette heure-ci. Je t'occupe d'enfants, je t'occupe de petits-enfants, je t'apprends petits-enfants à l'école par exemple. Je t'occupe petits-enfants là, le temps que mes parents récupèrent mes enfants que je t'ai là beaucoup de responsabilités là, je t'ai les deux quand même, mes personnes âgées. Nous connaissons en ce moment, même tous les jours, au quotidien, il y a une activité infinie mise en place. Là, nous trouvons que quand il y a une faille, mais peut-être une fatigue, une maladie, disons que je ne vais pas gagner le temps à occuper des enfants, vous êtes malade, ça arrive, c'est humain ça.
0: Tout à fait.
1: Vous êtes senti inutile, peut-être affaibli, ou même dans certains cas, vous êtes senti dans une situation que vous n'êtes pas capable de dire ça à vos enfants, que vous n'êtes pas capable d'occuper vos petits-enfants ou faire mal activité au quotidien. Donc c'est aussi le fait de cette situation qu'il y a beaucoup de personnes âgées qui trouvent dans l'incapacité d'aller dire la vérité à leurs enfants qu'ils n'êtes pas bien.
0: Alors, sur ce point-là, Ashley, nous, malheureusement, nous ne sommes pas capables de résoudre tous les problèmes des autres. Mais qu'est-ce qui est possible? Qu'est-ce qui est faisable? C'est d'écouter la personne âgée
1: Oui.
0: quand la personne souffre, accueillir le partage de ce qui a envie de causer, de ce bain de pensée, de ce bain d'émotion. Donc, écouter avec empathie. Parce que bien souvent, les enfants, les petits-enfants écoutent avec jugement, écoutent avec critique, écoutent avec l'émotion, l'agacement, la colère, surtout par rapport à la jeune génération d'aujourd'hui. Parce que ce n'est pas le même vécu, ce ne sont pas les mêmes valeurs, même si les valeurs, les grands-parents, les parents essaient de transmettre les valeurs. La vie a changé. Donc, éviter les critiques de la personne âgée, respecter les émotions de la personne. Écouter ne veut pas dire forcément pour répondre, mais écouter pour comprendre, écouter pour entendre ce que la personne essaye, comme vous dites, de passer comme message. Ça se lit à travers la présence, à travers une écoute bienveillante. Aussi rester présent, très important. Une phrase toute simple qui peut changer la perception et le vécu de la personne peut être tout simplement « Je suis là pour toi », qui peut faire toute la différence et une grande différence et qui peut soulager. Et que la personne âgée ne puisse pas dire non par rapport à ses fragilités quand il s'agit de responsabilités familiales, que la personne âgée a un blocage émotionnel, a peur ou ne veut pas décevoir par rapport à sa condition de maladie. Écoutez, c'est important parce que j'ai mentionné tout à l'heure là, prendre soin de soi n'est pas un acte d'égoïsme, au contraire. Parce que quand on prend soin de soi, ça permet encore plus et encore mieux de prendre soin des autres.
1: Et d'où le fait que si on ne prend pas soin de soi, ça joue sur notre santé mentale.
0: Exactement, Ashley.
1: Voilà, c'est bien de rappeler cela. Et donc, prendre soin de soi commence où?
0: Avec soi,
1: Oui,
0: comme vous
1: avec toi, oui.
0: l'avez
1: Mais
0: dit.
1: je vais dire au
0: Alors.
1: quotidien, comment ça devrait être si vraiment une personne devrait prendre soin de soi avant de penser aux autres?
0: Alors, dormir bien, les quelques, c'est très simple, mais on a tendance, je dis toujours, on a tendance à penser compliqué, mais vraiment, dormir suffisamment, manger sainement, c'est-à-dire adopter une alimentation équilibrée, essayer. On dit toujours prendre le petit déjeuner comme un roi, déjeuner comme un prince et dîner
1: Dîner.
0: comme un mendiant.
1: Voilà.
0: Alors, essayez de le faire, même si c'est difficile d'après votre contexte. Essayez, en tout cas, vers cela. Et pratiquez une activité physique régulière, c'est-à-dire que ce soit un sport, que ce soit la marche, que ce soit un jogging, ce que vous aimez, allez à la plage.

0: plage où il y a des jardins, l'île Maurice. Donc profiter. Maintenant, il y a des malls de partout. Donc on est vraiment gâté l'île Maurice, notre petite île Maurice avec autant de malls que ça. Donc c'est une façon de marcher. Si vous aimez pas marcher en pleine nature, il y a d'autres possibilités. Prendre du temps pour soi, c'est aussi maintenir des relations positives avec les gens de l'entourage. C'est exprimer ses émotions. Donc, ça commence où? Ben, par là, exprimer vos émotions. Pratiquer quelque chose de très important qui fonctionne très bien, c'est dire merci. Pratiquer la gratitude pour ce que vous vivez tous les jours. Je pense que c'est très, très important. C'est à la portée de tous, tout ça. Et aussi, chose que je vois qui est pas facile pour beaucoup, c'est apprendre à poser des limites. C'est-à-dire, vous avez le droit de dire non. Vous avez le droit, si vous n'avez pas le temps, vous êtes fatigué, vous êtes submergé, vous faites autre chose, vous avez d'autres responsabilités. Dire non ne veut pas dire plus jamais. Dire non dans le moment et pour après ensuite revenir à ce qui vous a été demandé. Et demander de l'aide lorsque cela devient nécessaire. Moi, je pense que voilà, tous ces petits points-là sont tellement importants à la portée de tous.
1: Mais aussi, une question se pose dans tous les exemples que vous avez donnés, c'est tout ce qui est critère d'âge, hein, parce que l'âge et la santé, quelquefois, ça ne colle pas ensemble. Y a des problématiques comme la santé, on dit problème de diabète, du moins pour penser à. Je vais donner un bon conseil, c'est intéressant, mais là, il met sur la santé aussi en avant. Est-ce qu'il est capable de faire dit, selon son âge?
0: Bien sûr,
1: Oui.
0: dormir est à la portée de tous.
1: Oui.
0: Manger bien, manger sainement, ben c'est un équilibre. La personne qui a qui a le diabète et déjà d'ores déjà doit suivre une alimentation équilibrée pour maintenir un équilibre. Je veux dire, parler, maintenir des relations positives n'empêche pas qu'on ait le diabète ou autre. Dire merci parce que on est en vie, on a de la famille, on est en traitement, on reçoit des traitements. Je veux dire, c'est à la portée de tous.
1: Non, la question, je l'ai posée exprès, hein, parce que les gens, ils pensent plus à ce qu'ils ont au niveau de leur santé, et pour eux, c'est beaucoup de barrières à beaucoup de choses.
0: Alors, pratiquer une activité physique, avoir le diabète ne veut pas dire qu'on ne peut pas bouger. Quand je parle d'activité physique, le mot même activité veut dire mouvement. Alors, dans le mouvement physique, une personne ayant le diabète ou n'importe quelle autre maladie, il y a différents types de mouvements. Aujourd'hui, il y a même la gym que vous pouvez faire pour les personnes âgées ou en
1: Yoga.
0: situation de fragilité, le yoga sur chaise. Le sport sur chaise, les activités, les mouvements. Donc, heureusement, il y a toutes ces possibilités qui, comme j'avais dit, à la portée de tous.
1: Et il faut se donner les moyens d'y arriver et de ne pas se mettre des barrières soi-même, se dire qu'on ne pourra pas parce que X raison ou telle raison.
0: Alors oui, tout à fait, parce que j'avais dit, quand apprendre à dire non aux autres veut dire qu'on apprend à dire oui à soi. Je veux dire, les barrières sont les barrières limitantes. Donc le mot lui dit en lui-même barrière. Donc soyez ouvert à vous, soyez à l'écoute de vous, soyez bienveillant envers vous. Je veux dire, la santé mentale concerne tout le monde, qu'importe l'âge, qu'importe les étapes de la vie, les épreuves de la vie, les difficultés, tout le monde peut prendre soin ou apprendre à prendre soin de sa santé mentale.
1: 11h26 sur AML Radio Nostalgie. On va marquer une pause musicale. Aujourd'hui, le thème, la santé mentale au quotidien, prendre soin de soi, de sa famille et de son entourage. Comme invité, Madame Virginie Saramandif, consultante en santé mentale et bien-être émotionnel. Si je t'en viens intervenir, c'était un point à soulever par rapport au thème d'aujourd'hui. N'hésitez pas à nous appeler sur le 402 80 90, 402 80 90 ou même à travers le 525 1 72 69. À tout de suite.

11h31 sur AM à la radio Nostalgie, à la suite de l'émission et des conseils. On parle de la santé mentale au quotidien, prendre soin de soi, de sa famille et de son entourage. Comme invité, Madame Virginie Saramandif, consultante en santé mentale et bien-être émotionnel. Alors Virginie Saramandif, la question déjà, quand on parle de santé mentale au quotidien, comment éviter, on va dire, la négativité des autres quand vous vous sentez bien dans votre peau? Et là, vous voyez un peu les réactions, peut-être pas négatives, mais peut-être trop positives aussi, où il y a une impression qui vous dit « Ah oui, ah, t'es bien, Zodi !»

0: t'es correct ou tu as une personne qui peut te dire aussi autrement, ça peut être dans le cadre du travail, ça peut être à la maison, où il y a beaucoup de discussions voisin-voisine, okay? Nous avons petit discuté, et quand on parle avec la voisine est négative. Donc ça change un peu l'atmosphère. Comment éviter ce moment négatif quand vous êtes très positif?
1: Alors, ce qui est important à savoir, c'est un très bon exemple, Ashley, parce que quand la personne prend du temps pour soi, prend du temps pour soi, n'est pas tous les jours, pendant toute l'année, prendre du temps pour soi, c'est un droit de tout un chacun. Quand je parle de droit, je parle de droit humain. Je veux dire, c'est validé dans la loi. Donc, que la personne et le droit de prendre soin de lui, au contraire, c'est une démarche positive parce que la personne prend la responsabilité de son état mental. Quand j'ai dit mental, j'ai précisé avant, je ne parle pas seulement, c'est pas que maladie mentale. Alors, que la personne retourne après à ses activités professionnelles, familiales ou autres, ne devrait pas être reçu comme négatif. Pourquoi? Parce que je pense qu'il y a une incompréhension ou parce qu'on ne sait pas vraiment les effets bénéfiques de la santé mentale. J'ai mentionné tout à l'heure que la personne prenne soin de soi, c'est aussi après prendre soin des autres. Donc l'énergie positive, parce que la personne aura pris un temps de récupération pour se régénérer de l'esprit, physiquement, spirituellement, quel que soit son besoin, est un plus pour les gens autour de la personne après, parce que c'est par effet de ricochet. C'est l'énergie, parce que j'ai parlé, j'avais mentionné lors d'une émission, je vais répéter, l'émotion, c'est l'énergie en mouvement. Donc si l'énergie en mouvement est positive, donc cette énergie qui circule va être positive autour de la personne par effet de
0: Exactement.
1: ricochet. Donc voir ça d'un angle négatif n'est pas correct et ne devrait pas l'être parce que faire à ce que la personne ressente négativement n'est pas l'effet souhaité d'une santé mentale parce que dans ce cas-là, si la personne est bien, ben, l'autre personne qui fait, ben, il devrait se poser la question. Ben, à quoi ça sert? À quoi ça sert de faire cet acte de négativité, de critique, de faire à ce que la personne se ressente mal. Si avant, c'est de dire oui à son besoin et au retour, c'est faire à ce que la personne ressente de la culpabilité. Ben, à quoi ça sert? Donc la question est de déconstruire cette notion de ah, la personne se sent bien, elle retourne comme si de rien n'était, etc. Non, ben, ce n'est pas l'émotion ou l'action ou le ressenti souhaité. Parce que ça, c'est pas définitivement, c'est pas un bien-être d'abord émotionnel et ce n'est pas un ressenti positif.
0: Et prendre soin de soi aussi, c'est le fait de vraiment aussi avoir des activités. D'ailleurs, nous saluer, un groupement de troisième âge, par exemple, qui fait beaucoup d'activités, de sorties, se change juste l'idée, hein, se passe, il se reste dans la case ou occupe petits-enfants. Mais c'est des activités comme ça qu'il faut pour sortir un peu de sa coquille. N'est-ce pas, Virginie?
1: Oui, ben les vacances sont là. Donc, si dans la mesure des possibilités des grands-parents, s'ils peuvent accueillir et accompagner leurs petits-enfants pendant les vacances, en général, la relation que les grands-parents ont avec les enfants, ça fonctionne très bien. Donc, qui profite les deux? Parce que j'ai parlé de présence. Donc la présence des deux, que ce soit du grand-parent, des grands-parents, des petits-enfants, ça fonctionne très bien, c'est positif. Les sorties en famille, oui. Créer de nouveaux souvenirs, oui, qui sera important dans la vie du petit-enfant. Faire des promenades. Donc ça, oui, c'est tout à fait possible à l'île Maurice. Et en ce moment, le temps est fait pour.

0: Je veux dire, il fait pas chaud, il fait pas très froid, donc c'est possible.
1: Comment éviter le fait, peut-être qu'on prend soin de soi, d'éviter les reproches, parce que ça aussi, il y a certaines personnes quand elles prennent un peu soin de soi, bon, même autour de la famille même, on dit, ah oui, du style, te penses-y, toi. Il y a ce genre de réflexion qui arrive envers cette personne qui a envie de penser à elle-même.

0: Soin de soi n'a jamais
1: été un
0: été
1: acte.
0: un acte d'égoïsme.
1: OK.
0: Parce que j'ai dit, c'est une manière de préserver son équilibre afin d'être davantage disponible pour les autres. Donc, prendre soin de soi n'est jamais, tu penses qu'à toi et tu penses pas aux autres. Non, je prends soin de moi pour pouvoir mieux prendre soin de toi dans le futur. Je pense que c'est important de comprendre cette notion-là. Parce que si on n'est pas bien, on ne pourra, la personne ne pourra pas prendre soin des autres. Donc, être bien permet davantage de prendre soin, de faire des choses ensemble qui est important. Et écouter avec empathie, je vais le répéter, est important parce que vous m'avez parlé de critique. Ça s'apprend, écouter avec empathie, parce que les critiques, oui, mais les critiques, à quoi ça sert si ce n'est pas constructif? Je veux dire, dans ce cas-là, moi, je préfère le silence. Et respecter les émotions de la personne, parce que toute personne vit des émotions différentes d'après les différentes circonstances ou épreuves. C'est un droit humain. Donc, et puis, j'ai parlé de rester présent. On peut être présent physiquement et absent en esprit. La présence, c'est être présent en esprit et physiquement. Donc, quand je suis là, tout à l'heure, là, j'ai mentionné une petite phrase simple qui peut changer, faire toute une différence, c'est de dire à la personne, je suis là pour toi. Là veut dire présent. Je suis là. Je ne suis pas ailleurs en esprit.
1: Et la conséquence même de ne pas prendre soin de soi, quelle dégradation peut-être de santé que cette personne peut avoir si elle ne réalise pas que elle va dans un trou?
0: Alors, prendre soin de soi, ce qui est important, c'est la fatigue. Les fatigues persistantes, les troubles de sommeil, à faire attention à une anxiété qui continue, la personne qui devient de plus en plus irritable, ou alors une tristesse qui dure, qui n'est pas guérie, qui n'a pas été prise en compte, ou alors une perte d'intérêt pour les activités habituelles de la personne. On peut aussi voir ça au niveau de la difficulté de la concentration, ou encore la personne s'isole, se replie socialement, et quelque chose de très palpable et un manque d'énergie. Donc, tous ces exemples-là, c'est important de les reconnaître avant qu'ils s'aggravent.
1: Comment se ressaisir? Faut-il aller voir une personne comme vous, consultante en santé mentale, par exemple, bien-être émotionnel? Comment se ressaisir, se dire, bon, je prends un mauvais chemin, il est temps pour moi de me réveiller.
0: Alors, si ça a duré dans le temps, faire une demande d'aide d'un professionnel est éventuellement une option à être envisagée. Mais si c'est de courte durée, je veux dire, tout ce que j'ai mentionné avant, les étapes, parler à une personne qui va écouter avec bienveillance, un proche, un ami, une famille, c'est tout à fait possible de le faire.
1: Déjà commencer par en parler, communiquer avec quelqu'un en qui vous avez
0: De
1: confiance.
0: confiance, voilà
1: Voilà.
0: exactement. Parce que d'abord, si ça ne fonctionne pas, si lorsque la personne parle et qu'il y trouvait que le retour est la critique, les reproches, cette fois-ci le jugement, ça veut dire je ne suis pas entendu, c'est pas une écoute, je ne suis pas écouté. Donc si la personne sentit moins écoutée, pas entendue, il y a le repli sur soi. Donc ça ne va pas fonctionner. Donc le problème est le même. C'est ce qui peut éventuellement faire à ce que la fragilité de la personne continue si ce problème-là n'est pas abordé.
1: Quelle serait la meilleure formule de prendre soin de soi, de sa famille, de son entourage? C'est vraiment avoir un calendrier bien gardé, on va dire, un planning bien établi pour que tout soit équilibré.
0: Oui.

0: Je veux dire, si on ne planifie pas sa vie, je veux dire, ses projets, ses objectifs, eh ben, il y a un dicton qui dit, ben, on planifie pour ne pas réussir. Donc, planifier, avoir une vision est important. Bien sûr, de mettre un créneau par rapport aux imprévus, parce que la vie n'est pas tout contrôle. Donc, la balance est. C'est comme un tug of war. Donc, on a le contrôle de ce qu'on peut, de ce qu'on fait, des activités professionnelles, familiales, mais aussi de pouvoir lâcher prise. Quand il faut lâcher prise par rapport aux imprévus, donc de faire place à des choses qui peuvent arriver ou à des situations, des épreuves, personne, nul n'est à l'abri. Le cheminement de la vie est tel à ce que il faudrait la vivre et ne pas la subir. Voilà.
1: Et faire les mêmes choses tous les jours. Hein, nous dire par exemple, une femme au foyer qui nous écoute tous les jours, elle dit bien faire sur l'ouvrage. L'iconiste, l'ouvrage, la case, l'ouvrage, la case. Et certainement beaucoup se reconnaissent quand je dis ça. Alors, comment peut-être faire que quelquefois le mental est calculé comme ça, hein, fonctionne comme ça. Et au fil du temps, c'est pas forcément bénéfique, mais voir autre chose et faire autre chose serait peut-être mieux à l'avenir.
0: Alors, pour les mamans ou pas femmes au foyer, je veux dire, l'activité de routine qui s'est installée dans des années, je trouve que c'est un métier très honorable. Je vois ça comme un métier à temps plein parce que c'est pas facile. Ça peut
1: Home
0: être du
1: manager.
0: temps. Voilà, c'est ce que j'ai toujours dit. La femme en elle-même est dans une activité, vous dites, fais l'ouvrage, comme on nous connaît dans Maurice, mais faire l'ouvrage en lui-même, c'est positif parce qu'il est en mouvement. J'ai parlé d'activité mentale, mais faire l'ouvrage, quand on peut faire l'ouvrage, la femme connaît qu'il y a un mouvement dans ses émotions, peut-être qu'il est une vive avec ses proches qui se passe. Donc, ça, c'est le lâcher-prise qui se passe dans l'inconscient, dans le mouvement. Donc, ce n'est pas en quelque chose de négatif en soi. Peut-être l'image qu'on a donnée et à être démystifiée. Mais la femme qui est au foyer, c'est très très bien ce qu'elle fait parce qu'elle est constamment en
1: En
0: mouvement.
1: mouvement.
0: Et qui dit mouvement physique, bah dit mouvement mental qui peuvent se faire.
1: Mais le
0: Pardon.
1: fait de entre guillemets, faire le voyage, on va dire, end zone, et tous les jours, c'est la même activité, sans sortir, sans rencontrer des gens, sans peut-être causer avec ce voisin pour un peu de nouvelles, sans être connecté aux autres, on va dire ça comme ça, est-ce une bonne chose?
0: Alors, il faut un équilibre de vie. Je veux dire, la maison qui est l'havre de sécurité émotionnelle ou physique de la personne, c'est une chose. Vouloir et besoin de se connecter aux autres, c'est à la liberté de choix de tout un chacun. Donc peut-être qu'il y a des personnes qui se sentent bien seules dans la maison à faire leur activité. Tant mieux. Le plus important, parce qu'ils prennent soin d'eux, à la maison on peut faire plein de choses, hein. On peut s'occuper du jardin, des animaux, de la nourriture, faire des plats pour la famille, les petits-enfants, etc. Donc je veux dire, il y a beaucoup de choses qui se passent. Aller dans ces cultes de prière spirituellement ou maintenant avec la technologie qui est fait à ce qu'on peut avoir accès à ça avec les écrans. Oui, sortir aussi est important, mais faudrait-il que ce soit possible à ce que la personne puisse le faire tout en se sentant en sécurité. Si pour sortir, maintenant, on va faire à ce que je vais vivre de l'anxiété par rapport à je suis seule, j'ai envie de partir dans X endroit, mais je ne peux pas par rapport à je suis seule, je suis âgé ou je suis fragile de santé, ben là le bien-être émotionnel n'y est pas. Donc il faut vraiment ajuster d'après le besoin de la
1: C'est
0: personne.
1: beaucoup se dire, se retirer en tête de se dire qu'on ne peut pas. On peut si on se donne les moyens d'y arriver.
0: Voilà, et tout besoin de tout un chacun n'est pas pareil.
1: Tout besoin, tout.

0: tout encadrement, on va dire, l'entourage est différent, l'environnement est différent.
1: Bien sûr.
0: Il faut prendre tout ça en compte et éventuellement savoir aussi réagir à tout ça dans un moment positif, hein, pour être plus positif dans le futur.
1: Voilà, tout à fait, Ashley.
0: C'est plus ça. Et se guérir soi-même, on va dire, si on trouve que, voilà, on a un mal-être quelque part, on ne se sent pas bien, mais avancer. Les professionnels existent, oui, mais au moins faire l'effort de se dire que, bon, on est d'accord que ça va pas.
1: Accepter.
0: Accepter.
1: L'acceptation est quelque chose qui n'est pas facile, qui n'est pas donné et que beaucoup de personnes ont du mal à ça. Donc, la première chose, c'est de prendre conscience. Prendre conscience que de la situation ou du ressenti que je ne suis pas bien. Après la prise de conscience, c'est l'acceptation. Ben, j'accepte que je ne vais pas bien et je continue à ne pas aller bien, que je ne peux pas aller mieux, je n'arrive pas peut-être à aller mieux. Et de se dire, ben, je demande de l'aide, parce que j'ai parlé tout à l'heure, le besoin de demander de l'aide à mes proches. Donc, est nécessaire quand la situation devient telle. Et si ça ne fonctionne pas, comme j'ai mentionné par rapport aux critiques, aux reproches ou aux jugements, ben là, peut-être demander de l'aide à un professionnel.
0: Alors, on va peut-être prendre un appel. On a Sandra de Moka au téléphone. Bonjour Sandra.
2: Bonjour, ça va?
0: Ça va très bien et vous?
2: Ça va bien et vous?
0: Très bien, merci de nous écouter Sandra. Alors, dites-nous, on vous écoute.
2: Et pour la question qu'on a dit là, la femme au foyer.
0: Oui.
2: Ben oui, c'est vrai, on fait toute la journée, on a des travaux, mais des fois, arrive l'après-midi. On
0: Oui.
2: est un peu basculé, on ne sait, on est un peu fatigué avec la routine tous les jours.
0: Oui.
2: Mais ce que la dame a dit, c'était très bien.
0: Oui.
2: Elle nous a donné un conseil, comme si je dirais là.
0: Qu'avez-vous retenu? Qu'est-ce qu'il faut faire à part le ménage alors?
2: À part le ménage, il faut sortir, hein, ok?
0: Oui.
2: Et puis, il faut faire les activités physiques aussi. Comme si je dirais, on a une autre chose à faire avec. Comme si, c'est pas la routine, comme si je dirais. On échange des trucs. Et puis, il faut parler avec les gens aussi. Mais des fois, on n'a personne pour parler une journée. On écoute la radio, on écoute la radio, on fait le travail, il n'y a personne. Les personnes qui arrivent l'après-midi, des fois, ils sont fatigués. Ils ne veulent même pas parler.
0: Et là,
2: Ils
0: vous
2: sont
0: avez
2: vraiment
0: pu.
2: fatigués ou ils prennent leur téléphone et
0: Ils passent
2: ils
0: sur
2: vont
0: les
2: sur
0: réseaux
2: TikTok,
0: sociaux,
2: ils vont
0: oui.
2: sur Facebook. C'est ça le passe-temps pour eux aussi.
0: Mais là,
2: C'est ça que
0: déjà,
2: je voulais.
0: vous nous avez parlé, c'est déjà une très bonne chose. Voilà, c'est une
2: Voilà.
0: journée de
2: Comme
0: gagner,
2: je
0: on va
2: dirais,
0: dire.
2: on a échangé là. On a échangé quelque chose à la routine là. Je vous ai parlé. Ça échange la journée aussi un petit peu.
0: Je vous laisse parler à Virginie, allez-y.
1: Merci de votre témoignage, madame.
2: Oui.
1: Je veux dire ce qui est important aussi dans chaque région de Maurice, il y a des community centers et des social welfare centers.
2: Oui.
1: Dans ces, vous habitez où?
2: Moi, j'habite à Moka.
1: À Moka, il faudrait que vous vous renseigniez en téléphonant, si c'est possible. Ou si vous avez la possibilité de marcher, où se trouve le Social Welfare Center ou le Community Center de Moka? Pourquoi je vous dis ça? Parce qu'ils font beaucoup d'activités pour les personnes âgées et où vous allez rencontrer des personnes comme vous, échanger, ils font beaucoup de sorties, etc. Et vous êtes pris, vous êtes encadré, très bien encadré, qui va vous permettre de sortir de votre routine, peut-être pas tous les jours, parce que vous allez voir par rapport aux activités qu'ils ont, quand vous pouvez, quand vous vous sentez bien de participer à ces activités-là.
2: D'accord.
0: Je vous
2: Voilà,
0: remercie. Vous nous appelez quand on fait un thème comme ça, hein, vous nous appelez quand on fait un thème qui vous intéresse. Ça me fera plaisir
2: Merci.
0: d'échanger des idées. En tout cas, bonne journée à vous, Sandra. À
2: Merci
0: bientôt.
2: à vous aussi.
0: Allez, bye
2: Bye.
1: Bye bye.
0: bye. Voilà, c'est justement, je me disais bien, il y en a beaucoup. Dis-moi, faire l'ouvrage, ça l'est là. Et c'est tous les jours la même routine. Faire l'ouvrage, nettoyer, nettoyer ici, nettoyer là. C'est déjà propre la veille, il nettoie encore le lendemain. C'est

0: bon comme activité. Hein. On ne peut pas dire que c'est pas bon, c'est très bien. C'est faire un exercice physique, nous gardons dire, mais avant mieux, on va dire, dans sa vie.
1: Ben écoute, Ashley, tu es mieux connecté que moi au PSN. Donc oui, la question a été, justement, tu me posais la question avant. Et ben moi, je voyais le côté de mouvement physique, de mouvement d'activité qui est important. Et puis que c'est d'après chacun. Chacun son besoin, mais effectivement, oui, sortir, ne pas rester replié sur soi, renfermé sur soi, n'est pas bien non plus. Ce n'est pas considéré à la longue, ça deviendra le poids, parce que si je n'échange pas, l'humain a besoin d'être social, l'humain a besoin de faire des connexions, échanger. Donc, le lien, l'humain a besoin de créer des liens. Et si le lien ne se fait pas, pour les raisons mentionnées avant, ben la personne, évidemment, aura des répercussions, sera définitivement des répercussions sur sa santé mentale et sur son bien-être émotionnel.
0: Et aussi en même temps, nous gardons cet exemple, disons, le fait qu'il y ait une madame ou un monsieur, quand on fait l'ouvrage, une journée, c'est son activité de la journée, de tous les jours. Hein. On est bien d'accord, c'est très bien.
1: Oui,
0: C'est du mouvement pour son
1: oui,
0: corps.
1: oui.
0: Aussi, quand on a envie de changer un peu son planning de la journée, comment aller expliquer, on va dire, à son conjoint, par exemple, écoute, tu sais, moi, j'ai fait l'ouvrage tous les jours, demain, mon envie sortir. Mon envie, on va faire un peu de shopping, mon envie, elle fait un petit détour, mon envie, elle fait un petit la moche. Faire comprendre à l'autre qu'on a envie de changer.
1: Ben, vous le faites ensemble.
0: Oui.
1: Si avec l'habitude,
0: Non, mais je connaissais la réaction. Ah, quand tu vas où aller, reste là, reste tranquille. C'est comme ça.
1: et de dire non, ben essayez, au moins essayez, venez,
0: Oui.
1: parce que comme tout changement est difficile, et dire essayez, venez, mais ou alors, ben en tout cas, moi, moi pour essayer, peut-être pas seul, parce qu'il y a beaucoup, il y en a beaucoup d'éléments derrière ça, peut-être la peur, la sécurité,
0: Voilà.
1: etc. De dire, ben, soit-nous allons ensemble, essayez au moins.
0: Oui.
1: Bon, ça peut grogner, etc., qui est humain, mais au moins essayez. Ou alors dire, ben, te connais, moi, pour aller, peut-être pas faire à ce que le gap de ce changement-là soit long, des petites sorties, 15, 30, et puis augmenter au fur et à mesure.
0: Et, mais il faut essayer. Essayer ne coûte rien. Demander ne coûte rien. Communiquer dans toute situation.
1: Oui,
0: Si on a envie d'un changement.
1: tout à fait, tout
0: Et
1: à
0: sans
1: fait.
0: peur.
1: Sans peur, parce
0: Voilà.
1: que la peur, elle est bonne d'une certaine façon. Il faut pour protéger la personne, je veux dire, d'éventuels dangers, mais je veux dire, la communication sans peur, oui, c'est votre besoin.
0: Alors, avant de terminer l'émission, avant de conclure l'émission, bienvenue Sarah Mandy, vous qui êtes consultante en santé mentale et bien-être émotionnel, comment réussir à avoir une bonne santé mentale au quotidien, prendre soin de soi, de sa famille et de son entourage?
1: Alors, la santé mentale est une affaire de tous. Nous ne pouvons pas toujours changer les épreuves de notre vie, mais nous pouvons choisir de ne pas les traverser seuls. Prendre soin de sa santé mentale, c'est prendre soin de sa vie, de sa famille et de sa communauté. C'est souvent le premier pas vers un mieux-être, se sentir mieux et demander de l'aide. N'est jamais un signe de faiblesse. Voilà, Ashley.
0: Alors, on nous écoute aussi du côté de la Belgique, un message en ce moment de Johanna du côté de la Belgique qui nous dit bonjour, pareil, puis écoute suite, et moi aussi, moi, content faire l'ouvrage, même en vacances, moi, envie, moi, l'ouvrage, puis manque moi. Hein, donc, vous voyez, c'est dans les deux sens,
1: L'habitude, c'est une habitude
0: l'habitude.
1: qui se crée.
0: C'est-à-dire, même en vacances, dire envie, faire sous l'ouvrage. Ça veut dire que voilà, et interchanger les rôles aussi, c'est pas mal de temps en temps.
1: Oui, essayez et à faire quelque chose de nouveau pour vous, à mettre dans votre vie, de sorte à ce que votre santé mentale ou bien-être, peut-être vous sentiez mieux.
0: Et d'être entouré surtout de personnes.

0: positive.
1: Exactement, Ashley.
0: Ce qui nous amène en même temps à la fin de cette belle émission. Merci beaucoup à vous, Virginie Sarmandif. Et on rappelle que vous êtes consultante en santé mentale et bien-être émotionnel. On se reverra le mois prochain avec un autre thème.
1: Oui, merci Ashley. Prenez soin de vous.
0: Ben oui, et vous aussi, des autres. Tout le monde et des autres aussi. Merci à Arvin, notre assistant à la réalisation qui était là et justement qui aussi nous donne son avis sur la question hein, quand il faut, très bien. Et c'est un moment de partage, c'est ça un peu cette émission, Aide et Conseil. Tant qu'à moi, je vous retrouve pour Aide et Conseil vendredi avec tous les thèmes et les doléances. Dans quelques instants, le journal complet. Je vous retrouve ce soir en mode totalement relax, ces soirées-là, 20h-22h avec un thème pour en parler et bien s'amuser, toujours sur AM1, la radio Nostalgie. À bientôt Virginie.
1: À bientôt Ashley.
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0: Le journal de la mi-journée avec vous, Adrien Valère. Adrien, bonjour.
1: Bonjour Méline, bonjour à tous.
0: On démarre avec les titres.
1: Main-d'œuvre étrangère, 2,8 milliards transférés au premier trimestre 2026, alors que le débat sur leurs conditions de vie se poursuit. La Rosa, 900 comprimés de psychotropes saisis chez un homme de 46 ans. Santé publique, le ministère annonce une réorganisation du service d'ambulance et la mise sur place de l'ISHELF pour éviter les erreurs médicales. Trouble grave du comportement chez les enfants, la création d'un centre spécialisé salué par l'Ombudsperson. Parlons à présent des travailleurs étrangers. Selon les chiffres de la Banque de Maurice, les travailleurs étrangers ont transféré 2,8 milliards de roupies vers leur pays d'origine au premier trimestre 2026. C'est un léger recul par rapport à la même période l'année dernière. Ces chiffres ont été publiés fin juin dans un contexte où le débat sur les conditions de travail de cette main-d'œuvre reste vive. Donc fin mars, le gouvernement a recensé plus de 64 000 travailleurs étrangers à Maurice, un chiffre que le syndicaliste Faisal Ali Bigan estime plutôt proche de 70 000 aujourd'hui, en incluant ceux qui se retrouveraient en situation irrégulière après avoir quitté leur employeur. Le point avec Charline Irbon.
2: Selon Faisal Ali Bigan, ces travailleurs arrivent légalement avec un permis de travail, mais certains basculeraient ensuite dans l'illégalité en raison de leurs conditions de vie ou de travail.
3: Alors, l'environnement pas bon, conditions de travail pas bon, et les agents retraités pas des autres, ça qui est pour coupe 3 000 roupies, les autres la payent tous les mois. Living, dortoir et manger. Les temps de découvert, bien sûr, je prends le risque, je te sauve, je t'allais, je travaille, bien sûr, je connais qu'il y a immigration un jour pour un jour, je peux visiter le pays et je peux être déporté.
2: Le syndicaliste rejette également l'idée selon laquelle les travailleurs étrangers seraient moins chers ou privilégiés au détriment des Mauriciens. Selon lui, ils disposent des mêmes droits fondamentaux sur le lieu de travail et ce serait surtout certaines pratiques de recrutement ou de sous-traitance qui créent

0: Il y aurait des déséquilibres.
1: Et il y a certaines compagnies aussi qui tolèrent cette situation illégale là et je donne ce travail que les mêmes qui ont exploitation donnent un petit salaire pour ce travail.
0: Autre point soulevé, l'idée que ces travailleurs prendraient la place des Mauriciens sur le marché de l'emploi. Pour Faisal Ali Bigon, de nombreux postes restent vacants, tandis que les Mauriciens seraient davantage enclins à se tourner vers leurs études ou d'autres carrières.
1: C'est un travail qui est un travail étranger, là, pour venir faire. C'est pas aux mêmes enfants qui perdent l'université qui pour faire ça, comme à textile, l'hôtellerie, plantation, et même dans le transport et dans la bande individuelle, qui aussi peut faire un travail étranger. Un travail qui est un Mauricien peut délaisser, c'est ça, un travail là qu'il vient faire.
0: Enfin, il affirme qu'en plus de 30 ans d'engagement, il n'a jamais vu de poursuite contre des employeurs ayant recruté des travailleurs en situation irrégulière, malgré les sanctions prévues par la loi.
2: À La Rosa, plus de 900 comprimés de psychotropes ont été saisis chez un homme de 46 ans. Cette importante saisie a fait suite à une perquisition effectuée à son domicile hier matin. Une certaine quantité de cannabis ainsi qu'une somme de 3150 roupies soupçonnées de provenir de ventes illicites de drogue ont également été sécurisées. Le suspect a été arrêté sous une accusation provisoire de trafic de drogue et de possession de drogue dangereuse en vue de la vente. Et puis les difficultés dans les hôpitaux publics restent au cœur de l'actualité, notamment le transport des patients et la prise en charge des urgences. Le docteur Arish Rissol, directeur par intérim des services de santé, affirme que le ministère travaille à renforcer le service d'ambulance pour assurer une meilleure couverture 24 heures sur 24. Il est au micro de Charline Yabon.
3: Si il y a une urgence, un petit peu un accident, une crise cardiaque, maintenant, le 104. En journée, on a deux ambulances dans chaque région. Nous pensons pour extendre ça le soir aussi. Parce que là, quand on arrive à une certaine heure, l'ambulance arrête de travailler. Mais pour l'instant, maintenant, l'ambulance, une vieille, avec les temps, je suis tombé en panne. À cause de ça, nous avons un petit problème pour transporter le malade. Mais bientôt, pas pour avoir un problème là. Nous faisons une renfort aussi quand nous ouvrons nos RTU, Renal Transplant Unit, nous avons en cadeau plusieurs ambulances. À ce poste budgétaire, nous prenons assez de moyens pour prendre plus l'ambulance pour aider nos bonnes patients.
2: Autre problème reconnu, les pertes et erreurs dans les dossiers médicaux. Le docteur Arish Rissol explique que cela est lié à un système longtemps non informatisé. Le ministère mise désormais sur le déploiement progressif du système e-health.
3: C'est un problème qui depuis longtemps maintenant. Ben, Mauricien, quand je deviens tiers, je n'ai pas montré votre carte d'identité beaucoup de fois. Je me donne un nom qui ne correspond pas à votre carte d'identité. Je me donne un nom qui peut être un autre niveau le même nom. Mais vous pouvez donner votre carte, un numéro-là important dans le dossier. Nous vous connaissons. Ça, c'est un problème. Deuxième problème, c'est que nos systèmes récords ne sont pas encore informatisés complètement. Et puis, il y a un petit manque ben, de records officiels. Mais ça aussi, doucement, nous pouvons venir remédier à ça. Mais avec le e-health, moi, pensez, ce problème-là, vous finir résoudre totalement. Pas bien qu'il y ait e-health. Vous mettez tout ça dans les données, là, dans un système qui vient fonctionner dans cinq différentes régions. Il vous prend un petit peu de temps.
2: Autre dossier sensible qui trouve enfin un début de réponse face à l'absence de structure adaptée pour les enfants présentant de graves troubles du comportement. Le Conseil des ministres a acté la création urgente d'un centre d'accueil et d'éducation totalement autonome et spécialisé. Une décision saluée comme une nécessité absolue pour la Ombudsperson for Children. Anita Goura, pour elle, il y avait urgence à combler ce vide institutionnel. Je vous propose de l'écouter.
4: À peu près 10% des cas rapportés à mon bureau concernent des enfants qui ont des troubles de comportement. Les troubles de comportement peuvent se manifester par l'agressivité, c'est-à-dire bagarre avec d'autres enfants, violence verbale ou physique, menaces, harcèlement, difficultés émotionnelles. Souvent, ce sont des enfants qui font face à des difficultés économiques ou des familles pas stables où l'enfance est brisée. Le manque d'encadrement émotionnel et la pression peuvent aussi contribuer à cela. Une institution séparée pour les enfants à comportement difficile est nécessaire afin d'offrir un encadrement spécialisé et un environnement sécurisé.
2: WhatsApp déploie progressivement une nouvelle fonctionnalité permettant de réserver un nom d'utilisateur pour ses 3 milliards d'utilisateurs dans le monde. Le but, permettre d'être contacté sans partager son numéro de téléphone, notamment dans les groupes ou avec de nouveaux contacts. Mais en Inde, son plus grand marché,

0: marché, le gouvernement demande déjà la suspension de cette mise à jour, craignant une hausse des fraudes en ligne et des tentatives donc d'hameçonnage. Le point avec Pranav Bihari.
1: Pas question d'attendre pour Ganesha, elle avait déjà réservé son identifiant unique depuis mercredi.
2: Si vous finissez à aller le plus tôt possible, définitivement les yeux d'immune, pas pour Ganesha.
1: Elle y voit surtout plein d'avantages.
2: Je place mon cher, mon numéro de téléphone avec un étranger, ou pas pour gagner mon numéro de téléphone, mais pour gagner un mon username. Aussi, je peux dire que pour une raison professionnelle et ou cher ou username, il est beaucoup plus facile à retenir un nom qu'un numéro de téléphone.
1: Pour l'instant, on en sait peu sur la mise en œuvre concrète de cette mise à jour. Mais le gouvernement indien, lui, voit les choses tout autrement. Il redoute que cette fonctionnalité ne facilite la cybercriminalité, ce qui pourrait constituer un sérieux revers pour l'application détenue par Meta, puisque l'Inde compte à elle seule 850 millions d'utilisateurs. Et les risques sont bien réels, selon Avinash Mittu, expert en informatique et directeur de l'entreprise Knowledge 7.
3: Personne ne peut empêcher, par exemple, mettre nom à un grand acteur indien, ou soit mettre un politicien ce nom, ou soit un juge, et que ça a créé un problème quand quelqu'un peut recevoir un message, par exemple. Et que Zimoun-là a croire qu'en fait, c'est ça Zimoun-là qui m'a contacté. Du point de vue de Meta, il est impossible de vérifier.
1: Il appelle donc à plus d'éducation.
3: Peut-être il arrive là, et une prise de conscience à Maurice, qui est une population qui peut vieillir, qui est une population qui n'a pas forcément une technologie tout le long de sa vie, et qui est une politique nationale. En termes de tech literacy, technology literacy, mais c'est très important. C'est vrai aussi pour mes enfants. Hein.
1: Beaucoup de Mauriciens ont déjà réservé leur nom d'utilisateur. Le ministère de la Technologie d'Information n'a pour le moment pas communiqué à ce sujet.
0: Et à l'étranger, le bilan des deux puissants séismes qui ont frappé le nord du Venezuela le 24 juin s'est alourdi à plus de 3300 morts, tandis que les autorités ont commencé à enterrer les victimes non identifiées et que l'espoir de retrouver des survivants s'amenuise. Et puis la République islamique d'Iran entre lundi dans son troisième jour d'obsèques nationales, conçue comme une démonstration de force et d'unité par le pouvoir iranien. Le cortège funèbre donc du défunt guide suprême Ali Khamenei s'est mis en route à travers la capitale de Téhéran. C'est ce qui nous amène à la fin de ce journal. Merci d'avoir suivi le journal des sports à suivre avec Ajmal Moitab.
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5: Bonjour à toutes et à tous. L'Angleterre rejoint la Norvège en quart de finale de la Coupe du Monde après une victoire spectaculaire face au Mexique, 3-2. Les Free Lions ont rapidement pris les commandes grâce à Jude Bellingham, auteur d'un doublé éclair en première période qui a permis à l'Angleterre de mener 2-0. Mais le Mexique a réagi avant la pause en réduisant l'écart à continuer de pousser dans une ambiance totalement bouillante au Stade Azteca. En seconde période, Harry Kane a redonné de l'air à l'Angleterre en transformant un pénalty pour porter le score à 3-1, réduit ensuite à 10 après une expulsion anglaise. Les hommes de Thomas Tuchel ont subi jusqu'au bout. Le Mexique est revenu à 3-2 sur un nouveau but, mais n'a pas réussi à arracher l'égalisation malgré une énorme pression dans les dernières minutes. Grâce à ce succès, l'Angleterre valide son billet pour les quarts de finale et retrouvera donc la Norvège. Et justement, la Norvège crée l'immense sensation de ses huitièmes de finale. Longtemps solide défensivement, la Norvège finit par faire craquer la Seleção. À la 79e minute, Erling Haaland a ouvert le score de la tête sur un centre parfaitement ajusté. Puis à la 89e, l'avant-centre norvégien s'offre un doublé d'une frappe puissante qui met son équipe à l'abri. Le Brésil ne reviendra qu'au bout du temps additionnel. Neymar transforme un pénalty à la 90e minute, mais il est déjà trop tard. La Norvège s'impose 2-1 et décroche une qualification historique pour les quarts de finale, auteur de son 7e but dans cette Coupe du Monde. Erling Haaland a parlé d'un moment incroyable. Écoutez.
6: First of all, it's incredible to win. I never dreamt of this, and it's a bit surrealistic to be in the moment, to be with the biggest players in the World Cup. Of course, as a football player, you want to be in the World Cup and you want to perform. But to, let's be honest, to score 7 goals for Norway in the World Cup, it's quite special.
5: Très déçu, Carlo Ancelotti a reconnu que son équipe avait éprouvé des difficultés à mettre son pressing en place face à une Norvège très disciplinée. Le sélectionneur brésilien a également salué la prestation de Erling Haaland, estimant que le

0: Brésil avait été confronté à un grand Haaland décisif dans les moments clés de la rencontre.
1: They try to keep the intensity of the game low with the possession. We had difficulty to press high, but we didn't want to press high. Honestly, for 70 minutes, the game was under control, and after that, appeared Haaland that decided the game.
0: Ce soir à 23h, place à un véritable choc des huitièmes de finale entre le Portugal et l'Espagne. Une affiche de prestige à suivre en direct sur l'AMBC avec une place en quart de finale en jeu. Puis à 4h du matin, les États-Unis seront opposés à la Belgique dans un autre huitième de finale qui promet un duel très équilibré. Là encore, le vainqueur poursuivra son aventure mondiale et retrouvera le gagnant de Portugal-Espagne au prochain tour. En dehors des terrains, la principale actualité de cette Coupe du Monde concerne la décision de la FIFA de suspendre la sanction infligée à l'attaquant américain Folarin Balogun, expulsé lors du tour précédent. Le joueur est finalement autorisé à disputer le huitième de finale face à la Belgique. Une décision prise par la commission de discipline de la FIFA qui suscite une vive polémique. La fédération belge s'est dite stupéfaite par cette décision, estime qu'elle va à l'encontre du règlement disciplinaire. Le sélectionneur des Diables Rouges a lui aussi fait part de son incompréhension, tandis que le sélectionneur américain a salué une décision qu'il juge conforme à l'esprit du jeu. Cette affaire continue d'alimenter les débats à quelques heures du coup d'envoi entre les États-Unis et la Belgique. Les températures particulièrement élevées observées dans plusieurs villes hautes aux États-Unis, les conditions de jeu restent difficiles pour les joueurs comme pour les supporters et les organisations représentant les footballeurs continuent de demander à la FIFA d'adapter davantage les horaires des rencontres afin de limiter les risques liés à la chaleur. Parlons mercato à présent. Manchester City et Leicester City ont trouvé un accord pour le transfert de Jérémy Monga pour 14,6 millions d'euros, plus d'un clause de en plus d'un clause de revente, annonce The Athletic. Le nouveau entraîneur de City, Enzo Maresca, est à l'origine de la tentative du club de recruter ce joueur qu'il connaît depuis son passage à la tête de l'Est lors de la saison 2023-2024. Présent dans le groupe ivoirien durant cette Coupe du Monde 2026, Bazoumana Touré change de club. Le joueur âgé de 20 ans, auteur de 5 réalisations et de 14 passes décisives en 32 matchs avec Hoffenheim, quitte la Bundesliga pour rejoindre la Premier League et Newcastle. Les Magpies ont déboursé 50 millions d'euros pour s'attacher les services de l'ailier gauche polyvalent, capable de jouer sur le côté droit en tant que piston et qui était sous contrat jusqu'en 2029 chez le 5e du championnat d'Allemagne. À Maurice, plutôt sur le plan, dans la région plutôt, volleyball pour terminer avec cette belle performance mauricienne aux Seychelles. Le duo mauricien Gilbert Alfred et Akash Dubraz a remporté le Zonal Tour hier. En finale, les Mauriciens ont pris le dessus sur les Seychellois Jean-Philippe Vidéo et Ricky Van en 3-7 pour décrocher le titre. Chez les dames, Valentine Paul et Stéphie Rosalba termine vice-championne. Les Mauriciennes se sont inclinées en finale face chez Seychelloises Angélique Adeline et Dania Oro en 3 manches. Un bilan très encourageant pour les deux sélections mauriciennes qui avaient déjà validé leur qualification pour le prochain tour de la Continental Cup, étape importante dans la course à une place aux Jeux Olympiques de Los Angeles 2028. Merci de nous avoir suivis. À bientôt pour le sport.
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minutes, je vous donne la lecture des avis d'obsèques. On nous prie d'annoncer le décès de Monsieur Michel Roger Benoît. Le décès de Monsieur Michel Roger Benoît, aussi connu sous le nom de Ton Rosé, âgé de 80 ans. Le convoi sortira de son domicile à la rue Néroux, à Arsenal, aujourd'hui à 12h30, pour se rendre à la chapelle de Boismarchant et de là au cimetière de Boismarchant. Le décès de Mademoiselle Michèle Marie Marilyn. Le décès de Mademoiselle Michèle Marie Marilyn, aussi connue sous le nom de Mamie, âgée de 66 ans. Le convoi sortira de chez sa fille, Madame Virasamy Marie-Ange, Annabelle, à la route royale Phoenix, aujourd'hui à 13h30, pour se rendre dans l'église Saint-Jacques à Souillac et de là au cimetière de Souillac. Le décès de Madame Marie-Janine Laval-André-Friquin. Le décès de Madame Marie-Janine Laval-André-Friquin. Née marin, aussi connue sous le nom de Marie-André. Le convoi sortira de la chapelle ardente de Mourat à la route royale Petite Rivière, aujourd'hui à 13h15, pour se rendre au cimetière de Saint-Pierre. Le décès de Madame Vidyawati Jamia Bokus. Le décès de Madame Vidyawati Jamia Bokus, née Houarou, aussi connue sous le nom de Rose Marie, âgée de 79 ans. Le convoi sortira de chez son fils, M. Jean-Dario Géry Jamia Bokus, au numéro 104B, à Cité Lachaud à Maïbourg, aujourd'hui à 14h, pour se rendre dans l'église Notre-Dame des Anges à Maïbourg, et de là au cimetière de Petit-Bélair. Le décès de Monsieur Joseph Freddy Gopol. Le décès de Monsieur Joseph Freddy Gopol, aussi connu sous le nom de Freddy Cordonnier, âgé de 83 ans. Le convoi sortira de chez son fils, Monsieur Frédéric Gopol, à la route royale Petite Pointe de Piment, aujourd'hui à 15h, pour se rendre au cimetière de Boismarchant. Le décès de Monsieur Hridéo Lutchmin. Le décès de Monsieur Hridéo Lutchmin, aussi connu sous le nom de Gourou, âgé de 77 ans. Le convoi sortira de chez son fils, Manhar Kumar Lutchmin, au numéro 67, à Pousse Street à Tringbar, aujourd'hui à 15h, pour se rendre au crématorium de Tringbar. Le décès de Mademoiselle Mariani Perrine. Le décès de Mademoiselle Mariani Perrine, aussi connue sous le nom de Marilyn, âgée de 51 ans. Le convoi sortira de chez sa sœur, Madame Marie-Lourde Spéville, au bloc numéro 105, morcellement Villarès à Grandbois, aujourd'hui à 16h30, pour se rendre à la chapelle de Saint-Louis à Bois-Chéry, et de là au cimetière de Grandbois. Le décès de Monsieur Gérard Bruno Moutou. Le décès de Monsieur Gérard Bruno Moutou, aussi connu sous le nom de Bruno, âgé de 63 ans. Le convoi sortira de chez son épouse, Madame Marie-Julie Moutou, à la rue Fountain à Roche-Noire, demain mardi à 11h, pour se rendre au cimetière de Trou-de-Douce. Et on nous prie d'annoncer le décès de Monsieur Louis Arménio Virasamy. Le décès de Monsieur Louis Arménio Virasamy, aussi connu sous le nom de Arménio, habitant à la Marie Road à la caverne Vacquois, âgé de 69 ans. Le convoi sortira de la chapelle ardente d'Elienson à la route royale Beaubassin ce mercredi 8 juillet 2026 à 10h pour se rendre dans l'église Notre-Dame de la Visitation à Vacquois et de là au cimetière de Bigara. À toutes ces familles endeuillées, la MBC présente ses plus vives sympathies.

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1: C'est parti avec les nouvelles du temps pour vous sur RM1 ainsi que AM1. Et on démarre avec la situation générale pour Maurice. Un fort anticyclone s'approche des Mascareignes par le sud-ouest et entraînera un temps venteux et relativement froid sur notre région. Et les prévisions pour les prochaines 24 heures, le ciel sera parfois nuageux dans l'après-midi avec des pluies fines principalement au sud ainsi que sur les hauteurs. La température

maximales seront entre 19 et 22 degrés sur le plateau central et entre 24 et 27 degrés dans les régions côtières. Et du beau temps sur la majeure partie de l'île dans la nuit, sauf quelques fines pluies sur les hauteurs. Des périodes nuageuses pour demain matin avec des pluies fines surtout à l'est, au sud ainsi que sur le plateau central, avec une minimale qui variera entre 15 et 18 degrés sur le plateau central et entre 20 et 22 degrés dans les régions côtières. Le vent soufflera du secteur sud à environ 20 km par heure, se renforçant à partir de ce soir. La mer forte au-delà des récifs, avec des houles du sud-ouest de l'ordre de 2,50 m. Et les sauteurs de mer sont déconseillés. Les houles grossiront davantage durant la nuit. Les marées hautes cet après-midi 17h17 et demain matin 5h15. Les marées basses ce soir 23h51 et demain à midi 2. Le coucher de soleil prévu à 17h43. Quant au lever du soleil demain, ça va être à 6h46. Direction Rodrigue et les nouvelles du temps, la situation générale, un courant d'air léger à modéré circule sur la région et des nuages associés au reste d'un système frontal venant du secteur sud influenceront le temps local dès cette nuit. Quant aux prévisions pour les prochaines 24 heures, le temps sera ensoleillé cet après-midi avec une maximale qui sera entre 24 et 27 degrés et il fera beau dans la soirée, durant la nuit aussi ainsi que demain matin avec des pluies fines. Quant à la minimale, elle sera entre 19 et 21 degrés. Le vent soufflera du sud-est d'environ 25 km par heure, se renforçant à partir de demain. Et la mer forte au-delà des récifs, avec des houles du sud-ouest de l'ordre de 2,50 m. Et attention, les sorties en haute mer sont déconseillées, car les houles grossiront à partir de demain. Information supplémentaire pour l'île Rodrigue, un assez fort anticyclone s'approche des Mascareignes par le sud-ouest et entraînera un temps venteux et relativement froid sur la région. Et une baisse de température d'environ 3 degrés est attendue à partir de demain. La pluviométrie durant les dernières 24 heures, plaine corail à 0,8 mm et patate théophile à 0,0 mm. Les marées hautes cet après-midi 16h33 et demain matin à 4h39. Les marées basses ce soir 22h41 et demain matin à 11h02. Le coucher de soleil prévu à 17h21. Quant au lever du soleil demain matin, ça va être à 6h22. Et on clôture cette page météo avec les nouvelles du temps pour Saint-Brandon. La situation générale, un courant d'air modéré circule sur la région. Quant aux prévisions pour les prochaines 24 heures, il fera essentiellement beau, avec une maximale qui sera d'environ 28 degrés et une minimale d'environ 22 degrés. Le vent soufflera du sud-est de 20 km par heure et la mer agitée avec des vagues de l'ordre de 2 mètres. Les marées hautes cet après-midi 16h31 et demain matin à 4h06. Les marées basses ce soir 22h45 et demain matin à 10h29. Le coucher de soleil prévu à 17h41. Quant au lever du soleil demain sur Saint-Brandon, ça va être à 6h31. Et voilà, chers auditeurs, c'était les nouvelles du temps pour vous sur RM1 ainsi que AM1.

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2: Merci à vous, la Nikita, pour les annonces, pour les avis d'obsèques, pour les nouvelles du temps et aussi pour le communiqué du CEB. Il est midi 27, vous écoutez présentement AM1. Quelle joie, quel plaisir de vous retrouver sur votre radio. Vous êtes avec Jonathan Agatin jusqu'à 14h pour la boîte à souvenirs. Je vous dis à tout de suite.
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1: Et c'est en fanfare qu'on démarre cette émission, la boîte à souvenirs. Voici Chubby Checker, Let's Twist Again. On vous souhaite un excellent après-midi et surtout un bon lundi.

Et oui, ça fait du bien de twister cet après-midi, 12h30 sur votre radio. Vous êtes avec Jonathan Agathin jusqu'à 14h pour la boîte à souvenirs. On se souvient de ce morceau. C'était durant les années 90, 1996. Undo Stress Maria, Ricky Martin.

0: ¿Quién te puso a bailar durante los años 90? Fue, por supuesto, Ricky Martin. Fue su famoso éxito, Un, dos, tres, Maria. Voilà, celui qui vous a fait danser durant les années 90, c'est bien évidemment Ricky Martin. C'était son fameux tube, Un, dos, tres. Là, je vous ai parlé en espagnol il y a pas trop longtemps. Hein. J'espère que vous avez aimé la prononciation. Merci d'écouter AM1, il est midi 35, et sur votre radio. Non, c'est bien de temps en temps d'apprendre l'espagnol. Hein. C'est vrai que c'est une langue très enrichissante. Ben oui. Alors, quand on dit celui qui vous a fait danser durant les années 90, ¿Quién te puso a bailar durante los años 90 fue? Ok, voilà. Celui qui vous a fait danser durant les années 90, c'est bien évidemment Ricky Martin. Por supuesto, Ricky Martin. Ok, et c'était son fameux tube Un, dos, tres. Fue su famoso éxito Un, dos, tres, Maria. Voilà, merci les amis, et on salue celles et ceux qui connaissent bien la langue espagnole. Hein, si vous parlez couramment sans aucune difficulté la langue espagnole, je vous salue bien bas. Oui, il y en a ceux. Et celles qui ont une bonne maîtrise de l'espagnol. Ici, du côté de l'île Maurice. Voilà, merci, hein. Merci de nous écouter cet après-midi. Domino pour la suite avec Baila Baila Comico.
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Mighty Colatino avec Jerry Halliwell sur votre radio, oui, celle qui faisait partie de ce fameux groupe des années 90, les Spice Girls, midi 43.

0: Qu'est-ce qu'on a fait Davimo? Bon, si une personne, si un listener écoutera Dieu de loin, il va boutonner Davimo, il boutonne Demimo, que ça ne tue Demimo. Midi 48, ici sur les ondes de AM1. Merci de nous écouter ici. Et du côté de l'île Maurice, ça se passe sur 684 kHz. À tout de suite.
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1: Phil Collins. Phil Collins arrive dans quelques instants, les amis, avec Something Happened on the Way to Heaven. Et juste après, on écoutera Jean Ferrat avec le titre Maria.

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1: Il sera 13h dans moins de 4 minutes, c'est AME. Voici la compagnie créole qui vous offre du soleil sur les ondes. Ça s'appelle Simone.

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1: Du côté de l'île Maurice, il est 13h. Et ça fait toujours plaisir d'écouter Cassia sur AM1. Cassia qui ne démarche encore hier, on va dire, à la fin des années 80. Ce groupe qui est originaire de Cassis, voici les cas brisés.

AC/DC avec Ain't No Fun, Waiting Round to be a Millionaire sur les ondes de AME, les amis, 13h22 sur votre radio. Le temps se passe super vite. Georgie Joe qui avait interprété plus de 133 chansons durant toute sa carrière. Georgie Joe qui nous a quitté quelques années de cela, c'était en 2022. On y va avec Tell Mama, Tell Tiffy.

dédiée à celles et ceux qui ont perdu un être cher. Et oui, peut-être que c'était le mari ou l'épouse. 13h40 sur votre radio, bienvenue sur AM1. Voici Jessica Simpson pour la suite. Jessica Simpson qui arrive avec I Wanna Love You Forever, une magnifique chanson d'amour qu'on vous propose ici sur votre radio préférée, AM1.

0: 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Michel Delpech, vous étiez en 1975 sur AM1. Encore 9 petites minutes à passer ensemble sur votre radio. Restez là, bien branchés, bien connectés.
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0: Elle s'appelle Gloria Estefan, elle est avec nous ici sur votre radio AM1 avec un morceau pas comme les autres, Words Get in the Way.

0: Gloria et Stéphane sur votre radio à 13h56, c'est dans pas trop longtemps. Et c'est notre chère Mamie Clown que vous allez retrouver pour son émission, c'est-à-dire pour le remplacement. Hein. Oui, elle sera là pour remplacer Clyde Chandu. Clyde Chandu qui ne sera pas là cet après-midi pour le saloon de Clyde. Et bien, ce sera le saloon de Mamie Clown. Allez, gros bisous à toutes et à tous. C'était Jonathan Agatin avec vous sur AM1. On va se retrouver demain sur votre radio.
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1: Excellent après-midi à toutes et à tous. Vous écoutez AM1 et à l'île Maurice, il est déjà 14h.

Bon après-midi, tout le monde, un petit tellement grand matin. Et là, Clive est venu là, et là, mon remplace-li, hein. Mettez un bon sur la faille, et toujours le AME, hein, numéro de téléphone, toujours 402-80-90, et numéro WhatsApp, avouez un petit message dédicace 52-51-72-69. Je vais avouer un petit message, nous, ce numéro là. Et là, j'espérais, puis moi, j'en fouissais là, puis donner partout là, puis tout l'endroit, puis ça fouissait là bien même, c'est tout dans tantôt et dans grand matin. Et voilà, nous mangeons là, nous mangeons en saison, et là, nous profitons de l'hiver là. Nous payons une jolie l'hiver seulement. Petit l'hiver, comme on gagne la pluie tous les jours, et nous plutôt nous gagne un petit fraîcheur. Et voilà, nous mangeons au lit. Et là, on prépare une jolie petite playlist pour vous autres. Ça veut dire que avant moi aller aussi, vous mettez une jolie petite playlist, continuer. Je crois pas écouter une jolie la musique, souvenir. Je pourrais un petit peu mélange, là, parce que mon bizarre, on a un peu country tout. Parce qu'il est content de mettre un petit country là, sur l'émission. Et moi aussi, mon petit country, je mets un petit zouk, un petit soukous, un petit sega. Et voilà, nous profitons de ce moment-là. Vous mettez une jolie petite santé pour vous autres, une jolie petite oldies. Après, nous prenons un petit soukous qui vient, ou soit un petit zouk qui peut venir après. Nous mettons une couleur qui vient avant, qui vient après tout. Tout de dire. Merci pour l'essai.

0: Angélique, un coucou à tout, madame Angélique qui écoute nous là, vous faites un gros bisou. Et en passant, on fait un coucou à Angélique des Quatre Bonnes et Angélique sur la moitié Pierre. Et moi, j'espère qu'il écoute radio là. Et je me connais beaucoup content s'il écoute radio là. 402 80 90, et on nous prend l'appel qui peut rentrer, nous goûter un petit coup là, qui est l'endroit où nous aller là. Allô, allô?
1: Allô, bonjour.
0: Allô, oui, bonjour.
1: Allô, oui. Mamie, c'est Brigitte, ça, mamie, Brigitte Sandapa.
0: Brigitte Sandapa, des beaux bassins.
1: Au bois, mon tas aujourd'hui.
0: Ah oui. Là, mon un petit sens, là, mon vigne après-midi, là.
1: Je suis appris, ça, comment mon tas, ça. Comment mon tas, je l'attends, ça, mon connaît, mon bouquet.
0: Là, mon place, là, même, là. Moi, ma première journée, même, là.
1: Allez.
0: Tu ferais celle-là qui me dit que tu là, beau bassin.
1: Allez, c'est beau.
0: Ah, pourquoi tu peux gagner celle-là? Tout le monde est là, mais un petit fraîcheur. Un bon petit fraîcheur pour dormir, il est bon.
1: Ah oui.
0: Mais c'est tout le monde qui a douleur, tout ça, là, qui a un problème pour les autres.
1: Hein, ah oui. Douleur là, là, même, pas mieux, ça n'a pas levé.
0: Il y en a un qui est dans la plaque, là, ça, il me connaît un moment comme ça, là, il est là.
1: Ouais.
0: La pécoude, là? Brigitte?
1: Allô, oui.
0: Vous êtes la pécoude, là?
1: Non, non.
0: La pécoude, là?
1: Non.
0: Là, il a. On connaît pas
1: beaucoup. Oh, depuis qu'il n'y a pas de vache,
0: il n'y a pas de fausser, hein, qu'il n'y a pas trop. C'est tout quand on rentre
1: pas
0: dans là.
1: Pas fausser, tu doules à qui est là.
0: C'est tout pour tous les aiguilles, tout ça, bien enfile les aiguilles, tout ça là. Hein? Alors, il a profité.
1: Je vais faire ça là, il a. Je
0: vais faire ça là. Mais il faut que tu aies une jolie chanson, nous mettez pour vous autres là.
1: Allez, ok.
0: Allez, dis-moi qui chantez où le mois pour vous.
1: Dimanche, Marie, vous connaissez dimanche, le 12.
0: Oui.
1: Mais tu peux gagner 50 en voyage. Et qu'est-ce qu'ils ont, ça tombe bien dimanche?
0: On retourne dimanche. Mais c'est moi, vous faites que j'ai la même, hein? Faites que j'ai la moitié la même.
1: Ah, je veux pas parler, ma vie. Je
0: me comprends. Je me comprends. Non, man, man, bon souvenir, mais vous faites.
1: Oui, bon souvenir, oui, mais.
0: Gagne là, comment vous dire? Je me connais, hein? Je me connais bien. Moi aussi, je fais ce connaissance, moi aussi.
1: Hein?
0: Je me rappelle, je viens de quitter le gâteau, hein? Le gâteau d'anniversaire.
1: Oui, oui, je me rappelle. Comment est-ce qu'on t'a causé?
0: Qu'on t'a causé. Mais tu vois, même bon souvenir resté.
1: Oui. C'est les dieux, c'est bon.
0: Oui. Mais pas qu'un temps qu'on peut mettre une bonne solution sur souvenir à l'occasion de 50 ans anniversaire mariage.
1: Allez, ok. Merci, Marie. Yeah. À la prochaine.
0: Allez, merci.
1: Espérons. Aïe, c'est un miracle, j'ai dû pouvoir la mon gars, la ligne.
0: Net.
1: Après des années.
0: Après des années, mais je gagne. Jamais dit jamais de
1: la. Et du choix, je gagne ton sang. C'est dur, c'est bon, gagne l'année.
0: Oui. Allez, merci, Brigitte.
1: Allez, merci, Marie.
0: Allez, bye-bye. Bye.
1: Merci. Bye-bye.
0: Bye-bye. 402, 80, 90, c'est Brigitte des Beaubassins. Et là, nous sommes au Beaubassin, nous avons un petit coup qui est en droit, nous allons là. Allô, allô?
2: Allô, bon après-midi, mamie.
0: Merci.
2: Mais c'est bien, pénalé maintenant, il a bien changé, l'émission
0: oui.
2: Là.
0: Ah oui, nous sommes changés, mais un camarade pas venu, là, nous...
2: À remplacer.
0: Comme dit, nous profite la dernière, là.
2: Ah, d'accord. Mais pour l'émission, là, passer.
0: Ah, là, dit, là. Dressé pour tout.
2: Ben oui.
0: Allez, dis-nous. Dans l'endroit, va quoi qui peut dire, là, va quoi?
2: C'est la pluie, oui. La pluie, soleil. Il y a encore bon même, là.
0: Oui, ici, pareil, il y a la journée, pareil. Pour une oui, dimanche.
2: Autant moi. Peu importe comment il y a des temps, là. Ah, ben, c'est l'hiver.
0: Oui.
2: Tu veux accepter, c'est tout.
0: Oh, je gagne bien là-bas dans quoi là.
2: Aïe, mon Dieu. Bon content, mamie, qu'on fait frais.
0: Oui. C'est pas libre, pas gagner ça l'appli, comme tout l'hiver, j'ai gagné l'appli.
2: Ouais, quand il y a un anticyclone, là, nous gagnons l'île. Ah, ben ça, c'est l'hiver. On va dire encore, une garotière, ben, c'est tout. Oui. Passons dans la pluie.
0: À la lila. Allez, j'aime.
2: Voilà. Ouais. Pour précaution.
0: Net. Allez, j'aime un petit dédicace là, qui l'anniversaire de la famille là.
2: C'est pas aujourd'hui ça, demain. C'est oui. Pour ma belle-sœur Florine.
0: Demain matin, si vous voulez, pas qu'un
2: tracas. D'accord, mais attention, vous pas me lever parce qu'il est trop bonheur.
0: Non, non, ils vont l'acheter. J'ai lié à cette ma famille qui a pris pas un cadeau toujours.
2: Ben oui. Ouais, Florine.

0: fête son anniversaire demain.
1: Oui.
0: Et ce genre David, après-demain.
1: Oui.
0: Et puis, tout ce qui pour fêter de l'anniversaire au mois de juillet, il y en a beaucoup, il y en a 60 ans, il y en a l'anniversaire mariage, il y en a des tout.
1: Ah.
0: Voilà, c'est pour Rick Chaumière, lui, pour son anniversaire mariage de 11. Mm-hmm. Et le. Qui date le 22, voilà. Mm-hmm. Là, c'est l'anniversaire. Du Bouguet, 60 ans. Et puis, il y a Olivier Roch, Olivier Chaumière, tout ça, c'est l'anniversaire au mois de juillet, là.
1: Voilà, il a fait une amie nette.
0: Bah oui, moi, c'est de tout bon anniversaire. Et puis, pour moi, en août, dans quelques. Dans un mois, enfin, même pas un mois.
1: Qui date les, en août, à qui date?
0: Le 4.
1: Le 4, ils vont la fin du mois, en plein la fin du mois.
0: Ben oui, pas qu'à dire, pas qu'à donner un cadeau.
1: Pas un cadeau pour rien à payer,
0: on tue ça. Bon, pas demain grand chose, ma mamie. Être bonne intention, être bon anniversaire, c'est tout.
1: T'aimes?
0: Nous pas juste cadeau.
1: Non, non, mon votre cadeau, moi, je vous dis, votre
0: cadeau. Non, non, non, le vrai cadeau, j'ai mon bon anniversaire, j'ai un mot vraiment gentil, c'est tout. Parce qu'il peut en appris pour ça, mamie.
1: Maman, il est l'économie. Allez, allez, arrête, merci beaucoup.
0: Allez,
1: moi,
0: bon, ça. Ben oui, bon lundi, bonne semaine. Et m'embrasse tout le monde. Gros bisous.
1: Allez, bisous, bisous.
0: Bye bye.
1: Bye bye. C'est Marie-Noëlle de Vacoa. Nous sommes du Vacoa. Maman, il est un endroit frime, là, tout beau bassin, arrive Vacoa. Là, nous étions l'endroit où nous allons là. Allô, allô.
2: Bonjour, mamie.
1: Maman, Saint-Pierre. Pas Saint-Pierre.
2: Mais nous, là, vous connaissez qui m'a dit là, moi, je me dis que moi, je peux rêver.
1: Qui est pipe, hein? Oui. Maman, là, dans la direction qui est pipe, là, nous, dans fraîcheur, dans pour nous.
2: Ah, yo, mamie, j'ai où qu'elle était douleur, ça, yo, maman.
1: Malicien, pas appelé, maman, t'as dit, Alicien.
2: Mauvais frère, qui fait Malicien, la révolté, qui?
1: Maman, t'as dit, fraîcheur, mais je sais pas, oui, il fait, waouh.
2: Quand l'amour, précisément, je t'y allé.
1: Ça que mon père, moi, comme t'as dit, l'endroit, là. Maman, elle a dit que quand elle a dit que je suis un peu comme ça, après quand elle touche la brise, mais pas trop normal, normal là.
2: Elle est là, oui, vous connaissez ça, fait la salle.
1: Oui, ça fait pas passe là.
2: Ouais.
1: Là, moi, je suis en deuil, elle est là. Oui.
2: Mamie, je peux souhaiter David bon anniversaire, hier, c'est l'anniversaire. Demandez à cette femme Jessica pour se belle-mère Marie-Claire avec tous ces petits garçons. Je dis bon anniversaire, longue vie. Mais parce qu'il y a peine un programme, je dis, mamie, mais qu'il est où commencer, qu'il est où pas tant de tout.
1: Non, le grand matin, il fait 7h ou 8h, après il fait 11h midi.
2: Ah, il y a 7h ou 8h, là, mon loin.
1: Oui, mais là, comme je l'ai dit, comme Claire est pas là, là, je profite. Là, s'il va venir demain, c'est que je suis correct même.
2: Ah, là, là, vous là.
1: Mais moi, toujours, là, je suis en bas.
2: Mamie, me demande pour Rico, je me demande sur Mme Michel avant, pour Rico, pour Jimmy, pour Baye Mohamed, dans son madame, pour M. Prem. 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
1: Non, non, non. Vous allez faire qu'on est toujours la veille. Là, quand vous finissez. 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
2: 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Il faut dire un petit mot. Il faut dire un petit mot.
1: 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Ma fille, mettez-nous l'entrée, elle est là.
2: Oui, oui, hein, oui. 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
1: 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Si Adam mange pomme.
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1: Adressez pas tout.
2: On va signer à l'oulé là.
1: 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Mon finesse, c'est beau tout, mon beau tout.
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1: allez, merci.
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1: 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Nous souhaiter un bon anniversaire. Ça veut dire que je peux souhaiter un bon anniversaire à mon maman qui t'y fait sur 86 ans hier. Yeah, hein, 86 ans. Et moi, c'est de la part de Sotifi Medze. 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Mettre maman qui m'appelait. 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
1: Maladie d'amour, maman, saison, ouais, fait frais, là, quand tu poses la case, et quand tu dîner aux chandelles, hein, joli, hein, quand tu dîner aux chandelles, c'est mon copain, pas gagné les temps, c'était un dîner aux chandelles, dîner, parfois pas gagné les temps pour dîner toute la famille ensemble, chacun un petit dîner de son côté, hein, ce qui nous gagne sur la piscine, ce qui nous gagne au lit bien, hein, quand on revient à dîner, c'était parfois pas nos enfants tout travail, chacun est là sur les vignes, pas gagné tout manger ensemble, dîner ensemble, hein. Mais si tu as une l'occasion, quand tu poses la case et continue à faire lui, hein, il est bien bon ça, hein, bien bon pour eux même, hein, pendant ce moment que tu peux dîner ensemble, hein, parce que pas tous les temps que nous gagnons, hein, nous gagnons ce moment.

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1: Bonjour mamie.
0: Allô, bonjour.
1: C'est Angélique.
0: Maman. Bonne nuit, je peux passer mes messages vous t'es là. Vous t'écoutez?
1: Oui, vous t'écoutez.
0: Ça, moi, je me disais pour Angélique et Pierre et Catherine, moi, je me disais santé Angélique.
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1: Oui, quelle belle mamie.
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1: 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Oui.
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1: 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Parce qu'il est en bonne chose, tu fais ce nous, moi, tu peux écouter. C'est une vidéo bien jolie.
0: Ah, là, là.
1: Oui, bien amusé.
0: Topo.
1: Oui, oui, oui, oui.
0: Voilà.
1: Oui, c'est ça, mamie.
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1: Oui, tu puis ma cousine, Mirella.
0: Oui.
1: Hier, elle dit qu'elle gagne 63 ans.
0: Ah, Mirella?
1: Oui, Mirella.
0: Ah, là, il peut écouter, là. Bon anniversaire, Mirella.
1: 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Il peut écouter, là. 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
0: 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Moi, quand même, quand tu sentais.
1: 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Les amis, mon temps, ça. Ça ne va pas connaître. Cœur de lion.
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1: Jamais, peut-être mon temps, mais mon papa ne connaît pas, le cœur de lion.
0: Non, ce type même, cœur de lion.
1: Cœur de lion, oui, oui.
0: On connaît la cœur de bœuf, on a cœur de lion.
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0: 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Je me dis que j'ai une morale in-down. Tu ne peux pas écouter. Écoute ça, moi aussi.
1: Oui, encore, il y a un an depuis une période de ce papa. Il y a un an.
0: Ça n'a.
1: Le 13, Mirella.
0: Ah, Mirella. Oui.
1: Oui, ce papa. Mirella Giselvon, oui, il est décédé. Le 13.
0: Ben, il me connaît,
1: le 12, le 12.
0: C'est à un moment-là, il pense bien. Et bien, oui, mon médecin sentait qu'il est virulé. Chier, il est beaucoup.
1: Oui, c'est ça. Demandé par la moitié, Jean.
0: Oui.
1: Jean. Ce maman Josiane,
0: oui.
1: Ce deux frères Rico et Gérard,
0: mm-hmm.
1: Et ce belle sœur Marilyn,
0: oui.
1: Après ce deux garçons Mirella aussi, c'est si bon anniversaire, embrasse-les bien même,
0: ah.
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0: et toute la famille,
1: oui oui,
0: Gaël,
1: oui,
0: là, tout là. Passé,
1: oui, oui. Après sans oublier de nos côtés. Moi, Angélique, Pierre,
0: oui.
1: Chantal, Harold et Annabelle.
0: Oui.
1: C'était bon anniversaire.
0: Ah,
1: toujours
0: là.
1: Bonne fille.
0: Ah, j'ai écouté,
1: une
0: là.
1: Longue vie en bonne santé.
0: Yeah.
1: Oui, mamie, oui.
0: Allez, merci beaucoup, Angélique.
1: Allez, oui, oui, mamie.
0: Malheureusement.
1: T'as que l'air boucheuse, là.
0: Est-ce qu'il y a. Je suppose qu'il y a. Oui, je disais la 3h.
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1: Oui.
0: Pour être mon diamant là, à la semaine avec du pain, moi, mon manger, j'étais du pain là.
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0: Allez, ouais.
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0: Allez, merci.
1: Allez, au revoir, mamie.
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1: Bonne continuation, hein. 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
0: Allez, merci.
1: Allez, au revoir, mamie.
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1: Bye, bye.

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1: 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Alors, il a fini par préparer votre du pain grillé, t'as qu'à sortir l'école pour auditer là.
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0: Madame Lisette.
1: Lisette Dépaille, oui.
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0: Oui.
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1: Gilbert au frère de Maïbou.
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1: 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This is my song. Pour moi, il y a des quartiers militaires. 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Allô, allô?
2: Allô, mamie?
1: Allô, oui, bonjour.
2: Bon après-midi.
1: Ah, merci, maman.
2: Ça va?
1: C'est Muriel, Muriel de Rosy.
2: Oui, voilà. Ça va, mamie?
1: Ah oui, ça va bien, merci. Là, je suis content. Là, je suis ici. Là, c'est l'émission, là, puis elle bien, là.
2: Oui.
1: C'est ça,
2: oui. Allez. Mamie, dis-moi, oui, la santé, The Song for the Children.
1: Oui, oui, oui.
2: Oui, non, oui. D'accord. Je vous dis, pour qui c'est Nala. Pour mon belle-sœur, Nadège et Compagnon, qui habite à la Tour Kénik. Il pouvait fête sur 92 ans le 10 ce mois-ci.
1: 90 bonnes années, là.
2: 92 ans, oui. Pour Chantal, qui habite à Trèfle, elle aussi, il pouvait fête son anniversaire le 10.
1: Oui.
2: Pour Noëlette Noël, qui habite à Quatre-Bonnes. Pour Anne-Marie, elle habite à la cité Père-Laval. Pour Cécile et Gérard, rugby de Kiopip et sur la famille.
1: Oui.
2: Pour Karine, Frédéric et Amy de Quatre-Bonnes. Demandez pour Muriel Hamilton de Rosil. Merci beaucoup, mamie.
1: Laïla, merci vous-même pour téléphoner dans l'émission. Ça fait plaisir à nous, nous autres.
2: Je suis content, hein? Longtemps, pas de nous, hein?
1: Oui, là,
2: et moi aussi, longtemps, on connaît la monde de nous qui travaille là. Parce que je ne sais pas si tu peux gagner la ligne vendredi, sans même le 10.
1: Oui.
2: Espérons qu'on parle de mon tour pour gagner la ligne. C'est moi aussi, mon anniversaire là.
1: Dis-moi quelle date toujours, fille, elle est toujours.
2: Le 23.
1: Ça faisait le 23 juillet, l'anniversaire, Muriel.
2: Oui. Espérons qu'il m'a gagné la ligne ce jour-là.
1: Quand il y a des étoiles, gagne la ligne des étoiles.
2: Oui, oui. Comment quand il gagne tous les dés.
1: Gagne tous les dés là-dedans. Allez, merci.
2: Bon, mamie, merci beaucoup.
1: Allez, gros bisous.
2: Allez, bye. Bon après-midi.
1: Merci. Bye-bye. 402, 80, 90. Et là, on a une jolie chanson anglaise. Et bien demandé, ça dit cela. Il y a beaucoup de monde devant moi, ça. 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Et Sylvie est bien content de sa santé là. Ben nous mettons-lui. Que te dire? Dressé par dressé.

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1: Ah, maman, jolie, hein, mais nous ne comprenons pas anglais, mais nous ne comprenons pas. Mais ma mélodie joue un grand rôle, ça. Une jolie petite mélodie là, comme ça peut jouer là, qui est en romantique, des ou là, qui l'a pu tomber. Là, vous faites me disiez, là, vous faites tout à tes visions, hein, vous amoureux, là, amoureux, amoureuse, hein, mais même paroles les contraires. Oubliez paroles, parfois nous raptez-nous avec un instrument musique là. Il paraît que maman dit une fait massage. Remarquez maman la petite musique quand fait massage. Puis la parole là-dedans. Elle dit juste que c'est l'instrument là. Il n'y a pas massage ou pas, tout ce qui est quand même, tout cas, paraît massé. Je dis ça à la musique. Maman, quand t'as la musique, mais elle joue, mais dans le bois, moi. T'as maman sur la rivière, des lobes tombent, petite cascade. Ça finit à menu loin. 480-90, allô?
2: Allô?
1: Allô, bonjour.
2: Allô, bonjour, mamie.
1: Oui, bonjour.
2: Bonjour, c'est Marie-Aimée de Triolé.
1: Marie-Aimée de Triolé, maman, la direction Triolé. Là, nous sortons dans Fréché, elle en a lavé dans les nords, mon Dieu.
2: Oui.
1: Sinon, tout correct, Marie-Aimée?
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1: Moi, je ne suis pas bien là. Je suis jolie, c'est la musique que je joue là. La moitié harmonica, toi à côté de moi, là, on va le souffler l'une, maman là. Quand tout là-bas, mon petit enfant finit sur l'école d'où?
2: Non, mon père n'a pas enfant à l'école, moi j'ai juste des gosses, moi. Mes enfants grands.
1: Ah oui. Non, moi t'as un peu causé, mon petit enfant fait causer quand tout là.
2: Non, moi, mon petit enfant paraît avec moi, il reste pamplemousse. 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Là, moi tout seul là, moi avec moi tout seul là.
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2: Oui, moi quand je fais un petit coucou?
1: Oui, avec plaisir.
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1: Oui, je peux écouter la radio là?
2: Oui, je peux écouter la radio là.
1: Allez.
2: Tu peux mettre un cigare pour moi?
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1: Oui.
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2: Allez, merci.
1: 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Restez partout, merci, vous-même.
2: Merci. 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
1: Allez, bye-bye.
2: Bonne journée. Allez,
1: 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Bye-bye. 480-90, dédicace à vous, madame de santé qui peut venir là. 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Et ça fait plaisir. Mon jolie chanson, j'ai bien apprécié l'émission. 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

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Et depuis vendredi, si les mamans sont son petit gazelle, et t'as pas tiré sur mes télé, elle passe vite. 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Allez, noyé.

Allez, elle a galopé tout. 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Cœur des Lions.

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Allez, bye bye. Gros bisous. À demain. Pareil pas pareil.

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1: Bonjour et bienvenue dans TechTalk. L'intelligence artificielle agentique connaît actuellement un succès considérable et beaucoup se tournent vers un outil en particulier, OpenClaw. Il s'agit d'un agent à code source libre qui fonctionne localement. Vous l'installez sur votre propre ordinateur et vous pouvez lui assigner des tâches qu'il exécute de manière autonome. Un véritable assistant personnel, cette solution

l'application est très populaire pour deux raisons. Elle respecte la vie privée et elle permet de maîtriser les coûts. Vous n'envoyez plus vos données à un serveur tiers et vous ne risquez pas de recevoir une facture élevée pour le nombre d'unités de calcul utilisées puisque tout est traité par votre propre machine. Et son utilisation devient encore plus pratique. OpenClaw vient de lancer une application officielle sur Android et iOS. Non, cela ne signifie pas que votre téléphone va héberger un agent d'intelligence artificielle. Cette application sert avant tout à communiquer avec votre assistant personnel, une véritable télécommande ultra sécurisée. Jusqu'ici, pour interagir avec l'agent lorsque vous n'étiez pas à proximité de votre ordinateur, il fallait passer par des applications de messagerie tierces. L'application résout ce problème, elle permet d'échanger avec l'agent et de lui assigner des tâches depuis n'importe où. Mieux encore, l'agent peut accéder à la caméra, à l'écran, à la localisation et envoyer des notifications. Discutez avec votre assistant à voix haute, demandez-lui d'analyser des photos, partagez des messages ou votre calendrier. Et comme OpenClaw demande confirmation avant d'effectuer une action sensible, vous pouvez approuver immédiatement depuis votre téléphone. Toutefois, les premiers retours sont assez négatifs. Les créateurs sont accusés d'avoir développé l'application à la hâte. L'interface ressemble à quelque chose généré rapidement par un agent conversationnel et de nombreux utilisateurs signalent des bugs avec une application qui plante ou ne parvient pas à se connecter au serveur local. Les développeurs tentent actuellement de corriger les problèmes. Espérons que tout sera réglé rapidement. 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

0: Francis Cabrel, à l'aube revenant sur votre radio à venir, Coldplay, Raphaël également, et je vous prépare déjà, dans quelques petites minutes, vous saurez tout sur l'histoire de ce tube de Armstrong, What a Wonderful World. I see trees of green. On va rendre hommage donc à Louis Armstrong qui nous a quittés le 6 juillet 1971. Blue. Dans quelques minutes, restez avec nous.
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0: Ah, ça fait du bien, mon petit Raphaël. À cette heure-ci, là, vous rentrez, vous êtes en voiture, vous roulez, vous rentrez chez vous tranquille. C'était Caravane sur votre radio, les amis. Vous écoutez RMA, merci d'être là.
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0: Et autour d'une chanson cet après-midi, on rend hommage à un géant, le géant du jazz, Louis Armstrong, qui nous a quittés le 6 juillet 1971. S'il fallait retenir une seule chanson, ce serait sans doute What a Wonderful World.

Ce qui est fascinant, c'est que cette chanson est née à une époque où le monde était profondément divisé. Nous sommes en 1967. Les États-Unis sont marqués par la guerre du Vietnam, les tensions raciales et les bouleversements sociaux. Et qui mieux que Louis Armstrong à pouvoir porter un tel message? Lui, qui avait d'ailleurs connu la pauvreté, la ségrégation et tant d'épreuves dans sa vie, chantait pourtant avec une foi extraordinaire en l'humanité. Et puis, 20 ans plus tard, le miracle se produit. En 1987, le film Good Morning Vietnam remet What a Wonderful World sous les projecteurs. La chanson touche une nouvelle génération et devient d'ailleurs l'un, alors là, j'ai envie de dire donc cette chanson, l'un des plus grands classiques de tous les temps. Aujourd'hui encore, lorsque Louis Armstrong chante I see trees of green, red roses too. Ah ben là, il ne parle pas seulement des arbres ou des fleurs. Il nous arrive à regarder le monde. Il nous invite d'ailleurs à regarder le monde autrement, à apprécier les petits bonheurs, les gestes de tendresse, les sourires, les enfants qui grandissent et cette beauté que l'on oublie parfois de voir. C'est peut-être cela le véritable héritage de Louis Armstrong. Nous rappeler qu'au milieu des difficultés, il y a toujours une raison d'espérer. Et en ce 6 juillet, on lui rend hommage, avec gratitude d'ailleurs, Louis Armstrong, qui en quelques notes de musique et quelques mots suffit parfois de regarder autour de soi pour se dire « What a wonderful world !»

Louis Armstrong, disparu le 6 juillet 1971. J'ai envie de dire quel... Oh yeah, quelle merveille! Effectivement, Jean-Louis Aubert, on écoute dans quelques minutes, juste après Bernard Lavillier et Daniel Potter. Je prépare également votre horoscope, ami automobiliste. Bienvenue, bonne route, bonne rentrée chez vous.

En tout cas, il faut être courageux pour les faire plonger là, en mer, surtout n'importe où, enfin quoi. Il fait froid quand même, hein. Merci Jean-Louis Aubert, merveille. On va y aller pour l'horoscope du jour. Vous le savez, chaque après-midi, je prépare votre horoscope un petit peu de quelques conseils. Hein. Conseils surtout pour vous, les automobilistes, à bien appliquer, surtout, ça c'est important, vous nous écoutez en voiture. Les béliers, ne laissez pas l'impatience prendre le volant. Un excès de vitesse peut coûter cher. Vous le savez, en point, voilà. Les taureaux, la prudence sera votre meilleur allié. Respectez les limitations, même sur les trajets que vous connaissez par cœur. Les gémeaux, évitez les distractions, téléphone, messages, etc. Quelques secondes d'inattention peuvent vous faire perdre des points. Voilà, attention.

Les cancers, gardez vos distances de sécurité. Une petite conduite souple vous évitera bien des soucis. Les lions, la confiance, c'est bien. Mais l'excès de confiance peut mener à une infraction. Restez vigilants. Les vierges, vérifiez votre ceinture. Vos feux et vos clignotants, les petits oublis, peuvent être sanctionnés. N'oubliez pas. Les balances, soyez courtois avec les autres usagers. Une conduite apaisée réduit les risques d'erreur. Les scorpions, si la circulation vous agace, respirez, surtout restez calme. Les réactions impulsives peuvent coûter des points. Les sagittaires, attention aux dépassements hasardeux. Mieux vaut arriver quelques minutes plus tard que perdre son permis. Ça, c'est encore plus compliqué. Les capricornes, respectez scrupuleusement les panneaux de signalisation. Ils sont là pour votre sécurité. Les verseaux, si vous êtes un petit peu fatigué, si vous avez la possibilité, faites une petite pause. La vigilance est votre meilleur capital sur la route. Et enfin, les poissons, les astres favorisent une conduite sereine. Restez concentrés jusqu'à votre destination. Évitez toute prise de risque inutile. Le conseil du jour, les points du permis sont précieux. Respect des limitations de vitesse. Zéro téléphone au volant, ceinture attachée et courtoisie. Ce sont les meilleurs réflexes pour rentrer chez soi en toute sécurité et surtout conserver tout. Alors là, tous ces points. Hein. Voilà. Voilà. Donc je vous laisse avec The Free. Pendant ce temps, moi je vais me préparer là, parce qu'il y a un petit tirage au sort que je vais effectuer. Vous avez été nombreux à jouer avec nous pour les deux invitations pour notre soirée White Beach Party. Le gagnant dans quelques minutes juste après. The Free.

0: Allez, on joue cet après-midi avec Marina de Forestine. Marina, bon après-midi, comment ça va?
1: Bon après-midi, Elvis.
0: Vous allez bien?
1: Ça va.
0: Bon, vous avez passé une belle journée quand même?
1: Ah oui.
0: Ah ben voilà, c'est ce qui c'est le plus important. On joue pour les deux billets pour aller au White Beach Party prévu, donc je rappelle, le samedi 11, si vous voulez la réponse à l'extrait, que vous m'entendez, vous me dites le titre ou l'interprète. Écoutez bien. Et alors, la réponse?
1: I'm alive.
0: De?
1: Céline Dion.
0: Bravo! I get wings to fly. Oh, oh, I'm alive. Ben voilà, vous êtes alive, très bien, bravo. Marina, c'est gagné, c'est pour vous.
1: Merci,
0: voilà, deux invitations pour la soirée. Oui, attendez, attendez, j'ai pas fini. Attendez, Marina, j'ai pas fini de vous dire qu'est-ce que vous gagnez. Deux invitations pour le White Beach Party, ce sera le 11 à partir de 17h au Sugar Beach Mauritius à Flick en Flack avec des line-up de DJ Ashwin, Big Papa, Gérald et Jimmy Cassel et Temptation en live. Oui, je vous écoute.
1: Oui, une dédicace pour Marise Jean.
0: D'accord. Allez, rapidement. Féan, oui.
1: Mozanne Daryl.
0: Oui.
1: Mozanne Nathan. Mo Rachel. Mo belle-fille Axel. Mo garçon Kenny.
0: Bon, ça va. C'est tout, ça suffit. Elle a un du monde dans la famille, là.
1: Beaucoup, beaucoup.
0: Beaucoup. Merci, Marina.
1: Non, mais par contre, tu es là, 8,
0: 9, 8. Bye bye Marina, bonne soirée.
1: Bye bye, bonne soirée.
0: À bientôt, voilà, mon Dieu. Merci, bye bye. Ah ben comme quoi, heureusement que c'est comme ça, hein, les gens, les filles, les petits-enfants, la petite famille, la grande famille, enfin bref, en tout cas, ça fait plaisir. 17h43, on a un petit rendez-vous également chaque après-midi. Je vous balance un petit son collector, un petit son souvenir qui va faire plaisir à, surtout à ceux qui ont connu un petit peu ce chanteur, par exemple. Charles Aznavour, notre collecteur du jour, voici Emmenez-moi, 17h43 sur votre radio.

Voilà Charles Aznavour, notre titre collecteur en ce lundi après-midi. Emmenez-moi, mais je vous emmène jusqu'à chez vous avec de la bonne musique. Phil Collins, 17h48 sur votre radio. Et juste après, un petit rappel de quelques rendez-vous télé et radio en ce lundi soir. Merci d'être là.

Allez, 18h50, un petit coup d'œil sur la programmation. Donc, ce lundi soir, d'abord à la télé, retrouvez vos telenovelas et des séries cultes comme Éclat de vie. Bah ouais, donc Éclat de vie, c'est une série qui passe d'ailleurs sur MBC. À 20h40 également, vous avez la série encore Anupama. Anupama, oui, ça passe aussi sur, sur MBC. Donc, hein. Et puis ce soir, toujours Un amour sauvage. Voilà votre série. Donc, sur MBC 5, par contre, à 20h. Et si vous avez également un film ce soir sur MBC 5, donc Mémoire d'une geisha. C'est à suivre donc film cinéma et donc à suivre pas mal d'action, à émotion et surtout divertissement garanti.

production locale, donc Zéro Stress avec Miselaine. 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Et sinon également, je rappelle qu'en ce moment se déroule le Tour de France que vous pouvez suivre en direct sur MBC 15 et TV 5 Monde. C'est déjà la 3e étape aujourd'hui, hein, donc à suivre tous les après-midi d'ailleurs à partir de 14h sur MBC 15 ou encore TV 5 Monde, je crois que j'ai fait le tour de vos rendez-vous. Sinon, radio, dans quelques minutes, les infos de 18h, les communiqués comme d'habitude. Vous allez retrouver Prakash pour sa playlist jusqu'à 20h. Et comme on est lundi, place au hit local, hit parade local avec Presley. Ce sera jusqu'à 23h. Que des rendez-vous super intéressants sur votre radio. Moi, je vous retrouve demain après-midi, 16h-18h. Je vous souhaite une belle soirée. Rentrez bien chez vous si vous êtes dans le trafic, courage, ça va, allez, c'est presque terminé. Vous allez rentrer bientôt à la maison et puis préparez-vous pour une belle soirée foot. N'oubliez pas le match Espagne-Portugal à minuit chez MBC Sports 11. Et également, demain matin, vous avez un autre match à suivre, hein, à 4h du matin pour les réveils tôt. États-Unis-Belgique, ça sera sur MBC Play 1.0. Passez une belle soirée, à demain.

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1: Bonsoir, il est 18h. Monsieur, bienvenue à l'écoute du journal complet de 18h présenté par Pranav Biari. Bonsoir.
2: Bonsoir Pakash, bonsoir à tous.
1: À la une, Pranav, les prisons mauriciennes sous le regard de l'ONU.
2: De l'ONUDC, plus précisément. Un expert est à Maurice pour évaluer les pratiques en place. L'objectif est de

0: Transformer le système carcéral rongé par la violence et la drogue en un véritable modèle de réhabilitation. Dans ce journal aussi, 7 ans de prison pour 2 transporteurs de drogue. 7 ans, ça peut paraître peu pour 3,4 milliards de roupies de substances illicites, mais leur collaboration avec la justice leur a valu une peine réduite, on vous explique. Kushal Lobin appelle à plus de concertation avant d'augmenter les frais de licence du secteur financier. Le navire avec du bétail mozambicain à son bord reste immobilisé au large de Maurice. Et puis le Hamas dissout ses instances dirigeantes à Gaza.
1: Comment réformer le système pénitentiaire ?
0: Voilà la question qui était au cœur des travaux ce matin au bureau du Premier ministre. Puisqu'on le sait, le milieu carcéral a été marqué ces derniers temps par la violence, les décès de détenus et le trafic de drogue. C'est le professeur Collins Odoté, consultant auprès de l'Office des Nations Unies contre la drogue et le crime, qui aura la tâche de trouver une réponse, lui qui est en mission ici jusqu'au 12 juillet. Pour cela, il va consulter les parties prenantes, observer des pratiques en place et formuler des recommandations. Le représentant de l'ONUDC a indiqué que Maurice fait partie des 9 pays accompagnés par l'organe onusien afin d'évaluer leur conformité aux normes internationales, notamment en matière de gestion pénitentiaire. Aujourd'hui, il a rencontré le commissaire des prisons, Rachid Ali Bikon, pour qui l'objectif est de transformer le système en un modèle correctionnel. La réhabilitation reste le maître mot.
2: La grosse partie banc de prison qui nous a, c'est date de l'ère coloniale. Alors tout ça architecture-là, les demandes à être revoir. Alors nous peut présenter un programme, nous peut présenter ça avec sa représentant-là, de sorte qu'il est capable d'aider nous de sa conjoncture-là. Maintenant, encore une fois, nous avons l'aspect de, Maubré mentionne ça, c'est réhabilitation. Il est vrai qu'il nous a un programme de réhabilitation, mais il demande à être amélioré, ok, de sorte qu'il est détenu. À travers ce programme-là, les autres sorties gagnent un deuxième sens, ok, dans la société.
0: Rachid Ali Bikon au micro de Christelle Lebras. Ils écopent de 7 ans de prison chacun dans l'affaire de 3,4 milliards de roupies de drogue qui avait été saisie en 2021. Kerson Imbé et Jean-Lucandre Prudence étaient aux assises aujourd'hui pour connaître leur sentence après avoir plaidé coupable. Kerson Imbé est accusé d'avoir illégalement transporté la drogue. Quant à son acolyte Jean-Lucandre Prudence, il lui est reproché de l'avoir aidé et encouragé dans cette opération, notamment en facilitant le transport de la drogue au sein d'un convoi de véhicules, Lovina Sophie.
3: L'affaire remonte à mai 2021. Plus de 200 kilos d'héroïne et 25 kilos de résine de cannabis avaient été saisis sur un chantier de construction de bateaux situé à Club Med Road à Pointe-aux-Canonniers par la brigade antidrogue. La drogue était enfouie dans le sol. L'enquête avait débuté avec l'arrestation du gardien présent sur les lieux à ce moment-là. C'est lui qui avait fourni des informations ayant conduit à l'arrestation de Kerson Imbé et de Jean-Lucandre Prudence, ainsi que d'autres personnes dont les frères Ritesh Gorobi et Nitiraj Gorobi, considérés comme les principaux trafiquants dans cette opération de drogue. Jean-Lucandre travaillait pour Nitiraj Gorobi qui possédait un bateau de pêche. Il partait souvent en longue expédition de pêche sur ce bateau. Ce serait à l'instigation de Nitiraj Gorobi que Kerson Imbé et Jean-Lucandre se sont retrouvés impliqués dans cette importante transaction de drogue. Le juge Mehdi Manrakan estime que les deux hommes n'étaient pas les cerveaux du réseau, mais des exécutants d'une opération bien planifiée, destinée à protéger les véritables barons de la drogue qui agissaient en coulisses. Le véhicule du policier Kevin Jumont avait même été utilisé pour transporter la drogue de Péribert jusqu'au terrain de Pointe-aux-Canonniers. Leur décision de collaborer avec les autorités et de témoigner contre les présumés commanditaires a été retenue comme une circonstance atténuante, exceptionnelle, ayant justifié une réduction de leur peine.
0: C'est l'une des principales informations de cet après-midi. C'est un nouveau rebondissement dans l'affaire Shane Koundoumal, cet avocat soupçonné d'avoir détourné l'équivalent de 144 millions de roupies. Ses conseils légaux affirment que l'Office of Public Prosecutor de Dubaï a classé le dossier faute d'infraction et sans aucune condition. Il démente toute arrestation à l'aéroport de Dubaï et toute libération sous caution. Son épouse Tarishma Koundoumal n'aurait-elle jamais été arrêtée ni interrogée? Quant à Orevia Wealth, la société dont il est le directeur, elle assure n'avoir aucun lien avec cette affaire. Shankum demande

0: Elle envisage désormais des poursuites contre ceux qui ont relayé ces allégations. L'une de ces licences coûte aujourd'hui 450 $. Elle reviendrait à 1 450 $ si l'une des mesures budgétaires se concrétise avec le Finance Bill. On parle là de la flambée des frais, parfois de 300% pour certaines catégories d'entreprises du secteur de la finance et du global business. Une augmentation contre laquelle le CEO de Mauritius Finance, Faraz Rodid, ne cesse de mettre en garde depuis que l'annonce a été faite. Le député Kusha Lebin se rejoint à cet appel. Le leader des Nouveaux Démocrates interpelle la ministre des Services Financiers, Jyoti Jiton, appelant à un dialogue urgent pour sauver la compétitivité de la juridiction mauricienne face à d'autres centres financiers dans la région comme les Seychelles ou Gift City en Inde, qui deviennent de plus en plus attractifs pour les investisseurs.
1: Donc, bien en concertation, bien en dialogue, ou pas capable d'imposer sans qu'il y ait un dialogue, sans qu'il écoute la voix du secteur financier. Donc, je fais un appel à la ministre Jyoti Jiton à faire une rencontre avec le secteur global business, les stakeholders, pour montrer comment ça rassure les autres qui ne pas pour impacter nos services financiers. Parce qu'il y a une crainte et il y a aussi, bien sûr, l'illogique, toute augmentation, c'est le client qui est roi. Si le client trouvait qu'il coûte tout, ben, écoute, moi, tu viens de coûte tout, parce que moi, tu peux payer moins. Maintenant, ben, moi, pas vous payer moins, moi, les autres passent. Parce que vous connaissez aujourd'hui, nous, secteur financier. Nous parlons des rois, c'était dans ce secteur-là. Nous, on a plusieurs compétiteurs. On a une poule qui peut de nous dire, il ne faut pas qu'il y ait une coupe poule là où tu as pu te faire. Pas pour qu'il y ait des flammes qui vont.
0: C'est du bétail mozambicain qui ne respecte pas les exigences de biosécurité, qui ne permet pas aux navires Apex de débarquer à Maurice. Il reste ainsi bloqué à 300 km de nos côtes. Et le ministre de l'Agro-Industrie, Arvin Boulel, a réaffirmé cet après-midi que le gouvernement n'envisage toujours pas d'autoriser ce débarquement. Selon lui, seuls deux pays répondent actuellement aux critères sanitaires requis pour l'importation de bétail à Maurice, la Namibie et le Kenya. Le ministre évoque également un problème de documentation qui ne permet pas à ce stade d'établir avec certitude et précision l'origine exacte de la cargaison.
2: Une politique, bien sûr, définie par le gouvernement, nous dire quand il s'agit de la norme sanitaire par rapport à Paris. Et nous faisons toujours dire à ceux qui l'importent sans problème pour nos critères. Et Mozambique n'est pas trop la liste de nos pays qui répondent à la norme, ce qu'ils appellent World Animal Health Organization. Bien sûr, nous sommes indifférents, insensibles aussi à nos problèmes animal welfare. Et les supposés sont là à Conakry. Maintenant, ils disent que ce problème pas grave, n'est pas incapable à la destination qu'il est. Il y a une responsabilité. Nous avons compris que notre pays n'est pas capable de prendre risque. Donc, ceux qui peuvent rentrer, je vous invite à faire bien attention. Je vous laisse tout mon institution faire le travail. Nous allons agir à la lumière des décisions prises par chaque département.
0: Arvin Boulel au micro de Shaili Nirbon. Les coopératives au service de la paix dans le monde, c'est le thème cette année de la Journée internationale des coopératives, portée aujourd'hui par le ministre de l'Industrie, des PME et des coopératives, Adil Amir Mia. Et les annonces n'ont pas manqué pour marquer cette journée. Label pour les produits locaux, allègement des procédures administratives, projet d'irrigation solaire et de transformation des déchets agricoles. De quoi placer le mouvement coopératif au cœur du développement économique de Maurice.
3: Moi, je suis vraiment à l'écoute de toute cette fédération, de toute cette coopérative. Mais dans ma session de formation qui nous donnait, qui est extrêmement important, ça aide sa bonne coopérative là pour vraiment moderniser notre société, notre structure, mais aussi comment dire, nous pèse budget 2026-2027. Bon, car dire avec satisfaction qui tout nous demande qu'il nous fait au ministre des Finances, c'est-à-dire le Premier ministre, tout finit agréé. Et là, un skill qui nous lance le terroir mauricien. Et ça nous gagne un budget assez conséquent que nous pouvons valoriser bande produits qui bande coopérative produire, nous pouvons valoriser ça dans le supermarché à commencer, mais aussi dans tout le effort qu'il nous fait au niveau national. Clairement, nous, la loi, comme vous connaissez, dans l'IML CFT maintenant, qui est une affaire d'actualité, nous avons finalement, nous, qui appelle Credit Union, si vous avez une définition UBE.
0: Des propos recueillis par Adrien Valère. La sécurité énergétique et maritime, la stabilité géopolitique ou encore la sécurité alimentaire. Autant de défis qui freine le développement des États insulaires de l'océan Indien. Face à ces enjeux, les pays de la région misent sur une coopération renforcée. Et c'est dans ce contexte

0: texte que s'est tenu le mois dernier à Moroni, aux Comores, le 40e Conseil des ministres de la Commission de l'Océan Indien. Maurice y était représenté par le Junior Minister des Affaires étrangères, Adyen Narsingen. Lors de son intervention, celui-ci a insisté sur l'importance de renforcer la connectivité aérienne et maritime, considérée comme un levier essentiel pour stimuler les échanges économiques et commerciaux dans la région. En marge de cette réunion ministérielle, Adyen Narsingen a également rencontré le président de l'Union des Comores, Azali Assoumani. Les discussions ont porté sur plusieurs pistes de collaboration, notamment dans les domaines de la pêche, de l'informatique et de l'agriculture.
1: Nous discutons beaucoup d'axes de collaboration, par exemple au niveau informatique, Maurice est dans une certaine avance, au niveau de AI aussi, et au niveau de la pêche, les Comores disposés pour accueillir nos business line mauriciens pour capable et d'autres pour côté la pêche et côté l'agriculture, comme on peut attendre aussi qui Maurice et d'autres. Donc, on a une collaboration au niveau de la recherche pour l'agriculture et on a aussi la possibilité d'un business man qui a envie d'implanter d'autres au Comores. Et moi, en retour, on dit OK, nous avons un business man pour intéresser, nous avons la famille surtout, mais il y a une stabilité politique et aussi une sécurité. Ce qui est très important, qui Maurice il fait ressortir. Il dit bon, nous mettons tous avant la réunion là, nous faisons tous avant une prise de position, mais implémentation très très importante.
0: Adyen Narsingen au micro d'Achi Bachou. C'est un tournant politique majeur dans la bande de Gaza. Le Hamas a annoncé aujourd'hui, selon RFI, la dissolution de ses instances dirigeantes après près de 20 ans de pouvoir. Le président du comité d'urgence du gouvernement, Mohamed Al-Farah, a officiellement présenté sa démission. L'objectif est de faciliter la transition vers le comité national pour l'administration de Gaza, mise en place par le conseil de paix initié par le président américain Donald Trump lors des négociations et abouti au cessez-le-feu d'octobre 2025. Le Hamas avait pris le pouvoir à Gaza en 2007 à l'issue d'affrontements avec le Fatah, le parti du président de l'autorité palestinienne Mahmoud Abbas. 18h13, merci d'écouter Rama pour vous informer.
2: Ce journal vous a été présenté par Pranav Bihari. Gardez l'écoute dans une poignée de secondes. C'est Roselyne que vous allez retrouver pour les communiquer.
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Merci Prakash et bonsoir à tous. Merci de nous écouter sur RM1 et AM1. Et on débute avec les avis d'obsèques. On nous prie d'annoncer le décès de Madame Geneviève Grace-Juste. Madame Geneviève Grace-Juste, née Naren Singh, plus connue sous le nom de Fifi, habitante au numéro 3, venue des Groseilles, Morcelles-Montréal à Pointe-aux-Sables, âgée de 58 ans. Le convoi mortuaire sortira de la chapelle ardente des Liensons à la route royale à Beaubassin. Demain, mardi 7 juillet, à 10h15, pour se rendre à l'église Sainte-Marie-Madeleine à Pointe-aux-Sables et de là à l'incinérateur de Camp-le-Vieux. Décès de Monsieur Louis Alex Medjé Sambakai. Monsieur Louis Alex Medjé Sambakai, plus connu sous le nom de Pépé, âgé de 69 ans. Le convoi mortuaire sortira de sa résidence à résidence Bois-Chéry demain mardi à 10h30 pour se rendre à la chapelle Saint-Louis à Bois-Chéry et de là à l'incinérateur de Marie-Janie à Rosebelle. Décès de Monsieur Gérard Bruno Moutou. Le décès de Monsieur Gérard Bruno Moutou, plus connu sous le nom de Bruno, âgé de 63 ans. Le convoi mortuaire sortira du domicile de son épouse, Madame Marie-Julie Moutou, à la rue Fountain Road à Roche-Noire, demain mardi à 11h, pour se rendre au cimetière de Trot-d'Eau-Douce. On nous prie d'annoncer le décès de Madame Bernadette Maryse Hoffmann. Madame Bernadette Maryse Hoffmann, née Gracieux, plus connue sous le nom de Mimi Dédette, habitante à Avenue des Letchiers, Morcellement, Birgiraz, à Bellevue, Phare,

à Albion, ex-maîtresse d'école des écoles catholiques, âgée de 87 ans. Le convoi mortuaire sortira de la chapelle ardente d'Eliensons à la route royale à Beaubassin. Demain mardi 7 juillet à 13h30, pour se rendre à l'église Saint-Mathieu à la Tour Kinig et de là à l'incinérateur de Chebel. Et on nous prie d'annoncer le décès de M. Louis Arménio Virasamy, plus connu sous le nom de Arménio, ex-habitant à la caverne Vacois, âgé de 69 ans. Le convoi mortuaire sortira de la chapelle ardente Eliensons à la route royale à Beaubassin. Ce mercredi 8 juillet à 10h, pour se rendre à l'église Notre-Dame de la Visitation à Vacois et de là au cimetière de Bigara à Curpipe. À ces familles endeuillées, la MBC présente ses plus vives sympathies.

Et c'est parti pour le temps qu'il fera chez nous à Maurice. D'abord, alors, un avertissement de fort houle et un avertissement de vent fort ont été émis pour Maurice à 16h, aujourd'hui lundi 6 juillet, et seront valables à partir de 4h, demain mardi 7 juillet jusqu'à 10h, mercredi 8 juillet. Un fort anticyclone s'approche des Mascarens par le sud-ouest et occasionnera un temps très venteux et froid sur notre région. Sur la majeure partie de l'île, durant la nuit, il fera beau temps, sauf quelques pluies fines sur les hauteurs. Des périodes nuageuses sont attendues demain matin avec des pluies fines, surtout à l'est, au sud et sur le plateau central. Le temps sera mi-couvert en général dans l'après-midi avec des pluies fines sur les hauteurs et le vent soufflera du secteur sud à environ 25 km par heure, avec des rafales de 55 km par heure se renforçant au sud-est à une vitesse moyenne de 45 km par heure, avec des rafales de l'ordre de 90 km par heure aux endroits exposés à partir de demain matin. Il est conseillé au public d'être très prudent aux débris volants, d'éviter les manœuvres sur les immeubles et autres structures élevées, d'être très prudent lorsque vous conduisez sur des routes soumises à des vents de travers. La mer, quant à elle, sera forte au-delà des récifs avec des houles du sud-ouest et deviendra graduellement très forte avec des houles de l'ordre de 4 mètres tôt demain matin. Les vagues pourraient déferler sur les zones côtières de basse altitude à l'ouest et sud, et au sud aussi, surtout à l'heure des marées hautes. Donc il est fortement conseillé aux pêcheurs, aux plaisanciers, au public en général, de ne pas sortir en mer et à l'heure des marées hautes et de ne pas s'aventurer sur les plages. Et puis concernant la température minimale, elle variera entre 15 et 18 degrés sur le plateau central et entre 20 et 22 degrés sur les régions côtières. Et la température maximale sera inférieure à la moyenne et sera entre 17 et 20 degrés sur le plateau central et entre 22 et 25 degrés sur les régions côtières. Et puis concernant la marée à Maurice, elle sera haute vers 17h17 et demain vers 5h15 et puis basse vers 23h51 et demain vers midi 2. Le soleil s'est couché depuis 17h43 à Maurice pour se lever demain matin vers 6h46. Pour nos amis Rodriguez, un avertissement de fort houle et un avertissement de vent fort ont été émis pour Rodrigue aussi à 16h ce lundi 6 juillet et seront valables à partir de 4h demain mardi 7 juillet jusqu'à 10h mercredi 8 juillet. Un fort anticyclone s'approche des Mascarens par le sud-ouest et occasionnera un temps très venteux et relativement froid sur la région. Donc à Rodrigue, il fera beau dans la soirée et puis durant la nuit et demain matin, il y aura des pluies fines. Le ciel sera mi-couvert avec des pluies fines dans l'après-midi et le vent soufflera du sud-est environ 25 km par heure avec des rafales de 55 km par heure se renforçant au sud-est à une vitesse moyenne de 45 km par heure avec des rafales de l'ordre de 90 km par heure aux endroits exposés à partir

demain matin. Il est conseillé au public, à Rodrigue, d'être très prudent aux débris volants, d'éviter les manœuvres sur les immeubles et autres structures élevées, d'être très prudent lorsque vous conduisez sur des routes soumises à de vents de travers. Et puis la mer, quand elle sera forte au-delà des récifs avec des houles du sud-ouest et deviendra graduellement très forte avec des houles de l'ordre de 4 mètres tôt demain matin. Les vagues pourraient déferler sur les zones côtières de basse altitude à l'ouest et il est fortement... les vagues pourraient déferler sur les zones côtières de basse altitude à l'ouest et au sud, surtout à l'heure des marées hautes. Et il est fortement conseillé aux pêcheurs, à Rodrigue, aux plaisanciers ainsi qu'au public en général de ne pas sortir en mer et à l'heure des marées hautes et de ne pas s'aventurer sur les plages. Alors toujours à Rodrigue, la température minimale, elle sera entre 19 et 21 degrés et la température maximale sera légèrement inférieure et sera entre 23 et 25 degrés. La pluviométrie durant les dernières 24 heures, point de canon trace, pleine corail 0,8 mm et patate, et puis 0 partout, voilà. Donc la marée sera haute vers 16h33 et demain vers 4h39 et puis basse ce soir vers 22h41 et demain vers 11h02. Le soleil s'est couché depuis 17h21 et se lèvera demain matin vers 6h22 à Rodrigue.

Et puis, chez nos amis à Galéga, des nuages venant du sud-est influenceront le temps local demain après-midi et durant la nuit. Demain matin, il fera beau. Le temps sera mi-couvert à parfois nuageux avec des ondées occasionnelles dans l'après-midi de demain. Et le vent soufflera du sud-est de 25 à 35 km par heure. La mer sera forte à Galéga avec des vagues de l'ordre de 2,50 m, ce qui fait que les sorties en mer sont déconseillées. La température minimale sera d'environ 24 degrés et la température maximale sera d'environ 30 degrés. Et concernant la pluviométrie, durant les dernières 24 heures, elle était de 0 mm. Les marées seront hautes vers 19h54 et demain vers 8h54 et puis basses demain vers 2h30 et 14h49. Le soleil s'est couché depuis 18h04 et se lèvera demain matin à Galéga vers 6h32.

0: Et on termine avec cet ultime communiqué du CEB qui avise les abonnés du village de Suriname et mensuellement Gobine Suriname que la fourniture d'énergie sera interrompue ce mercredi 8 juillet entre 9h et 16h. Et ceci en raison des travaux d'entretien qui seront effectués sur le réseau électrique. La fourniture sera rétablie sans préavis à l'achèvement des travaux et le CEB présente ses excuses à tous ses abonnés affectés par cette coupure. Voilà, chers auditeurs, c'est la fin des communiqués. Je vous souhaite de passer une excellente soirée sur RM1 et AM.
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0: Bonsoir à tous, il est 18h25.
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1: AM la radio nostalgie, bonsoir à tous, bienvenue sur cette chaîne que vous aimez tant et que vous suivez, dont vous êtes fidèles. J'espère que ça va, vous avez passé un bon week-end et que vous êtes en pleine forme là, en cet après-midi. Un lundi après-midi où il fait froid, oui, d'après vous avez entendu la météo, il va faire froid. Et bah, on va en profiter, bah, on va cocooner, on va se chauffer, on va se réchauffer aussi. Avec une bonne soupe, des mets froids, la boisson chaude, des collants, des pulls, des bonnets, polo, comme on le dit à Adam Maurice, on se chauffe, d'accord? Allez, en tout cas, moi je suis contente de vous retrouver, même s'il fait froid, dans un studio où il fait pas trop froid, ça va, la température est bonne et je suis contente d'être là. Alors je serai avec vous jusqu'à 20h et puis n'oubliez pas, comme on est lundi, vous allez retrouver Ashley à 20h pour son émission en ces soirées-là. Mais là, maintenant, c'est l'émission vos chansons préférées jusqu'à 19h où vous allez pouvoir justement téléphoner. Aujourd'hui, lundi, tout le monde peut appeler. C'est les choix, hein. C'est vous qui choisissez les chansons que vous avez envie d'entendre. Et Zodis, téléphone-le 402 80 90. Et Zodis, moi justement, qui sont tes autant envie d'écouter pour ça l'émission là. Donc, on n'hésite pas, tout le monde appelle 402 80 90, choisissez votre chanson, donnez-moi le titre, le nom du chanteur, très important. Et on débute avec cette chanson choisie par Magali de Floréal qui a choisi Neil Diamond, I Am, I Said.

Day de Neil Diamond, choisi par Magali de Floréal, Cutting Crew. I Just Died in Your Arms, choisi par Vikash de Beaubassin. Ça fait longtemps qu'on l'a pas entendu celle-là. En tout cas, grâce à vous, on écoute et on réécoute des chansons. Merci. Et je découvre aussi, hein. 402 80 90.

Ah, la belle chanson de Lana Mouskouri, L'amour en héritage, qui a été choisie par Nadine de Quatre-Bornes. Lynn Envie écoute sa santé, la Carlo de l'avenir. Allô, Madame de Paolo. 18h40. Manco capable, prends-le, l'appeler sur le 402 80 90.

0: Paolo, allô madame, choisi par Carlo de l'Avenir, 18h42, et merci pour vos appels. Et on continue, Je sais de Jean Gabin, et ça c'est belle chanson, hein, choisi par Linda de Rosil juste après.
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1: Jean Gabin, je sais, choisi par Linda de Rosil, et je dois avouer que j'aime beaucoup, beaucoup cette chanson, même si ça date, hein, Jean Gabin, vous imaginez? En tout cas, grâce à vous, on écoute de belles chansons, et les 18h45, les appels, c'est terminé. Mais on continue en chanson, Hervé Villard, qu'après c'est fini. Roger de Bamboula choisi.
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Et après, c'est fini. Hervé Villard, choisi par Roger de Bambou. Et là, il nous reste encore 3 autres chansons avant la fin de l'émission. Vos chansons préférées ou à 19h ensuite, où l'émission sera terminée, il y aura l'émission Action Familiale. Ned Miller, Magic Moon. Margaret de Rosebel, c'est pour vous. In

C'est une chanson qui date de 1963, Magic Moon de Ned Miller, choisie par Margaret Rose Bell. Et puis Nat King Cole, encore.

un crooner, grand crooner, qui chante Mona Lisa, qui a été choisi par Michel de Bamboo. Merci à tous pour vos chansons que vous avez choisies aujourd'hui pour l'émission, vos chansons préférées.

elle est belle cette chanson de Nat King Cole, Mona Lisa, choisie par Michel de Bambou. Ce qui nous amène à 18h55 et on termine avec Billy Gunn, réclame Infinity and Santé qui morce très très fort, choisie par Andrew de Forest Side.

0: Billy Gunn réclame Infini, choisi par Andrew de Forestside pour terminer l'émission. Vos chansons préférées.
1: Infini.
0: Chansons préférées choisies par les auditeurs et auditrices de AM. Merci d'être à l'écoute.
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0: Bonsoir à tous, il est 19h, chers auditeurs. Et on est lundi, comme chaque lundi à 19h, vous retrouvez l'émission Bien-être de la famille, émission de l'Action familiale. Et là, on va l'écouter. Je vous souhaite une très très bonne écoute à tous.
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Très chers auditeurs, bonsoir. Au micro, c'est Rechement. Le département Couple et Famille de l'Action Familiale est un immense plaisir d'accueillir vous pour cette émission. Nous dire que vivre en couple, c'est une grande aventure. La vie à deux n'est pas toujours aussi simple, surtout quand nous avons des différences, causent des conflits. Comment nous pouvons vivre avec nos différences et faire preuve de souplesse ou même vivre une relation harmonieuse et stable? Et oui, le sujet de ce soir est basé sur la différence qu'un couple les rencontrer. Deux couples qui forment, vous rencontrez la différence. L'autre n'est pas moi, l'autre c'est l'autre. Avant que ces deux personnes-là se joignent, vous êtes deux personnes différentes. Chacun est dans cette routine, chacun est dans la vie familiale, la vie de travail. Et quand vous êtes une forme de couple, l'amour que vous

éprouvé pour l'un et l'autre, faisait faire plus d'efforts pour adapter, pour qu'ils se coupent marcher. Nous dire que l'adaptation même, c'est la base. Il y a une étape qui est bien difficile et qui prend le temps de la vie en couple. De nos jours, nous peut trouver beaucoup de couples qui peuvent gagner des difficultés pour adapter. Quand le divorce et la séparation peuvent être une solution pour les jeunes. Longtemps, quand nous peux décider pour marier ou pour former un couple, nous tenons le temps quand nous te fréquenter. Le temps de fiançailles, comment nous dire. Nous apprenons que nos partenaires et comprenons ce qu'ils ont besoin avant qu'ils nous vivent ensemble. Connaissons qui sont nos plats préférés, qui jouent la musique, les contents, qui coulent les contents. Et nous sommes heureux pour faire ces efforts-là. Nous tenons la communication entre nous. Mais quand nous vivons ensemble, c'est différent. Nous qui besoin rester ensemble maintenant 24 heures temps, si n'est plus le temps de fiançailles que nous tisons pour un petit moment, maintenant nous sommes ensemble depuis le matin jusqu'à le soir. Et c'est justement là que nous apprenons que nous partenaires, que nous sommes l'habitude, que nous sommes un défaut un peu plus. Nous qui donnons la tête et nous tenons une vision d'un mari idéal ou d'une épouse parfaite, et tout d'un coup, nous rencontrons la vraie personne qui est totalement différente de l'image qui nous tient en tête. Et là qu'il est deviné que notre vie change de manière de l'autre, parce qu'il n'est pas réussi vraiment adapté avec ce manière. Et des fois, nous trouvons que ce manière n'est pas répondre à mon besoin. Mais il est assez difficile pour me changer une personne ce manière et ce façon de faire. Les qui vivent d'une certaine façon avec ce même valeur, et à ce nous-là, nous disons comme ça, il est bizarre d'adapter nous d'après nos façons. Alors, nous dire que chaque personne est unique dans le monde, peine à en comparer. Dès la fécondation, quand le vilain jeune spermatozoïde, c'est une lavée qui commence. C'est une personne qui est née et elle est unique. Déjà, l'homme et la femme sont différents, ne sont pas habitent même les corps. Nous avons d'abord la différence physique entre un homme et une femme. L'homme est dominé pas sur l'hormone masculin qui appelle la testostérone. C'est ça l'hormone la même qui donne sur l'apparence physique et qui est essentielle pour la vie sexuelle. L'homme, le plus viril, il a tendance à être plus agressif. Des fois, quand on observe un homme, nous trouvons que sa façon d'agir et de comporter n'est pas pareille comme une femme. Ce cerveau il travaille différemment. L'homme, il donne l'action, il donne un geste. Comment nous dire? L'homme est content de bricoler. Nous trouvons un homme qui compte faire du jardinage. Et l'homme est facilement capable de prendre une décision et trouver une solution plus rapidement qu'il n'a. L'homme lui aussi plus logique. Comment nous dire, si un homme et une gay a une discussion avec sa femme, ça ne peut pas empêcher pour une relation après. Lui, il ne paraît pas ce sentiment de colère. Il oublie vite et lui aussi réagit vite. Un homme est capable d'avoir un problème, un souci qui fatigue lui, mais un homme est capable de s'épanouir sur la vie travail et sur la vie familiale. Quand il peut travailler, c'est juste qu'il peut concentrer lui sur son travail. Et un homme il laisse lui moins influencé. Il toujours trouve l'objectif, il toujours trouve l'essentiel à faire. Pour une femme, il est tout aussi différent. C'est l'hormone de l'œstrogène et la progestérone qui dominent. L'hormone de l'œstrogène donne la femme sur l'apparence physique et sur féminité et plus de douceur. Chez la femme, nous trouvons que ce liquide est une grande place. Quand il a une l'importance de ce bon sentiment, c'est ce liquide qui est en premier pour influencer ce bon jugement et ce bon décision qu'il peut prendre. Chaque détail est important chez la femme. Qu'il y fasse son poirange sur la maison, prépare le repas, façon qu'il peut habiller. La femme est toujours très sensible et dominée par l'expression de ce bon sentiment. La tendresse, c'est une des bonnes grandes valeurs chez la femme. D'où l'amour et la tendresse qu'une femme est éprouvée pour ses bons enfants, sa famille ou même son conjoint. La femme a la patience pour occuper un bébé qui est malade, occupe sur la maison et travaille en même temps. Nous aussi dire que la femme est plus lente, elle a besoin plus de temps. Et toujours réagir avec retard pour prendre certaines bonnes décisions. Si une femme a une discussion avec son conjoint, il est plus difficile pour l'oublier.
li capable de s'en coller au bout d'un certain temps. La femme

Il besoin plus l'attention. Il besoin plus sentiment et la tendresse avant que la femme sente les prêts pour une relation. La femme n'est pas arrivée à dissocier ce bon activité facilement, vu qu'il est plus sentimental. Il est très difficile pour que la femme dissocie cela vite. De travail et sur la vie familiale. Par exemple, la femme peut toujours penser sur un petit problème ou sur son enfant qui est malade au travail. La femme, il a aussi la capacité que les capables porter un baba. Dans la vie en couple, chacun a ce bon trait particulier, son originalité, son caractère. L'homme et la femme sont différents. Il y en a qui lentent, il y en a qui vivent, il y en a certains qui sont réservés. Il y en a d'autres, par exemple, qui ne sont pas contents de causer, pas contents de socialiser. Nous trouvons aussi d'autres pas, il y a un conjoint qui est très spontané. Ils sont plus camarades. Alors, nous disons qu'il y a différents types de personnes. Il y a une personne agressive, soumise, gay, sérieux, égoïste ou généreux. Alors, chaque personne est une façonnée par l'expérience qu'ils ont vécue, qu'ils ont ressentie. Chacun a une histoire personnelle, qu'il y a une réussite ou un échec. Chacun est sorti de une famille, côté n'a une origine familiale, une valeur, une éducation qu'ils ont gagnée. Ils ont aussi différentes manières de vivre, différentes façons qu'ils ont préparé, leur repas, leur menu, ils sont bien différents. Ils ont aussi une coutume et une religion qu'ils ont suivent. Chaque famille a la prière qui est importante pour eux. Parfois, nous trouvons un jeune couple qui est marié, qui vit ensemble. Ils ont des difficultés pour adapter eux parce qu'ils ont la vie différente avant. Et dans une famille, nous trouvons qu'ils vivent très tôt. Et dans une autre place, nous trouvons des autres familles qui vivent très tard. Certaines familles sont aussi contentes de montrer l'affection pour les mots et les gestes. Et nous avons une famille aussi qui n'est pas trop contente d'exprimer, pas contente de montrer leurs sentiments. Eh bien, nous dire que la différence de la vie en couple est toujours capable de créer un conflit si nous ne connaissons pas. Quelle est la différence de caractère, différence familiale ou différence physique qui lie avec nos sentiments, tout ça capable de déclencher un conflit. Alors, comment est-ce que nous sommes capables de surmonter nos difficultés causées par nos différences? Tout d'abord, nous avons besoin de prendre le temps pour comprendre. Comprendre nous-mêmes avant. Comprendre comment nous fonctionnons, comprendre nos bons choix. Durant un moment de conflit, entre nous conjoints et nous, il ne faudrait pas qu'ils nous réagissent tout de suite. Nous devons faire des efforts pour comprendre l'autre, comprendre assez profondément pour qu'il ne nous pas juge. Essayez de pratiquer l'empathie, mettez-nous dans sa place. Acceptez nous-mêmes tels qu'ils nous étaient. L'acceptation de soi, c'est accepter sans jugement, ni critique. Accepter nos qualités, nos défauts, nos apparences physiques, nos bonnes expériences passées, nos bonnes émotions. Accepter aussi l'autre tel qu'il était. Important, c'est de communiquer, de partager. Seul un dialogue qui est capable de combler les bonnes fossés, qui est capable de creuser de bons moments de difficulté. Le dialogue, c'est un pont qui nous peut jeter l'eau nos bonnes différences. Nous aussi besoin de réjouir de nos bonnes différences. La différence qui permet de nous enrichir nous-mêmes. Si mon conjoint est identique comme à moi, veut dire moi tout seul. Tandis que les différents, veut dire moi la possibilité d'enrichir moi encore un peu plus avec ce bonne dimension et bonne qualité qui moi me manque. De la vie en couple, bonne différence capable éloigner nous ou bien rapprocher nous. Unis-nous quand il crée un sentiment positif, un sentiment de satisfaction et de bonheur. Mais il est capable d'éloigner nous quand il y a un malaise, quand il y a une souffrance qui est au rendez-vous. Des fois, une couple se perd de cette complicité, se sent seul en relation. Il y en a qui disent que cette différence même qui est une source de conflit. Mais nous dire que être différent et vivre ensemble est possible. Il est important qu'ils nous mettent d'accord sur certains points de la vie. Par exemple, responsabilité familiale, l'éducation des enfants et comment nous pouvons gérer la maison. Tout ça pour permettre nous d'apprivoiser nos différences, établir une complicité sur ce sujet-là. Accepter les différences de nos partenaires, prendre le temps pour soi,

et communiquer ensuite si bonne bon décision que nous capables prendre. Eh bien, la différence, la plus grande défi à relever dans la vie de couple. Chers auditeurs, nous arrivons à la fin de l'émission. Nous remercions pour de l'attention et nous donnons rendez-vous la semaine prochaine. Merci, très bonne fin de soirée.

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1: Voilà, bien-être de la famille, une émission de l'Action familiale. Comme chaque lundi, vous retrouvez cette émission fort intéressante qui donne plein de conseils très intéressants à la famille chaque lundi à 19h. Il est 19h13.
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1: Et on continue en musique, en chanson jusqu'à 20h, chers auditeurs. D'abord, on débute avec ces chanteurs. Il y en a aujourd'hui 5 qui sont nés, qui nous ont quittés aussi un 6 juillet. Donc, elle est née 6 juillet, c'était en 1900... Alors, je vais vous dire, en 1972, la chanteuse canadienne, qui est née au Québec, surtout plus exactement, révélée par les albums « État d'amour » et « Mieux qu'ici-bas », Cette interprète mène sa carrière entre le Québec et la France et elle a dépassé l'album Mieux qu'ici-bas, a dépassé le million d'exemplaires vendus. Et je vous parle d'Isabelle Boulay. On va l'écouter avec cette chanson qu'on connaît très bien ici. Parle-moi.

0: Isabelle Boulay, la chanteuse canadienne qui est née le 6 juillet 1972. Là, c'est cette chanson qu'on connaît très très bien chez nous à Maurice. Et Parle-moi, très belle chanson, très belle voix aussi. Canadienne, Isabelle Boulay comme Céline Dion. Lui aussi est né en 6 juillet 1944. Claude Michel Schoenberg, le premier pas.
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0: Claude-Michel Schönberg, le premier Pâques, il est né, ce chanteur, producteur, acteur, compositeur français, en 1944, le 6 juillet. Il était aussi, faisait aussi des comédies musicales. Ah, ça va vous dire quelque chose. Bilalé, lui, il est né le 6 juillet aussi, en 1925. Et il nous a quittés le 9 février 1981, il avait 55 ans. Mambo Rock.
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Mambo Rock de Billy Haley. Billy Haley, je vous le rappelle, qui est né le 6 juillet 1925. Il nous a quittés en 1981. Le 9 février, il avait 55 ans. C'était un pionnier du rock'n'roll et figure de proue de la révolution musicale des années 50, Billy Haley. Il a marqué l'histoire avec son groupe de Les Comets. D'ailleurs, là, c'est Billy Haley and His Comets. Et son titre emblématique a transformé la culture populaire mondiale. Faisons de lui le premier ambassadeur international de ce genre hybride, c'est-à-dire son style de musique, comme vous venez tout juste d'écouter, Mambo Rock. Quant à lui, c'est le chanteur brésilien João Gilberto. Il est né le 10 juin 1931, mais il nous a quittés en 6 juillet, c'était en 2019. Et cette chanson, eh bien, c'est grâce à lui qu'on la connaît, The Girl of Ipanema.

Girl from Ipanema. Et là, ben, la trompette, le trompettiste, allons dire, c'est de Stan Getz. Voilà, Joao Gilberto, le chanteur brésilien qui est né le 10 juin, mais qui nous a quittés un 6 juillet 2019. Alors, il faut savoir que cette chanson, The Girl from Ipanema, c'est ça qui l'a rendu, qui a fait qu'il s'est fait connaître, cette chanson, et qui a été aussi reprise par divers artistes prestigieux comme Frank Sinatra, Nat King Cole ou encore Ella Fitzgerald. Donc, une chanson qui a traversé le temps et qu'on écoute toujours avec beaucoup de plaisir, n'est-ce pas? Ah, ça, vous le connaissez. Lui aussi nous a quittés un 16 juillet. I see trees of green. C'était en 1971, Louis Armstrong.

0: Wonderful World. Il nous a quittés le 6 juillet 1971. Il est né le 4 août 1901. Il avait 69 quand il est parti. Le musicien américain Louis Armstrong, légende du jazz qui a révolutionné la musique avec sa voix unique et aussi son talent de trompettiste. Il ne faut pas l'oublier. Il est 19h33 et voilà, c'est terminé pour ces artistes qui sont nés le 6 juillet ou qui nous ont quittés un 6 juillet.
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0: Et on continue donc en chanson jusqu'à 20h. Et on débute avec Laura Beck, Croyance. Il y aura des chanteurs comme Daniel Balavoine, Demis Roussos et bien d'autres. Je vous en dis pas plus, restez tous simplement à l'écoute.

Avoine sauver l'amour, auparavant Croyance avec Laura Beg et maintenant Patrick Swayze. Non, le groupe Queen plutôt, Patrick Swayze, ça viendra après. Le groupe Queen avec A Kind of Magic.

La chanteuse indonésienne Anggun avec La Neige au Sahara. La suite avec Sky to Be, senteur local avec L'Influence, L'Amour. Et on terminera avec Billy de Céline Dion. Je sais que vous aimez cette chanson. Je vous souhaite de passer une excellente soirée. C'est Ashley que vous allez retrouver pour la suite des émissions sur AM1 avec ces soirées-là. Quant à moi, rendez-vous demain à 18h sur AM1. Bonne soirée à vous, bon appétit, à demain.

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0: À l'instant, Rick Ashley avec Too Proud to Beg sur votre radio. 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

Bonsoir tout le monde, très heureux de vous retrouver jusqu'à 22h pour ces soirées-là avec d'ailleurs le meilleur de la musique, un thème aussi en espérant que votre week-end a été vraiment sympa, agréable, même avec le froid, c'est comme ça, hein, c'est l'hiver s'il vous plaît. Hein. Et on est en mode Coupe du Monde, beaucoup de surprises justement dans la Coupe du Monde avec l'élimination du Brésil, avec de grosses équipes qui partent, hein, avec déjà un niveau très haut. Donc bravo à la Norvège et aussi un super match ce soir, hein, Portugal-Espagne. Eh bien voilà, l'autre surprise.

Is. On démarre la 28e semaine ensemble avec d'ailleurs un thème aujourd'hui. Oui, à partir de 20h30, vous pourrez nous appeler et en même temps demander la chanson de votre choix. Et ce soir, on parle d'amour et on a envie de savoir, selon vous, est-ce que l'amour n'a pas d'âge ? Voilà. Ou il faut réfléchir davantage. Donc pour vous, l'amour n'a pas d'âge. Vous trouvez votre partenaire qui est peut-être plus âgé que vous ou moins âgé que vous. Donc est-ce que l'âge est important en amour ou pas ? Donc à vous de nous le dire. Ce sera les appels dans 20 minutes exactement. Le temps pour nous d'écouter Donna Summer, This Time I Know It's For Real. Vous pourrez aussi commenter par rapport au thème avec le hashtag Ces Soirées là MBC. On parle d'amour, on parle de relations, on parle d'âge et d'amour. Est-ce que cela est important ou pas ? À vous de nous le dire. Bonne écoute.

Michel Sardou à l'instant avec La Maladie d'Amour sur AM1, la radio Nostalgie. Bon appétit à ceux qui passent à table en ce moment, en ce lundi soir, et courage à ceux qui travaillent. Et joyeux anniversaire aussi, hein, c'est votre anniversaire ce soir. Profitez pleinement et tout ce qu'il y a de beau dans votre vie. On va écouter pour la suite Aretha Franklin, I Say a Little Prayer.

Et pour la suite de quoi pimenter votre soirée, eh bien on va accueillir Tom Jones et son Sex Bomb. En tout cas, il est 20h passé de 20 minutes. Merci de nous écouter sur 684 kHz à Maurice et 1206 à Rodrigue. 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

Britney Spears en instant avec Born to Make You Happy sur votre radio. Et bien sûr, I'm à la radio Nostalgie. Le thème ce soir, selon vous, l'amour n'a pas d'âge ou ce critère est-il d'une grande importance ? À vous de réagir, à vous de nous appeler dès maintenant hein, sur le 402 80 90. 402 80 90, donnez-nous votre avis sur la question de la soirée. En attendant, on va écouter Shay qui nous dit « Rien n'est plus beau que l'amour, il a bien raison ».

0: 20h32 sur M1, la suite de votre émission. Ces soirées-là jusqu'à 22h, à savoir qu'entre 22h30 et 23h sera la séquence spéciale chansons d'amour. Et aussi, place à vos appels. Bah oui, entre 20h30 et 21h30, on va prendre la direction de Caen Marcelin retrouver Denise, qui est la première à nous appeler ce soir. Bonsoir Denise.
1: Bonsoir Asselet.
0: Ben ça fait longtemps, ça fait plaisir d'avoir de vos nouvelles Denise. Qui manière?
1: Manière pas tellement bien.
0: Tu peux dire nous, une petite douleur, la hanche, tout ça, non?
1: Douleur, la hanche, les reins pas qu'à amorcer bien.
0: Ah là là.
1: Mais l'ouvrage, même moi pas capable de faire comme on besoin faire, mais moi besoin prendre du monde pour faire mon ouvrage.
0: Depuis quand?
1: Tout ça.
0: Depuis quand on gagne ça mal de problème là?
1: Depuis l'année dernière, depuis la dernière fois moi tu viens à MBC pour faire la musique là.
0: Oui oui oui.
1: Après ça là on commence à gagner du lait.
0: Ah là là, ben on espère que ça ira mieux en tout cas.
1: Oui. Et bon oui.
0: Et pour vous.
1: Comme mon garçon sort du travail, il besoin cuit tout ça.
0: Ben oui, il n'est pas facile. Hein.
1: Pas facile, vraiment.
0: Ben, moi, j'espère que vous pouvez suivre un bon soin, un bon médecin qui occupe ou bien.
1: Oui, oui, oui. Oui, je t'occupe, moi, bien seulement.
0: Ah, vos garçons aussi occupent ou bien.
1: Ah oui, mais bien avec les oui.
0: Ah, ben, c'est pas facile dans la vie, quelquefois, nous en bonne santé, quelquefois, nous pas en bonne santé.
1: Vraiment.
0: C'est pour ça qu'il faut profiter de chaque seconde quand nous encore.
1: Quand on court pas, oui.
0: Quand nous avons encore toutes nos capacités, hein. C'est là qu'ils nous connaissent vraiment, n'est-ce pas?
1: Ben oui, là, moi, triste, moi, dès que t'as usé, moi, dès qu'écoute radio, c'est un mot passe-temps.
0: Mais moi aussi, à Denis, ça compte ses camarades qui ont dans la téléphone nous tous les jours, non?
1: Ah oui, mes camarades, seulement tous les jours, et surtout, marketing, ces soirées-là.
0: Hein, nous, marketing manager de ces soirées-là? Oui. Mais c'est Marie-Noël de Bétutombo.
1: Oui.
0: Ah, il téléphone du tout.
1: Oui, évidemment, ce n'est qu'un peu, t'as non vite en toi, non vite en toi, qu'un peu. Le bel assis, moi, tu n'as l'homme, Lili, non, pas tu descendre. Elle m'a dit, non, laisse-moi attendre. Moi, fin, écoute Roselyne, tout. Elle m'a dit, tu m'as pour passer là, là, là, moi, écoute toi.
0: Ça veut dire, grâce à nous, marketing manager de l'émission, on téléphone ce soir.
1: Ah oui.
0: Pourquoi on nous a donné promotion, hein? Bien,
1: oui,
0: bien.
1: Oui, bien, j'ai une promotion.
0: Aussi à l'hyperrier là, Gauthier.
1: C'est à moi l'hyperrier.
0: Ah
1: j'ai
0: là là.
1: Moi, t'as mis le radio avec Sam, enfin avec mamie.
0: Oui.
1: Toujours Denise, puis à l'écoute. Moi, bien content.
0: Ben, c'est ça, votre plaisir. C'est la radio, c'est votre passe-temps.
1: Vraiment, oui.
0: Hein, s'il n'y a pas meilleur que ça, hein, pour
1: mais
0: se
1: là,
0: détendre.
1: Mais là, c'est pas la radio. Oui. Ben, écoute, non, il y a besoin. De moi, pas pour capable même rester. Mais la journée, moi, l'eau potable, tout ça. Mais comment dire ça? Comment dire, tu passes son petit toit, comment dire, trop tout seul. Oui.
0: En tout cas, nous souhaitons un bon établissement, hein, Denise, de Caen Marcelin. On espérait bientôt venir danser, NBC, pareil, comme avant.
1: Ah, yo, hein? Pas pour capable, difficile.
0: On ne sait jamais, il ne faut jamais décourager. Et ce soir, nous t'aimes, selon où l'amour n'a pas d'âge ou ce critère, il est important. Le critère d'âge est important, selon où, qui vous pensez?
1: Non, pour moi, me trouver si vous plus grand qu'il y a avec un partenaire, moi pas trouve ça drôle. Même quand t'aimes ça qui pour moi, mon mari même plus grand que moi.
0: Oui.
1: Mais moi pas trouve ça comment dire ça. L'amour ça.
0: Il pas un obstacle.
1: L'amour aveugle.
0: Ah, l'amour est aveugle, maman.
1: L'amour est aveugle, oui.
0: Comme ça là. C'est bien alors, hein, Denise. Eh ben oui. Ça veut dire que, comment dire, là, c'est pas important, tout dans l'équerre, hein, au niveau du sentiment de la personne, n'est-ce pas?
1: Ah oui, oui. Mais pas guette là, mais vous êtes si, comment dire, du monde là aussi, plus grand qu'il y a.
0: Oui.
1: Mais vous perdez dans ou bien, mais il y en a capable plus petit qu'il y a, là, vous êtes capable de dire comme ça, yo, l'amour là n'est pas pareil du tout, mais c'est tout ça qui est plus grand qu'il y a, il peut être de haut, il peut accepter où, comment vous êtes.
0: Ça veut dire, pour où, pour vous, il comprend où, pour vous, ça vous va.
1: Oui.
0: Ah, ben voilà, déjà une réponse en faveur, disons, on peut dire que l'amour n'a pas d'âge.
1: L'amour pas d'âge, oui.
0: Mais c'est une demande de santé cœur blessé, de pétu la cloque. Qui fait sa santé la cœur blessé? C'est une blessure des cœurs?
1: Non, enfin, moi les cœurs blessés beaucoup, toujours seulement.
0: Ah, mais nous espérons qu'il y ait les cœurs pour bien, hein? Ok, nous finissons.
1: Qui me suis capable de faire, moi pas capable, mais.
0: Oui.
1: Enfin, bien ça craint.
0: Mais ne décourage pas, vous êtes bien entouré.

0: Oui, ça le plus important, non? On peut
1: Oui.
0: garder cause avec nous à la radio.
1: Ah oui.
0: Et dire ou qui malheureusement, il y a un monde qui pire qui roule dans une situation de santé bien plus grave.
1: Oui, toujours, moi, les enfants aussi, diamant, toujours, il y a du monde plus pas bon qui vous.
0: Mais quand même, nous
1: Vraiment,
0: n'avons pas pensé pour
1: c'est,
0: eux qui sont bien dans
1: oui.
0: la vie plus tard. Hein.
1: Oui.
0: Et voilà, on espère que tout ira pour le mieux et on reste positif. Hein.
1: Oui.
0: Denise, ok?
1: Oui.
0: On vous souhaite une bonne soirée. Cette chanson-là, c'est pour qui, un cœur blessé?
1: C'est pour toujours Marine Mel de Petit Tombeau. C'est grâce à lui, là, il m'a causé, il m'a encouragé pour me causer.
0: Oui.
1: Là, moi, je lui dis non, moi, la voix pas bon, pas pour causer. Dans ma note, à
0: Mais
1: tout
0: la voix
1: causer,
0: bien, bon,
1: causer.
0: là, la voix radiophonique, là.
1: Et pour Marie-Noël de Petit Tombeau, et pour Jennifer de Beaubassin, Shirley de Beaubassin, et pour Marie-Ange de Saint-Pierre, et pour Dutrice et Marie-France de l'Allemagne.
0: Oui.
1: Et tout ce qui paye pour moi, parce qu'il est capable, pour Miko de Saint-Benares, parce qu'il y en a beaucoup, pour sa quantité de temps qui me croit, puisqu'il y a un an depuis mon pas téléphoné, je finis oublier tout. Mais, je dis, je tout, enfin, je suis là, dans mes pensées, mais je pas oublier, je moi.
0: Ben, très bien, merci de nous avoir appelés.
1: Merci,
0: Et nous
1: au
0: souhaitons une
1: revoir.
0: jolie la soirée.
1: Oui, merci, merci beaucoup.
0: Et
1: Bonne rentrée pour toi aussi.
0: merci, à
1: Et pour
0: bientôt.
1: toi aussi. Et pour la chap Aston.
0: Ah ben oui, merci beaucoup,
1: La sonne
0: Denise.
1: qui l'a gagné là.
0: 8 ans.
1: Hey, le temps
0: Oui,
1: passé,
0: le temps passe vite, bien sûr.
1: hein? Oh, oui, bien, bien vite.
0: On vous embrasse, à bientôt, Denise. Bye bye.
1: Bye
0: Ciao, ciao, on va écouter Cœur blessé avec Petula Clark. On continuera avec les messages par rapport à notre thème ce soir. Selon vous, l'amour n'a pas d'âge ou ce critère d'âge est très important? À vous de réagir par rapport à cela. Ça se passe sur le 402 80 90 ou même sur le 52 51 72 69, le numéro WhatsApp de l'émission.

0: 20h42 sur AMA, la radio Nostalgie. Je peux vous dire que le standard explose. Il y a beaucoup d'appels ce soir. Donc, pour les appels qu'on n'arrive pas à prendre, on va prendre le maximum pour faire plaisir, pour que tout le monde puisse passer à l'antenne. Je pense que ce thème vous interpelle beaucoup. Selon vous, l'amour n'a pas d'âge ou c'est un critère très important? On va retrouver Jennifer du côté de Beaubassin. Bonsoir, Jennifer.
1: Bonsoir, Ashley.
0: Comment allez-vous?

0: Dites-moi, on en
1: Oui.
0: parlait en antenne et vous savez, j'aime bien taquiner et moi je partage tout à l'antenne. Et là,
1: Bien sûr.
0: dès que j'entends votre voix, Jennifer, me dit Jennifer qui
1: Oui.
0: est arrivée, ou comprimé dormi fini, ou encore téléphone lourd. Je crois au comprimé dormi fini. Oh
1: Non,
0: là
1: non, là,
0: là!
1: pas de rien, moi, pas de
0: Mais il faut
1: rien.
0: recommander
1: On peut
0: encore, hein?
1: prendre les là, on peut prendre les là, vous
0: Mais non, on adore plaisanter, nous. Vous savez, le rire, c'est la
1: Oui, c'est
0: santé, hein.
1: bon. Non, mais c'est bon.
0: Hmm?
1: C'est bon, ça.
0: Ben oui. Vous avez fait quoi de la journée, racontez-nous.
1: Tranquille. Moi, j'ai fait achat pour les enfants. Et puis, la maison, tranquille. Pas de sortie aujourd'hui. Pas de sortie, grande sortie.
0: Mais ça vient une sortie dans la case même. Dans la
1: Non,
0: cour,
1: on
0: on
1: a
0: rentre dans la case.
1: supermarché.
0: Hein? Mais.
1: On a supermarché.
0: Ah, ok, mais soit sorti ou pas sorti.
1: un petit sorti, il dit pas loin, loin comme
0: Mais
1: ça.
0: c'est sorti quand même. On trouvait notre paysage. Vous voyez d'autres personnes. Vous sortez de chez vous. Ça fait toujours du bien, ça. C'est important.
1: Après, tu as un soleil, après une coupée,
0: Soleil,
1: ce
0: laine
1: verre,
0: coupée?
1: là. Ouais.
0: On attaquait soleil, que tu veux? Pas connu,
1: Non,
0: hein? Taquer
1: c'est vrai, non,
0: soleil.
1: c'est vrai. Après,
0: Hein?
1: il fait frais.
0: Ah
1: Là,
0: oui.
1: tu as la bourrée, c'est frais en gros, là.
0: Mais mettre taquer pour gars, ça c'est
1: Mais si
0: là.
1: vous aimez des chaussettes, bonnet, pantalon, tout cela, vous aimez ici, vous bassin.
0: Eh ben voilà, ben il faut, hein, parce que l'été aussi, ça va arriver après. Après, ça vous dire, bien sûr. Vous aimez de ventilateur. Là, l'époque bizarre, c'était ventilateur, là, parce que vous voulez du ventilateur, bon, moi aussi. C'est vrai, parce qu'en hiver, ventilateur, bon, moi aussi. Pareil comme en
1: Oui,
0: aircon,
1: c'est
0: il bon,
1: vrai.
0: moi aussi.
1: Man parle tout aussi, pour moi aussi, comme on dit.
0: Non, on
1: Ouais.
0: parle de coups de serre, parce que vous êtes couvert, ouh. Parce que c'est l'hiver en ce moment.
1: Exactement. Mais
0: Ah.
1: c'est bon, ça, nous profiter, dormir bien. C'est très bien. C'est très
0: Super. Et pour le thème ce soir, selon vous, l'amour n'a pas d'âge?
1: bien. Moi, dans mon avis, mon gars, ben, petit que moi.
0: Oui.
1: 2 ans, 3 ans. Plus
0: Non, mais
1: petit. Après.
0: l'amour n'a pas d'âge. Hein. Quand il y a 10 ans, là, hein? 10 ans de différence.
1: Exactement, des
0: Plus.
1: fois, plus, ouais, des fois. Et après, me trouver comme si de la maturité. Oui, il n'a pas d'âge, ouais, l'amour n'a pas d'âge, mais c'est les plus grands qui m'ont libéré de la maturité. Ou
0: Oui.
1: bien plus petit, la libéré de la maturité. C'est ça mon problème.
0: Ça veut dire c'est la façon de penser de la personne qui vous intéresse le plus.
1: Ouais, parce que des fois, nous sommes intéressés avec un Jimon, mais parfois, Jimon n'allait pas reconnaître qu'il est si l'amour, si seulement just for one night. Et parfois, il est transformé, parce que just for one night, il est transformé, il arrive 20 ans depuis qu'il C'est ça, là, non?
0: Oui, ben, il faut
1: Mais c'est la
0: savoir.
1: maturité.
0: Ouais. Oui, mais il faut savoir aussi à qui on a affaire. Hein.
1: Non, mais au début, nous pas beaucoup connaître Ashley. Au début, c'est je vous apprécie, vous êtes belle, tout, mais
0: Être
1: après.
0: seul à me gagner? Ah bon?
1: Non, et là, ce là, je me dis, commence pas là, des
0: Un
1: blagues,
0: premier
1: parce qu'il a
0: soirée,
1: dit
0: moi, vous êtes belle, tu
1: non, mais non, c'est venu un petit hameçon, je
0: Un
1: connais
0: petit
1: pas
0: hameçon,
1: toi,
0: je te.
1: la ligne,
0: Oui.
1: Mais juste que ce n'est pas un appât, ce n'est pas un bon appât. Après, je disparais sur le map.
0: Après, à pas, n'a pas. Après, à pas, n'a pas, hein.
1: Ouais, mais c'est ça, bien mature, bien connu. Enfin, il est compliqué.
0: Enfin, rien n'est compliqué. C'est les gens qui compliquent les choses, hein. Il faut juste savoir gérer et voilà, bien se comprendre,
1: Ouais.
0: c'est tout, hein.
1: Mais vous bien, Jimon, quand vous avez un Jimon, vous mettez déjà au franc, ça. Vous mettez juste comment dire pour faire copain, copine. Vous mettez déjà franc, il fait ta phrase, ta histoire. Vous comprenez?
0: Livine franc, au lieu qu'il fait le tour du pot. Voilà.
1: Ouais,
0: Mais pour
1: exactement.
0: y répondre à la question, pour vous, l'amour n'a pas d'âge, Jennifer de Beaubassin.
1: Ouais.
0: D'ailleurs, vous êtes célibataire en ce moment, vous recherchez l'âme sœur, c'est ça? Non, mais faites passer votre appel à la radio, hein, c'est aussi une plateforme.
1: Non, mais si pas sa belle bizarre, dis qui veut l'équipe et l'équipe est va pas pas sa belle.
0: Non, mais là, prenez l'émission nette, là, si vous pensez, Jennifer, vous dites tout simplement critère. Pourquoi l'émission de

0: fini.
1: Je me gagne l'appel là, puis oui, ok, tu aimes la blague correcte, intéressée.
0: Ah, mais oui, d'abord, nous gagnons beaucoup l'appel là. Et
1: Allez.
0: ce soir, vous demandez une chanson de Christophe, Les mots bleus, c'est pour qui?
1: Pour tout le monde, Denise, qui me t'anime, bien content. Marie-Noël, vraiment Marie-Noël, vient de Thérèse, bien. Les gars, les téléphones, nous, là, vous pouvez envie de ça, c'est la voix là, vous mettre un sourire, vraiment, il fait rire. À vous, tout le monde, l'auditeur, l'auditrice. Ah, non?
0: Ben merci. Ben, continuez à nous écouter, Jennifer. Bonne soirée, à bientôt.
1: Allez, à bientôt, hein, bye-bye.
0: Allez, bye bye.
1: Bye.
0: Alors, le thème de la soirée, selon vous, l'amour n'a pas d'âge ou ce critère est-il d'une grande importance? On va écouter Christophe et les mots bleus. On continue avec les appels sur le 402 80 90.

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1: 20h53 sur AM1, la suite de votre émission, ces soirées-là, jusqu'à 22h. Un thème ce soir, selon vous, eh bien, l'amour n'a pas d'âge ou ce critère est-il d'une grande importance? On va ce soir retrouver Muriel du côté de Beaubassin. Bonsoir Muriel.
2: De Rosil.
1: Oh là là. Bonsoir Muriel de Rosil, ça va?
2: Oui, ça va très bien, merci, vous-même.
1: Très bien, merci. Muriel, comment s'est passée la journée?
2: La journée, commence par hier mon accout de mon garçon.
1: Oui.
2: Nous passons un bon moment, nous faisons une farata partie.
1: Non, non.
2: Mon retourner ce matin, il dépose moi, voyez, travail, il dépose moi. Là, mon mettre un petit peu l'eau, d'occuper les siens, pas aussi, pas là. Mais les temps ensoleillés grand matin, mais après la pluie tombée.
1: Oui.
2: Les lignes étaient un peu frites, fait où pas envie de sauter des hauts.
1: Pas envie de mettre une énigme des hauts.
2: Oui. Les lignes, mon récent dormait, mon petit bonheur, on dormait. Voilà, prépare dîner. Voilà, comment mon journée passée? Ah, ce matin.
1: Oui.
2: Comme nous nous levons 4h du matin.
1: Oui.
2: Nous nous regardons un match de football. L'Angleterre et Mexique.
1: Oui, 3-2, hein? L'Angleterre a réussi à gagner.
2: Oui,
1: quel match!
2: Oui.
1: Malheureusement, ça, les larmes n'ont pas arrêté parce que sinon, pas pour qu'Avine fasse l'émission, trop. Pour gagner
2: son oui, sommeil. Oui, pour eux-mêmes. Même vos petits-enfants aussi, hein? Ils aussi, ils restent avec nous et ils ont besoin de l'école ce matin. Sur Van Vincesli, c'était. Mais quand même, là, l'incontent fait assister à ce match-là.
1: joli match.
2: Oui.
1: Ah ben, et ce soir, pour le thème, Muriel, qui vous pensez, eh bien, l'amour n'a pas d'âge ou bien il n'a pas de critères à respecter?
2: Oui, vraiment, non, l'amour n'a pas d'âge. Je pense que vous connaissez, mon défunt à moitié, il est plus de 2 ans plus petit que moi.
1: Mais 2 ans, non, vous dire, quand l'amour n'a pas d'âge, il y en a qui ont 10 ans, 20 ans, plus, hein.
2: Oui, vous connaissez, même mon garçon, hein, même mon frère.
1: Oui.
2: Sa femme tient en 20 ans plus petit que lui.
1: Oui, oui, oui.
2: Et dans la famille, c'est comme ça. Mais moi, pour moi, il est 2 ans, presque 2 ans, il est plus grand que moi. Mais nous, tu bien, hein, nous, tu comprends nos camarades. Tout le temps, il y a une petite jalousie.
1: Oui, oui.
2: Connais parce que mon défunt mari, il est content, tout le temps chic, tout le temps souillé, bien brossé, bien impeccable.
1: Mm-hmm.
2: Mais mon petit jaloux, il est content quand même. Il est content, au contraire, quand vous trouvez bien habillé.
1: Oui.
2: Mais nous vivons donc 45 ans de mariage.
1: Ah,
2: après 45 ans de mariage, il est décédé.
1: Ah.
2: Oui, nous finissons des enfants,
1: mm-hmm.
2: des garçons, ils nous récitent tous nos enfants mariés, ils ont des petits-enfants, après d'y aller.
1: Mm-hmm.
2: Oui.
1: Alors même si vous êtes là, c'est différent de 2 ans, ça n'a pas, il n'a pas créé aucun problème dans le couple.
2: Non, nous comprenons, enfin nous avons une petite saine jalousie.
1: Mmh.
2: Hein, parce que dans nos rosiers, dans nos piquants, tout.
1: Oui.
2: Mais après, là, nous correct, nous comprend.
1: Mmh.
2: Nous mettons en accord.
1: Eh bien, très bien, ça. Ben voilà, c'est l'accord et la communication qui doit passer.
2: C'est ça,
1: selon vous.
2: Oui.
1: Voilà. Oui. Mais vous savez, c'est dans les deux sens. Il y en a qui dit ah, ben il est trop petit. Ah, soit il est trop vieux. Ah,
2: oui.
1: Soit il est trop. Vous voyez, c'est comme ça. C'est les différents goûts des gens, leur façon de penser, de voir les choses en général. Hein.
2: Oui, toutes choses
1: qu'on respecte.
2: Oui, et moi, et comme nous commençons content, moi, je suis content. Comment il était?
1: Mm-hmm.
2: Il était un cordonnier Ashley.
1: Oui.
2: Il était un cordonnier. À sa époque-là, cordonnier, où il travaillait pour des sous.
1: Oui, oui, oui.
2: Mais moi, je suis content quand même.
1: Uh-huh.
2: Les lafures à mesure, les lanines restent dans la maison Shell.
1: Oui, oui, oui.
2: Il fait longtemps là-bas, jusqu'à ce fini pour son retraite.
1: Ah, d'accord.
2: Oui, tout ça, man, du monde, bien content, lui. Oui, jusqu'à ce qu'il pense aux retraites.
1: Ben, tout ça, c'est les étapes de la vie. Hein? Donc,
2: Il faut toujours profiter
1: de chaque moment et se dire qu'on va toujours y arriver. Hein? Même si la vie qu'on a commencé est difficile.
2: Oui, bien difficile.
1: Après la tempête, revient le soleil, n'est-ce pas?
2: Voilà, oui, Ashley.
1: Et ce soir, vous avez demandé une chanson de Frédéric François, « J'ai besoin que tu sois là ». C'est pour qui?
2: Oui. Alors,

0: comme ça pour mon garçon Jean-François, il est au Canada, sa femme Cinderella, mon petit-enfant Mathieu et voilà, j'ai oublié, Mathieu et j'ai oublié la fille là. Et pour Madison,
1: Oui.
0: pour Madison et Mathieu de au Canada.
1: Oui.
0: Après pour Cécile et Gérard Ruby de Cuypi. Moi aussi, Cécile peut écouter là.
1: Oui.
0: Mais demandez pas Muriel. Vous connaissez mon besoin de Muriel Hamilton,
1: Oui,
0: parce
1: pas
0: qu'il y
1: de
0: en a beaucoup.
1: problème.
0: Il y en a beaucoup Muriel de Rosil.
1: Oui.
0: Alors on me dit où Muriel Hamilton de Rosil.
1: Très bien.
0: Voilà, c'est.
1: Ben merci d'avoir appelé Muriel.
0: Merci beaucoup.
1: De Rosil.
0: Oui, Muriel de Rosil.
1: Bonne soirée. Et vous avez demandé une chanson de Frédéric François qu'on va écouter juste après le top horaire. J'ai besoin que
0: Merci
1: tu sois
0: beaucoup.
1: là. À bientôt.
0: Merci
1: Bye
0: beaucoup.
1: bye.
0: Bye
1: Voilà. Eh ben oui, c'est parti
0: bye.
1: pour.
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1: Bonsoir à tous, c'est Anil Maurice, il est 21h.
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0: 21h05 sur AM1, la suite de votre émission, ces soirées-là, jusqu'à 22h. D'ailleurs, je vous accompagne sur AM1 les lundis soirs et mardis soirs aussi, 20h-22h. Et aussi, le matin, très tôt, hein, et des conseils, 11h-midi, les lundis et les vendredis, 11h-midi. Alors, on va poursuivre avec les appels. Hein. Le thème ce soir, selon vous, l'amour n'a pas d'âge ou ce critère est-il d'une grande importance ? Et donc à vous de nous le dire. Pour l'instant, vous êtes tous d'accord que l'amour n'a pas d'âge. Mais bon, vous avez tous votre avis assez différent sur la question, ce qui est tout à fait normal. Donc partagez cela avec nous en direct. On va retrouver Marie-Noël du côté de B du Tombeau, notre manager de l'émission, marketing manager de l'émission. Bonsoir Marie-Noël.
1: Bonsoir Ashley.
0: Qui manier.
1: Bien, merci.
0: Maman, vous travaillez marketing, moi, bien, ça compte, tu nous bannes depuis longtemps le téléphone, là, maman. Extra, ça.
1: Denise, mon bien, bon, t'as maintenant sous la voix bien jolie, et nous manque, Lilo, sa radio, mon dieu, venir demain aussi, là.
0: Oui, ah, demain aussi, mon dieu, venir.
1: Demain aussi, mon dieu, venir, Denise, aussi, mon dieu, venir, là.
0: Comment on dit ça? Qui va son dire ça, là? On dit ça gentiment, comme ça, là, non?
1: Gentiment.
0: Hein, gentiment, avec douceur.
1: Si je m'en ai marié, il ne m'a pas bien. Moi, j'ai dit non, toi, pour correcteur, ça radio là pour faire nous bien, ça.
0: Ben oui, c'est la bonne humeur. Miko de Château-Bénarès, oui.
1: Oui, moi, j'ai dit Miko, vous écoutez là, hein? Parce qu'on est fait lundi avec Mardi. C'est maillon, on vient là. Je vais voir où il est pour venir.
0: Marketing faux, pédazès.
1: Eh bien, oui, j'aime ça. Tu es à mon côté, Magali, là.
0: Oui.
1: Oui. Je ne pas capable de passer sa radio, mon petit radio. Moi, si je ne peux pas dire mon radio.
0: Oui, c'est vrai. Alors, ça va très bien, merci.
1: Là, vous la voyez, vous bien.
0: Ben, comme quand on nous retrouve, vous êtes forcément nous bien, même nous.
1: Bien, même nous.
0: Vous êtes même nous médicaments, là.
1: Ouais, mais vous même nous médicaments, là.
0: Et selon où, par rapport au thème qui vous dit, l'amour n'a pas d'âge ou bien c'est un critère important?
1: L'amour n'a pas d'âge, oui. Mais c'est moi tout le temps, moi, j'ai l'amour à la tête. C'est même moi pour content, elle sait qu'il est plus que moi.
0: Ah, mais vous trouvez, qui fait ça? Dien, où ça écoute, là?
1: Peut-être les plus grands que moi. C'est moi pas très grand, là. 1 an, 2 ans.
0: Oui, mais là, c'est un écrit, là, ce corps d'identité, ça. Vous connaissez?
1: Moi, la moitié, c'est 1 an plus grand que moi.
0: Ou la moitié. Ah, 1 an plus grand, ok.
1: 1 an plus grand, oui.
0: Comment dire, psychologiquement, dans la tête, tu dis, ah, mais petit cul, c'est pour ça.
1: Oui, mon dernier, c'est pour. On va prendre un petit pour manger. Moi, pour tout, maman, c'est là.
0: Ouais. Non, un petit qui. Tu veux dire, 1 an, 2 ans, moins ou plus?
1: Même 2 ans, même 3 ans.
0: Même 1 an aussi.
1: Tu m'as trop vieux.
0: Même 1 an plus, si petit cul, 1 an, ça aussi, vous trouvez, dis non.
1: Oui, moi j'ai entré mon petit frère.
0: Ok.
1: Oui, mais où Ashley?
0: Mais moi non, moi je vous dis avant la fin de l'émission. Moi qui pose question.
1: Et Ashley ne me raconte pas les du tout.
0: Non, mais non, avant la fin de l'émission, je vous connais tout. Je vous dis.
1: Je vous connais tout. Si voilà.
0: Ben
1: et
0: oui.
1: Denise fait rire là-bas, là, on bien rire avec Denise. On est bien content,

0: Daniel, avec un plaisir.
1: Ben.
0: J'espère qu'il sera pas pour arrêter là. Pour la grâce de Dieu, il peut venir comme d'habitude. Tout dire.
1: Ben oui, forcément.
0: À la chose, tout
1: nous
0: à
1: passons un
0: l'heure.
1: bon moment, nous causons un peu,
0: Ouais.
1: de tout, et de
0: Oui,
1: rien.
0: c'est une fête solennelle. Donc, nous, tu n'arrêtes pas, ni. Et écoutez, lui, mais ce moment, il va venir. Mais
1: Oui,
0: nous,
1: nous
0: pour
1: comprenons la santé un peu fragile, peut-être.
0: la santé, un petit peu fragile. Mais pour moi, c'est pareil.
1: Non, mais vous,
0: Côté,
1: patron,
0: vraiment,
1: patron,
0: sinon,
1: dites-vous la
0: baron, mettez
1: santé
0: vous,
1: fragile.
0: c'est l'écoute des salles.
1: Patron, non, dites-vous toujours forme. Nous, on dit
0: Et moi,
1: full
0: toujours.
1: vitamine.
0: Vous avez dit que quand nous tenons, je suis venu dans les dimanches.
1: Et vous gagnez fait
0: N'importe
1: marketing
0: quel.
1: pour l'émission, tu.
0: Pardon?
1: Vous gagnez téléphone, tu. Tu me dis, vous écoutez l'émission, tu.
0: Oui, mon on va une camarade, moi, téléphone, moi, là. Vous n'avez pas oublié, vous écoutez là, un dimanche, là. Ou bien, vous avez une camarade, même si vous pas téléphoné, là. Vous avez écouté, là. Je dis, moi, oui. On va faire un petit coucou.
1: Allez-y, allez-y.
0: Un petit coucou pour Denise. La princesse Denise, de commencer, puis écoutez là-bas. Denise, viens maillot, on finit demain, là. Il finit mettre tout présent, ça partir aujourd'hui, là.
1: Ah là là.
0: Ah, et Shelley aussi, Shelley lit, là, il finit comme ça, c'est ça la liste. Il peut venir même lire, moi, j'ai lu venir. Et pour ça, Miko de Château-Bénarès, ce matin, il téléphone, moi, mon cousin, moi, j'ai Miko tout fait de manière, tout venir lundi, mardi, à se connaître pour là.
1: Pour l'écoute des mains, bon, bizarre, il dit, bon, ici, là, bon, va droit malade, là, vous tirez vos oreilles, sinon,
0: Dis-moi qu'il est si on a commencé, ma reine. Aujourd'hui, elle se connaît, elle finit 8h. Elle est à 8h, elle commence à téléphoner.
1: là. Ah, maman. Vous expliquez étape par étape, tout. Première étape,
0: Oui,
1: on écoute
0: étape
1: radio.
0: par étape, moi, je
1: Deuxième
0: dis aussi.
1: étape, on commence à téléphoner à partir de 21h30 jusqu'à 21h30. Troisième étape, ma santé slow de
0: Voilà.
1: 21h30 à 22h.
0: Oui. Et puis ça, moi, je suis lance aussi. Je lance de 5 ans et 0 ans. Moi, je suis lance d'écouter. Je dis, moi, oui. Oh oui, Marie, mais pourquoi tu peux écouter? J'écoute tous les matins. Mais non, tu écoutes lundi, mardi. À ce plat, je dis, moi, oui. Oh, une camarade. Et Marianne, Marianne, écoutez les Marianne de Saint-Croix. Un petit coucou pour Marianne de Saint-Croix. Gérard et Solon de Saint-Croix. Et puis ça, pour Rose Ménagen de Trinquebord. Pour Lilette de Trinquebord. Et notre camarade, moi, tu viens d'en fils. Nous, c'est camarade, ils sont écoutés dans l'émission là. Et puis ça, pour Shelley, les beaux bassins, et ses enfants, sa famille. Et pour Jennifer, ses trois princesses, son vieille maman Pauline, qui est là-bas. Denise Thomas, pleine, lui et ses enfants aussi. Et puis ça, pour Micheline Omar, de Vacoa, pour Lilette de Vacoa, pour Orlette de Glen Park, pour Noëlette de Betty Tombeau, mon petit camarade radio encore. Là, écoute ceci à la demain qui est pour venir sur la case. Oui. Et pour Gane de Rosil, pour Miko de Château-Bénarès, pour Ada de Saint-Pierre, pour Marion de Saint-Pierre, son mari Eddy, pour Marion de Paul-Louis et son mari Roland.
1: Oui.
0: Oui. Et puis ça, pour mon ben petit camarade, pour Carlo de Saint-Pierre, Monsieur Paul de Bambou, et puis là, pour Didier de Pamplemousse, Belinda de Pamplemousse, et Marie, beaucoup de Marie ou Marie de Rosenoir?
1: Oui, Marie de Rochelois,
0: Marie de
1: oui.
0: Rosenoir, Prem de Rosebelle, pour Monsieur Prem,
1: Oui, bien sûr.
0: Monsieur Prem, et puis ça pour Nicole de la Rimont-Sainte-Hélène, Yvette de la Rimont-Sainte-Hélène, Française de Beaubassin, qui peut écouter là-bas. Et puis ça pour mes trois enfants, Joël, Ricardo, Magali, Yann, et mon petit-enfant Sky, qui m'a côté Sky, là, j'ai fait après, dans son fait, je me rappelle pour ça pas raisonner. Et pour
1: Oui.
0: la famille Connette, et pour Ashton aussi, mes chers Amen, et pour tous collègues de la MBC qui travaillent. Et technicien et tout, et bonne rentrée chez vous, bonne continuation.
1: Merci Marie-Noël, bonne soirée.
0: Merci, à demain si vous voulez
1: À
0: bien.
1: demain, bien
0: Denis,
1: sûr.
0: c'est maillot, venez avec Jennifer, là, je tout venir là.
1: Ah là là. Sinon Marie-Noël pourrit sous oreille, là. Allez,
0: Non,
1: bye
0: je vous
1: bye.
0: aurais, là, on pourrait se tourner.
1: Merci d'avoir appelé. Bonne
0: Bye
1: soirée, Manuel. À bientôt.
0: bye. Bonne soirée
1: Bye-bye.
0: à vous. Bye bye, merci.
1: Ciao, ciao. Voilà, on va écouter la chanson que Manuel de Bession nous a demandé. C'est Paul Young, Every Time You Go Away, 21h13, à l'île Maurice. On prendra un autre appel toujours sur le 402 80 90. pour passer en direct et surtout réagir aussi par rapport au thème. Selon vous, l'amour n'a pas d'âge ou ce critère est-il d'une

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1: 21h18 dans votre émission ces soirées-là avec le meilleur de la musique, vos chansons souvenirs, vos demandes de chansons surtout entre 20h30 et 21h30. Le thème selon vous, l'amour n'a pas d'âge ou ce critère est-il d'une grande importance? Et là on va retrouver au moins un monsieur qui nous appelle ce soir, c'est Carlo de l'Avenir Saint-Pierre. Bonsoir Carlo.
2: Bonsoir.
1: Qui m'a dit Carlo?
2: Correct, bien merci, qui m'a dit
1: Correct. Là comment dialogue on est là Carlo?

0: une relève malmissier là, parce que habituellement tout le temps on te dit moi zis madame téléphoner, mais comme quoi Carlo vraiment gagne l'année pour téléphoner, hein.
1: Ah oui, plaisir.
0: Voilà, c'est tout capable téléphone dans l'émission, hein.
1: Oui.
0: Tu nous fais ça aujourd'hui, Carlo?
1: Je dis, j'attends, écoute la radio, je vais écouter la musique avec une famille, je suis un peu
0: Oui.
1: dormi, ça c'est trop cher.
0: Cassé de frisser. La man moule, tout man couette, tout ça là. C'est même qui.
1: Ah
0: La
1: oui,
0: pédapli la pli bon là.
1: bien. Plein mon bas d'écoute là.
0: Maman, gars, ça tu pourras aller au dos, mina, maman. Un petit
1: Un petit
0: café ou bien un
1: café,
0: petit dîner, ouais. C'est vrai, hein?
1: un petit café, un petit biscuit.
0: Ah, mais super, ça. Et
1: Ça fait
0: Carlo,
1: du bien.
0: pour notre thème ce soir, qui vous pensez, ou d'amour n'a pas d'âge, ou bien l'âge, comment dire, nous bien
1: Non.
0: respecter, ou bien si plus
1: L'as dans
0: grand.
1: la tête. L'as dans la tête, ça.
0: L'âge dans la tête.
1: Mais l'amour, comme dit Dominique Barré, c'est quoi l'amour? L'amour, c'est vraiment l'amour. Ouais.
0: Ouais.
1: Mais l'amour, vraiment, un joli thème qui m'a choisi aujourd'hui. Je suis bien content de ce thème-là.
0: Merci.
1: C'est vraiment l'amour peine à l'âge. Peine à l'âge. Parce que mon étalon, moi, est énorme. Je grandis moi-même dans la messe, même monsieur, madame, même jeune vie, je vais peut-être à la main, t'es mort. Mais c'est vraiment un vrai amour. Un vrai amour, je dirais, c'est parti. Ça qui avait l'amour. Il prend l'amour, moi, je vous dis pour demain, parce qu'il y a la carrière. Mais quand il y a l'amour, c'est moi, j'ai l'amour pour l'éternité. L'amour qui durait vraiment.
0: Oui.
1: Il prend l'amour pour des jours. Mais quand nous disons l'amour, mais l'amour nous prend libre vraiment, profondément, avec le cœur, mais pas à la légère, comme on dit. C'est vraiment un amour pur, un amour sincère, un amour fidèle. Vraiment un amour qui vous dirait pour tous les temps. Manager, vraiment ça qui appelle l'amour, même moi des design
0: Oui.
1: dans la vie, dans vieux jours, il y en a des hauts des bas, comme l'amour, comme manager, ça que l'amour généralise, il y en a des hauts des bas, mais business fait face,
0: Ensemble nous faire
1: business
0: face.
1: ensemble nous fait face comme nous-mêmes,
0: Ah
1: mais
0: là, Lila. Donc pour
1: ça qui
0: l'amour,
1: appelle
0: l'amour n'a pas
1: vraiment l'amour.
0: d'âge et comment dire, affronte toutes les épreuves ensemble, toutes les épreuves sont affrontées ensemble.
1: Tomber levé après tous les preuves ensemble. Tomber levé ensemble.
0: Mais
1: Ça
0: me
1: qui appelle
0: préciser
1: un
0: quand on
1: amour.
0: dit l'amour n'a pas d'âge. Et dans mon couple, c'était à 20 ans de différence, et 10 ans de différence, 15 ans, bon, il y en a même plus aussi, hein. Donc y a des cas comme ça, mais ils sont très bien ensemble, hein.
1: Très bien ensemble. Ça, là, j'ai pas bien envie.
0: Voilà.
1: Mais la sincérité, la fidélité qui compte.
0: Mais vous trouvez ce qui gêne, c'est beaucoup le regard des autres. Qui du monde vous dit, n'est-ce pas?
1: Non, mais du monde n'a pas dire.
0: Non,
1: Effectivement.
0: ce que ces gens
1: Du monde
0: pensent,
1: n'a pas envie de
0: ouais.
1: dire, lui.
0: Oui.
1: Tout le temps, du monde qui dit. Mais nous disons ce qu'on dire. Laisse du monde dire.
0: Vous avez
1: Nous
0: bien
1: dire
0: vu les autres la
1: attention.
0: vie, hein, écoutez.
1: Ah, oui, nous corrigeons, nous vivons la vie. Nous vivons l'amour. Que voulez-vous?
0: Ben
1: Ça,
0: oui.
1: l'amour.
0: C'est ça l'amour. Mais Dominique Barré.
1: Ah, Dominique Barré. Un bon gros guitare.
0: Alors, Carlo, merci de nous avoir appelé. Vous avez demandé une belle chanson, Les Jardins du Ciel de Jairo. C'est pour qui cette chanson?
1: Ah, vous demandez ça pour mon camarade radio, Marie-Noël, Belinda, Didier, Marie de Rosnoir, Marion, Soutien et son monsieur Eddy, et Daniela, et Baye Mohamed, et mon madame Marie-Claire, qui est gros doudou là, à côté de moi. Mon amour, et mon cher Jacqueline, mon beau-frère Jean-Noël, et voilà, et puis tous ceux qui connaissent moi,
0: Oui.
1: dans l'endroit, Carlo. Et bonne soirée à vous, bonne continuation.

0: Lou,
1: Si.
0: amène la joie dans nous le cœur, amène ban joli joli thème, que tu peux nous manger, revivre ça l'amour là, porter ça l'amour là, même dans nos vieux jours,
1: Oui.
0: mais
1: Nous
0: pour vivre.
1: réallume la flamme là, nous là pour ça.
0: Pas mal, pas mal, que mais ça tienne la flamme pour jamais, putain, ça.
1: Ah, mais voilà.
0: Oui, en l'esprit, en pensée, en dans le cœur, mais posez là.
1: Même un divan
0: Pour la
1: classe
0: guerre.
1: 4 passé, il n'y a pas putain.
0: Mais oui, même tempête,
1: Même
0: l'amour est pour être
1: tempête.
0: vivant. Merci.
1: Un
0: Bonne
1: plaisir, en tout cas,
0: soirée.
1: merci de nous avoir appelés, hein, Carlo. Bonne
0: Ah
1: soirée.
0: oui, plaisir à partager à vous.
1: Allez,
0: Merci, bonne soirée,
1: bye
0: bonne continuation. Bye
1: bye. Ciao, ciao. Et ben voilà, Carlo, du côté de l'Avenir Saint-Pierre, les messages aussi, hein, on en a beaucoup de messages à travers ben aussi page Facebook, le hashtag ces soirées-là, MBC. Et bien, pour les messages, on y va, on salue Jacqueline qui nous écoute du côté du Curpi. Bonne soirée à vous, Jacqueline, qui fait un coucou à sa copine Paulette Michel. Bonne soirée, merci. Et aussi à Johanna qui nous écoute du côté de la Belgique. Coucou à Natacha et à Karen du côté de la Belgique, sans oublier ma cousine Gilberte et aussi Oudoum du côté de Beauvallon. Maman, amusez-vous bien, Johanna. Et aussi bien les autres coucou. On salue Isabelle qui nous écoute ce soir. Merci Isabelle, bonne soirée. Et on lira tous les messages hein, avant la fin de cette émission. Restez bien branchés. Peut-être un dernier appel sur le 402 80 90 pour ces soirées-là. On parle ce soir, selon vous, l'amour n'a pas d'âge. Est-ce un critère important ou pas? À vous de nous le dire.

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21h30, Anil Maurice, merci pour tous vos messages. Oui, à travers Facebook aussi. Hashtag ces soirées la MBC. On salue Gilbert Auffray du côté de Beauvallon. Bonne soirée à tous et bonne semaine. Merci Gilbert. Coucou à Johanna Marina Lechmanen et aussi à Marie-Ange Boutia. Ainsi que Oudoum. Bonne soirée, gros bisous, merci. Pamela Goder aussi, bonne soirée à vous Pamela. Francine Arel de Curpy, bonsoir Francine. Et aussi à Marilyn Sophie, bonne soirée à vous. Également coucou à Nicole Copen-Lebras du côté de Bambou, bonne soirée à vous Nicole. À Véronique Véro, bonne soirée, bonne rentrée aussi, merci beaucoup. Chantal Isidore, bonne émission, merci beaucoup et bonne soirée. Également à Sylvia, bon sujet, Valère, gros bisous. À Suzy Laurent du côté de Bel Air qui a adoré la chanson de Born to Make You Happy de Britney Spears et aussi la plus belle chose, c'est l'amour, le shake. Et ben oui, bonne soirée à vous Suzy. Également à Liliane Lache, bonne soirée à vous Liliane. Henriette Rivolo, bonne soirée aussi. À Mary Rose Gaspard, Pierre Louis, bonsoir, ça va. Pour moi, l'amour n'a pas d'âge. Bonne continuation et bon courage et bonne continuation. Merci beaucoup. Bonsoir, toujours à l'écoute. Coucou à vous, hein, Marie-Ange Cléopâtre. Gros bisous et bonne soirée. À Diane Chérubin, bonsoir à vous Diane. Et aussi à Nicole Ragavadou, bonne soirée, gros bisous. Et aussi à Chalet Sekina, bonsoir à tous, contente de vous entendre. Et aussi les charmantes dames, bonne émission. Coucou aussi à mes amis de la radio. Alors pour moi, je dis que l'amour n'a pas d'âge aussi. Bisous à vous. Micheline Mounia, bonne soirée aussi. Et on est arrivé à la séquence lot de l'émission jusqu'à 22h. Les chansons d'amour, on démarre tout de suite d'ailleurs avec Percy Sledge, When a Man Loves a Woman. On aura aussi du Luther Vandross et les plus belles chansons remplies de moments forts.

Endless Love, 21h38 sur Amala Radio Nostalgie et bienvenue à ceux qui prennent l'antenne en ce moment. Merci pour vos messages aussi, on salue Micheline Mounia, bonne soirée à vous Micheline et aussi à Catherine Madré, gros bisous à vous Catherine. Mina Couturier, Mille Félix aussi, bonne soirée, merci beaucoup. À Nadège Virasamy de 4 bornes, bonne soirée à vous Nadège et aussi à Isabelle Casse qui nous dit bonne soirée à vous. L'amour est un plaisir innocent, mais il faut savoir faire respecter son âge. C'est très important. Ça s'appelle le respect et la dignité. Par rapport au thème de la soirée, selon vous, l'amour n'a pas d'âge ou ce critère est-il d'une grande importance? Alors, merci les autres messages avant la fin de cette émission. On écoute eh bien, le duo Hélène Segarra et Garou. L'amour existe encore.

Les Simply Red avec Say You Love Me sur votre radio, AM la radio Nostalgie. C'est ici que moi je prends congé de vous les amis pour mieux vous retrouver demain matin sur RM1 de 10h à 11h pour l'émission Nos Amis les Bêtes en compagnie de Priscilla Moutien, mais aussi demain soir 20h, 22h pour ces soirées-là et un autre thème aussi. Prenez bien soin de vous, dormez bien et faites de beaux rêves aussi. On termine avec Eagles, Hotel California. À demain les amis, courage à ceux qui travaillent encore en ce moment. Gros bisous à tous.

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